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1: Du matin. Bonjour, bon réveil à vous tous. J'espère que ça va bien et que vous avez bien démarré cette semaine. Ah oui, j'étais pas là hier. Tiens, le balbobis. Eh ben, en forme ce matin pour vous accompagner, comme d'habitude, dans votre prématinal Morning Breeze. Eh bien, bon mardi à vous. Nous sommes aujourd'hui le 16 juin 2026 et on célèbre aujourd'hui l'anniversaire, le premier anniversaire de RM1. Et tout ça, c'est grâce à vous. Merci de votre fidélité. Alors, un programme bien rempli et chargé tout au long de cette journée. Hein, il y aura des invités, des surprises, des cadeaux. Restez en tous les cas bien branchés tout au long de cette journée sur RM1, votre radio préférée. Hein, et vous allez à la rencontre aussi des animateurs avec leur émission qui vont passer en direct. Hein, vous parlez un petit peu de le but de l'émission. Et voilà, vous allez tout savoir aujourd'hui. Hein, donc, je vous réserve la surprise. Bah, il faut tout simplement rester bien branché sur RM1 aujourd'hui, mardi 16 juin. Happy birthday RM1 et à tout le monde. Et c'est grâce à vous, encore une fois, que ça devient possible. Nathan au micro jusqu'à 6h. On remercie déjà notre chère amie et collègue Roselyne qui était des vôtres hier. J'espère que vous avez passé, c'est sûr et certain, un très bon moment avec elle. Eh bien, on revient aujourd'hui en forme pour votre prématinale. Miko, téléphone-moi. Chumbo, Miko, Nubini. Oui, vous pouvez nous appeler. 402 80 80, un petit souhait d'anniversaire, un petit coucou. Pourquoi pas? Et on en profite en même temps pour souhaiter un joyeux anniversaire à celles et ceux qui fêtent leur anniversaire today. Également, vos messages.

0: sur le 52538484 vos chansons préférées, hein, dont vous pouvez passer votre commande maintenant. Et nous, on va faire en sorte de les caler pour vous aujourd'hui. Oui, bon, pas tarder, petite présence. Pour faire résister un petit moment là, hein. Donc, allez-y à vos téléphones. Mais pour tout de suite, votre boost pour la route.
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0: Regardez votre journée avec douceur. Elle fait ce qu'elle peut, comme vous. Circle of Life. On démarre tout en douceur ce matin avec Leo Rogers. 4h08 du matin.

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Hein, donc, meilleure façon de nous écouter à travers la planète, tout simplement. Merci en tous les cas, Giovanni. Excellente journée à vous. Et on continue, nous avons Marilyn du côté de Poudre d'Or qui est avec nous ce matin. Bonjour Marilyn, nous avons qui? Alors, long message. Bonjour Nathan, plaisir, un coucou plutôt, à mes amis, ma famille, mes sœurs, frères, beaux-frères, belles-sœurs, neveux, nièces. Et je célèbre mes 73 ans aujourd'hui. Waouh, waouh. Happy birthday à Odile du côté de Rivière des Anguilles. Eh bien, on vous embrasse, Odile. Excellente journée. Un coucou à mon mari aussi, Désiré, ma fille Aurore, mon gendre Guillaume, mes deux petits chéris Évangeline et Judicaël du côté de Canada, à qui me manque beaucoup. Ma fille Erline et mon gendre Frédéric qui s'occupe bien de moi. Ah, ça, c'est super, ça. On les embrasse. Hymne à l'amour de Céline Dion, d'accord, on va vous faire plaisir à l'occasion de votre anniversaire. Merci Nathan, c'est Odile de Rivière des Anguilles. Également pour Cédric du côté de la France qui fête son anniversaire aujourd'hui. Bon anniversaire à RM également. Merci beaucoup Odile. Bonjour également à Tisa qui souhaite un bon anniversaire à toute l'équipe de RM à la radio. Merci beaucoup Tisa. Plaisir de vous lire ce matin. Bonne journée à vous. Allez, nous on va écouter une chanson d'Alain Barrière. Ben écoutez, pour souhaiter bon anniversaire tout d'abord à Raman qui fête son premier anniversaire aujourd'hui, également à toute personne qui fête leur anniversaire aujourd'hui. C'est pour vous ce matin à 4h23. Bon réveil.

0: Barrière pour vous ce matin. Bon anniversaire. 4h28 du matin.
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0: Autre fidèle auditrice ce matin, qui souhaite nous dire un petit bonjour. Vous savez qui c'est, hein? Marie-Noël, bonjour.
2: Bonjour, Lintan.
0: Comment ça va, Lintan? Comme si, vous connaissez où?
2: Oui.
0: Vous connaissez, allez doucement.
2: Allez, oui, Lintan.
0: Diane,
2: bon anniversaire.
0: Merci beaucoup, au nom de toute l'équipe.
2: Et tout nous ben animatrice.
0: Oui.
2: Qui nous souhaite un grand merci, qui écoute nous tous les matins et surtout depuis 4h du matin jusqu'à 6h, lundi à vendredi.
0: Oui.
2: Nous ne pas connaître qui nous a besoin de dire tellement nous sommes contents, nous. Et nous ici, nous comptons eux.
0: Et c'est grâce à eux, hein.
2: Nous aussi pour nous, qui a été qui nous était, vraiment nous écoute nous. Mettre la joie dans nous la vie.
0: Merci, c'est très gentil.
2: Merci beaucoup, encore une fois, bon anniversaire. Je fais un Noëlette, un petit coucou, tu allais pour voir ce message.
0: Oui, il peut venir là.
2: Et Yvette, de la Rimonseigneur, un bon anniversaire.
0: Oui,
2: une bonne santé, une longue vie. Oui, tu allais sûrement pour venir là. Sans oublier Jennifer et Frances de Beaubassin. Et puis ça, pour Nicole de la Rimonseigneur, et pour tous mes amis, et pour ma reine aussi, et Valérie, et
0: merci aussi
2: princesse,
0: beaucoup,
2: Papa Gaëtan, Maman Linda, et pour tous mes amis, et mon ami Miko aussi, pour Miko. Merci, Lintan.
0: Ben merci, au même Marie-Noël. Merci de votre fidélité. Hein? Donc, grâce
2: merci
0: à eux,
2: vous
0: êtes là, hein? Reste toujours là, n'a pas bougé.
2: Pas bouger.
0: C'est
2: peinant,
0: c'est peinant, nous. Il paraît, là. En tous les cas, restez bien branchés par Marie-Noël parce qu'il est dans la journée. Peinant, ben, joli programme, joli cadeau aussi, peut-être un zut.
2: Oui.
0: Ah, monsieur, vous êtes tout pour passer une bonne journée.
2: Ah oui, avec plaisir.
0: Ça, c'est sûr.
2: Oui. Merci
0: à vous, Marie-Noël. Ben, écoutez,
2: bonne
0: journée. Habillez-nous l'enveloppe. Bon anniversaire, c'est l'enveloppe. Oui, habillez-nous
2: l'enveloppe comme
0: tout même. Non.
2: Pas mis la main ballon.
0: Ben, oh, ça même pas où là. Ça même pas bien où là. Pas habillez l'enveloppe.
2: Oui.
0: Merci
2: à
0: vous. Merci en tous les cas.
2: Bonne continuation, bonheur, prospérité. Bye bye.
0: Bonne journée, Marie-Noël. Merci, c'est gentil. Bye bye. Voilà, ça c'est Marie-Noël du côté de Baie du Tambour. Yes. Allez, il y a des petits messages, il y en a beaucoup, hein. Nous finissons par un petit peu d'avance. Alors, on salue aussi Ghislaine du côté de Malherbe, qui souhaite un joyeux anniversaire à Yvette.

fête du côté de Monseigneur Lynn, qui fête son anniversaire aujourd'hui. C'est Ghislaine, Rico, Jimmy, Raymond, Marie-Noël, qu'on salue aussi. Elle salue Marie-Noël et elle dit bonjour à Baye Mohamed et Monsieur Prem. Merci en tous les cas. Pour votre message, Ghislaine, du côté de Malherbe. Bonjour Nathan, bon anniversaire à tous les animateurs et animatrices de RMA. Merci beaucoup. Bonne continuation à vous et merci de nous booster tous les matins. Ça, c'est Majo Elmire. Bonjour à vous, Majo. Merci Nathan, ça c'est Chelé. Bonjour Nathan. Bonjour à toute l'équipe de RM1. Je vous souhaite un bon anniversaire, ma radio préférée, RM1, aux animateurs et animatrices. Je remercie beaucoup pour toutes les émissions, très super. J'espère que cela va continuer. Oui, pas mal de bonnes choses. Merci. En tous les cas, je fais un petit coucou à toi, Nathan, à ton épouse Valérie, ta petite princesse. Merci, c'est gentil. Sans oublier ma sœur Chalet, également Marie-Noël. Ça, c'est Joyce du côté de Beaubassin. Bonne journée à vous, Joyce. Si possible, happy birthday de Matt Houston. Happy birthday, yes, Gilbert. Qui nous écoute ce matin, amplement mérité. Happy first anniversary, God bless you all. Merci beaucoup en tous les cas pour votre message, ça fait plaisir. Happy birthday RM1, merci beaucoup. Ça c'est Revti Elvis qui nous écoute chaque matin. Moi je suis Bélou là. Oui, fini Bélou, pas encore Bélou. Alors, bonjour Nathan, mes meilleurs vœux pour votre premier anniversaire à toute l'équipe de RM1. Belle journée, plein de bonnes choses à venir. Merci beaucoup. Je vais vous dire qui c'est. Le message n'est pas signé pour le moment. Je vais vous dire. Ah, c'est Nadine Modeste de Rosebelle. Bonjour Nadine. Bon anniversaire à toi Nathan, meilleurs vœux. Bah pas à moi, hein. Toute l'équipe de RM1, hein, premier anniversaire aujourd'hui, c'est Jimmy du côté de Puff. Merci en tous les cas de nous écouter chaque matin, ça fait super plaisir. Allez, nous on continue. Oui, et pourquoi pas? Je vous propose un titre qui a été demandé ben justement par Odile de Rivière des Anguilles qui fête son anniversaire aujourd'hui. Hymne à l'amour, ça c'est la voix magnifique de Céline Dion.

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1: Quatre quarante-deux, s'il vous plaît, Nathan, le disque parfois vrai même de Dion. Bon anniversaire à notre radio et à toute l'équipe pour dire merci à Noëlette pour sa bonne pensée, ainsi que Roland, Marie-Noël, Myriane Meunier de Rodrigue, Myriane Steve de Plaine des Papayes, Véronique de et Tony de Clémentia. Ça c'est Roland. Et Marie-Ange Madou de Port-Louis. Il y a une demande de partenaire en particulier. C'est des manières qui fait ça. Hein? Bonjour.
2: Bonjour Nathan.
1: Bonjour. Qui fait partenaire en particulier?
2: Oh, Dieu,
1: allez, Nathan, dis-moi. Jennifer, bonjour.
2: Bonjour Nathan,
1: Dis-moi.
2: Bonne fête. Avant tout, je remercie bon Dieu, mais tout la terre. Je remercie aux familles, aux toutes, aux familles qui, grâce à eux, ont sa bonne énergie là.
1: Merci beaucoup.
2: Bon, c'est ça qui transforme. Et là, Win transmet nous ça. Merci beaucoup.
1: Nous portons ça l'énergie là avec Zeut.
2: Exactement.
1: Oui, Zeut pour réveiller.
2: Bien pour Kevin de travail.
1: Oui, voilà. Et grâce à Zeut, hein, c'est grâce à Zeut.
2: Oui, et
1: là,
2: moi.
1: Là, fidèle à votre poste. Surtout,
2: oui,
1: ou Jennifer.
2: Right man, right time, right place.
1: Nathan, quand elle dit Nathan, ça va être plus.
2: Mais Nathan, mon vieux, on a fait. Vous connaissez, nous, petit groupe, auditeurs, auditrices qui restent avec, comment dire, avant une MBC, mais un stade, un anniversaire. Vous connaissez quel cycle nous passons pour nous carrer ces tacles là.
1: Ouais.
2: Beaucoup critiques, beaucoup jalousie, beaucoup. Pareil, moi, vous autres gagnez, nous, ici, nous gagnons ça. Mais nous, nous, nous, nous, nous, la même personne pas capable de briser ça, lien familial, radio, là.
1: Merci,
2: à moi, vous dire, au fait, là, moi, ça joue, là, un jour spécial, que 12 heures de cela, là, vous parlez pas d'un moment très difficile, qui vraiment difficile, que là, c'est un cœur, là, moi, je parle perdre mon bonhomme, là. Vous parlez perdre mon mais à cela 12 ans de cela 12 ans moi je viens fort moi je viens fort à ce mais qui fait mon petit ou c'est parfois ben je me dis moi tout qu'il y a sa radio là parce que mais c'est pas qu'un mot problème qui me tient là qui me tient été ça veut dire moi comme mon ami mot c'était la radio LMBC c'était un qui l'a pour moi pas l'animateur l'animatrice qui me soutenait moi parfois ben je me pas comprendre je dis cosy je riais puis faire des animateurs animatrices non c'était moi tu fais bien soutien à l'époque mais c'était la radio qui t'y l'a moi tu t'en vas alors l'autre pas gain soutien moi c'était la radio c'est pour ça que je comprends ben j'ai une cause de pleurer cette cause de maladie le radio comme radio
1: ou
2: me comprends eux parce que mon passe à d'heure comprend et me les qu'est Marie moi ému comme on peut cause avec vous là mais me remercie tout ça ben auditrice qui tu là pour moi même si elle arrête cause heure moi c'est là mon pas qu'à sa tête mais je suis là dans un bon moment mais la main auditeur auditrice qui est là pour moi un animateur animatrice comme un ou qui est là pour moi me remercie
1: voilà ça nous touche vraiment ben nous toujours là pour vous Jennifer nous remercie où déjà
2: c'est Monsieur Ramène qui à un moment donné me tient du problème et tu là pour moi vous cause avec moi pour régler ce même problème là et me remercie beaucoup.
1: Vous trouvez nous là pour être. Au fait, c'est un échange entre nous. C'est ça qui crée ça, lien là. Et merci beaucoup de votre fidélité. Ça nous touche vraiment ce matin. Et nous comptons qu'il est toujours là, reste là même, n'a pas bougé, nous toujours soutenir à vous. Et pareil, comment nous.

0: ou soutenir. Nous ici, pareil, nous bien contents qu'il vous là avec nous. Nous avons un bon petit moment qui nous passait. Et tout ça, nous qui écoute nous ce matin-là, bien touché par ça. Et on embrasse bien, bien fort, Jennifer, en tous les cas.
1: Oui, c'est ça, papa, nous
0: me pensons mauvais, vous pouvez me laisser. Mais non, ça nous met de côté, tout ça.
1: Qui est un animateur, qui comprend nous, comprend moi, mon mari apprécie. Merci beaucoup.
0: Merci, c'est nous qui remercions.
1: Vous avez choisi sa santé partenaire particulier là, parce que vous avez un petit content.
0: Ah, je comprends. Ben, hommage à au bonhomme ce matin. Reste toujours faux. Comment vous étiez, Jennifer? Pas senti.
1: Exactement. Non. Merci beaucoup, Nathan.
0: C'est moi qui vous remercie.
1: Et sorry pour ça. Sorry, mon.
0: Non, au contraire. Au contraire, c'est bien. On lâche où, hein. Laisse-toi aller. Mais nous sommes bien contents qu'il vous présente là avec nous. Un an que la radio une passe RMA et où toujours là même, ça fait nous grand plaisir.
1: Oui, et au donne-nous la chance pour causer, et ce qui ou pas faire zis ou pas, moi je plais en nous, ou de nous,
0: mais...
1: mettez-nous à l'aise.
0: Pareil que vous êtes moi à l'aise, vous rappelez la première fois, hein, vous êtes mettez-moi à l'aise, c'est grâce à eux un petit peu, hein, donc qui nous prend confiance.
1: Et, oui, oui, voilà. Bien amélioré, te rappelle quand tu finis, fragile.
0: Mais oui, c'est un peu normal, PAP.
1: Oui,
0: PAP,
1: ouais.
0: Et là, grâce à Zut, nous bougeons pour avancer. C'est grâce à vous,
1: mon auditeur. Mais on remercie aussi le monde qui rencontre, ici Zuen, Sarkoa, la radio, mon auditeur du tout. C'est tout le monde, c'est PAP Europe, le monde, c'est moi.
0: Ah, en tous les cas, merci beaucoup. Nous bien contents d'entendre la voix ce matin. Puis ça tout resté là, il y a pas mal de cadeaux à remporter tout au long de la journée. Joli programme qui nous organisait pour tout. Hein, donc, restez bien branchés. Merci Jennifer, on vous embrasse. Gros bisous.
1: Bye bye.
0: H48, partenaire particulier. Et juste après, ce sera Regard sur l'histoire. Excellente écoute, bon réveil à vous tous. Nathan au micro jusqu'à 6h pour votre Morning Breeze.

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1: Chers auditeurs, bonjour. Je vous parle aujourd'hui d'une personnalité de nationalité américaine. Il vécut au 19e et jusqu'au début du 20e siècle. Il est consul des États-Unis au Portugal et représente également son pays dans les années 1860 et 1870 à Maurice, où il va passer 7 ans. Cette personnalité, en plus d'être diplomate, est écrivain et naturaliste. Ses recherches sur la faune et la flore de Maurice sont documentées dans ses ouvrages. Je vous parle ce matin de Nicholas Pike. Il naît le 26 janvier 1818 à Newburyport, dans le Massachusetts. Sa famille y est installée depuis 2 siècles. Il fait dans la même ville des études secondaires à la Latin High School. Dissuadé de s'engager dans l'armée, il part pour New York en 1839 et travaille comme employé de bureau. En 1848, il est dans le commerce de la pose des journaux. Nicholas Pike cumule ainsi de petits boulots jusqu'au jour où il est élu président de la Société de l'Histoire Naturelle de Brooklyn. En 1852, Daniel Webster, un ami de la famille Pike, lui donne la possibilité de sortir de sa ville pour découvrir d'autres contrées. Il lui fait obtenir un poste de consul à Porto, au Portugal. Sur place, le naturaliste découvre que le soufre est un traitement naturel pour les affectations fongiques de la vigne. Nicholas Pike reçoit une récompense du gouvernement portugais pour cette découverte. Lorsqu'il retourne aux États-Unis en 1861, la guerre civile éclate. Promu lieutenant-colonel, Pike forme des volontaires pour l'armée à Long Island, île située dans le sud-est de l'État de New York. En 1865, il poursuit ses études sur l'histoire naturelle et devient le président de la Société de microscopie de Long Island. Nicholas Pike arrive à Maurice le 12 janvier 1867 en tant que consul des États-Unis. Dès son arrivée sur l'île, il vit l'expérience d'un cyclone. On découvre l'écrivain chez Pike quand il fait un récit illustré de ce cyclone. Il publie 2 articles sur les poissons de l'île Maurice et 5 autres sur la flore et la faune, ainsi que sur la géologie de l'île. Maurice est à l'époque une colonie britannique et Sir Henry Barclay est le gouverneur de l'île. Nicholas Pike visite les îles environnantes accompagné du gouverneur. Pour lui, le naturaliste, les côtes de notre île offrent des ressources inépuisables pour ses études et ses collections. Il va même jusqu'à confier que cet intérêt pour l'étude de la flore et de la faune rend la vie supportable. Sans elle, la vie serait monotone. Nicholas Pike nous lègue presque 500 dessins et peintures de poissons mauriciens. Son ouvrage majeur, Subtropical Rambles, contient une préface faite à Port-Louis et datée de 1872. De retour aux États-Unis, Pike passe plusieurs années à New York jusqu'à la fin de ses jours. Il décède le 11 avril 1905 à l'âge de 87 ans.
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2: Allez, on clôture la première partie de votre Morning Breeze avec Patrice Roushan, Forget Me Nots.

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1: Bonjour et bon réveil, il est 5h.
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3: Bienvenue dans la deuxième et dernière partie de votre Morning Breeze. Bah oui, en ce mardi, on célèbre the first anniversary of RM1, en anglais tout. Mon anniversaire à toute l'équipe, à la radio et à vous, mesdames et messieurs, chers auditeurs, auditrices. C'est grâce à vous que tout ça arrive. Ah, bah, surtout, restez bien branchés tout au long de la journée. Pas mal de surprises, de cadeaux qui vous attendent, surtout dans la matinale à partir de 6h. Pas abusé, reste la même. Également, on salue celles et ceux qui bossent ce matin, et bien qui sont déjà au taf ou qui terminent leur shift. Ben, on vous souhaite bonne rentrée à vous. Et si vous êtes toujours au travail, bon courage à vous. Vous vous préparez peut-être maintenant pour aller au boulot, à l'école. Eh bien, excellente journée à vous tous. On est là pour vous accompagner tout au long de la journée. Et salutations aux agents de sécurité, les personnels de la santé, de l'hôtellerie, l'aéroport, entre autres, les policiers, les pompiers, les pompistes, les boutiquiers, les boulangeries, les PC, les labourés, les chauffeurs de

0: vannes de taxi de poids lourd qui nous écoutent chaque matin, qui sont sur nos routes. En tous les cas, merci d'être là. Et surtout, restez prudents. Vos dédicaces, on les reçoit. 5253-8484 ou vos appels téléphoniques sur le 402 80 80. Allez, nous avons quelques messages et ensuite on va passer à la rubrique Zen et Bien. Bonjour et joyeux anniversaire à toute l'équipe de RMA. Continuez à nous égayer chaque matin. Ça, c'est Véronique Béguet de Clémentia. Merci beaucoup. Bonjour, bon anniversaire à la radio RMA. C'est Marie-Josée Médon de Saint-Joseph à Montagne Blanche. Happy birthday RMA, il aime baisser. Merci de illuminer notre vie depuis très longtemps. Ils allument depuis Sugar FM et Cool FM. Ça, c'est Cédric de Curpip. Merci en tous les cas d'être fidèle à la radio. Merci beaucoup. Alors là, nous avons qui? Bonjour, bon anniversaire à vous tous. Ça, c'est Phi du côté de Malartic à Lille Rodrigue. Lille Rodrigue, on vous embrasse. Bonne journée à vous. Bonjour Nathan, c'est Micheline. Bon mardi, bonne semaine, bon courage et félicitations, joyeux anniversaire, bonne continuation à vous tous. Merci, merci pour tout. Gros bisous, joyeux anniversaire à Yvette de Monseigneur Lynn. Coucou à Giovanni et Pascaline, Vinta de Texas, Valérie la belle Chiara. Merci beaucoup, c'est Jennifer, à Jennifer, à Chloé, à Valérie, à Adriana, Shelley, Mario de Beaubassin ainsi que mes amis de la radio. Et ça, c'est Micheline et Régis du côté de Beaubassin. Merci d'être là, chers amis. Bonne journée. Bonjour, bon anniversaire RM1, toujours, mettez-vous dans la joie comme les malins chansons, vous faites de manière Zoélie, ben non, autant que possible, nous faisons le plaisir. Merci Nathan, toujours là pour nous, coucou à Roland et José de Sainte-Croix et Marie-Ange et Roland de Port-Louis, Marie-Noël, c'est Noëlette de Baie-du-Tombeau, merci pour votre message Noëlette. Bonjour Nathan, bon anniversaire à notre radio et à vous qui est notre poteau tous les matins, et pour Yvette qui fête son anniversaire, merci pour tout le monde. Un gros bisous, c'est Rose Ménaghen du côté de Trancbar. Belle journée Rosemé, on vous embrasse. Bonjour Nathan, bon anniversaire à toute l'équipe, bonne continuation à vous, merci beaucoup. Salut Nathan, bonne journée à vous et à vous tous. Notre cher ami Daniela du côté d'Abion. Merci en tous les cas pour tous vos messages. Allez, on y va tout de suite. Zen et bien, c'est maintenant.
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0: Mardi matin, la semaine avance et ce matin, on vous propose un exercice discret mais puissant. C'est observer sans verdict. On juge en permanence, pas les autres, enfin, pas seulement. On juge nous-mêmes, on se juge nous-mêmes sans arrêt. Cette réunion n'était pas terrible, ce matin n'était pas comme il devrait être. Cette humeur est mauvaise, cette journée part mal. On commente notre propre vie comme un critique sévère et qui n'aime rien. Le témoin bienveillant, il existe une autre posture, celle du témoin. Quelqu'un qui regarde ce qui se passe sans immédiatement décider si c'est bien ou mal, réussi ou raté. Quelqu'un qui observe avec curiosité plutôt qu'avec exigence. Ce n'est pas de l'indifférence, c'est de la douceur. Aujourd'hui, quand une pensée sévère arrive sur vous-même, essayez de la remplacer par une question. C'est intéressant? Pourquoi je ressens cela? Pas de verdict, juste de la curiosité. Essayez, vous verrez. La journée change de couleur quand on arrête de la noter. Voilà, 5h05, c'était votre petit conseil du matin dans Zen et Bien. Dallon qui m'est révini avec le titre Madame Manou. Bon réveil, excellente journée à vous tous.

d'Allon, Madame Manu, magnifique chanson pour votre réveil ce matin à 5h10. 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Allez, nous on continue en musique.

Depeche Mode and Mike Tsunoda. Enjoy this silence, 5h14 du matin. On en profite pour souhaiter un bon anniversaire à Sylvain Rebé, qui fête ses 76 ans aujourd'hui. C'est demandé par son épouse José, ses deux fils Cliven, Damien et le petit-fils Sheldon. On vous embrasse. Cœur de loup. Philippe Lafontaine pour votre réveil ce matin. À suivre, La Tribune.

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1: Nous passons nos vies à regarder devant nous vers le projet suivant, vers la prochaine étape. Et puis un jour, sans crier gare, le regard retourne. Un matin, le miroir n'est plus un complice, mais un témoin. Il nous dit ce que nous refusions de voir. Le temps est passé comme un souffle. Il a fait son œuvre. Pendant ce temps, nous étions occupés. Occupés à bâtir, à payer nos dettes, à élever nos enfants, à courir d'un rendez-vous à l'autre. Ces rides au coin des yeux, quand sont-elles arrivées ? Ce regard qui a perdu l'étincelle naïve de nos 20 ans, quand s'est-il habitué au monde ? Nous n'avons rien senti, car le temps n'attaque jamais de front. Il est patient. Il use par le frottement du quotidien, par l'érosion lente des jours qui se succèdent et se ressemblent. Où est-il ce feu immense de la jeunesse ? Cette certitude que nous pouvions tout faire, tout réinventer. Cette force qui nous faisait croire que nous pouvions réécrire le monde. Les responsabilités sont arrivées, comme une marée lente, elles ont tout recouvert. Nos rêves, nos envies, notre insouciance. L'urgent a remplacé l'important. Les rêves ont été rangés dans le tiroir, un tiroir que nous n'ouvrons plus. La vie, cruellement, se charge de nous secouer. Le téléphone sonne et le monde bascule. Un nom disparaît d'un répertoire, une chaise reste vide à Noël. Chaque parent, chaque ami que nous accompagnons à sa dernière demeure est un rappel brutal. La mort n'est plus un concept philosophique, c'est une réalité qui se rapproche. Une antichambre dont nous sentons le courant d'air à chaque enterrement. Et puis il y a nos enfants, devenus jeunes adultes. Le grand paradoxe. Nous leur avons tout donné, nous avons sacrifié nos sommeils, nos ambitions parfois, pour qu'ils aient le meilleur. Nous les avons aimés d'un amour féroce, total. Mais voilà qu'ils vivent à leur tour dans l'urgence que nous avons connue. Ils nous aiment bien sûr, mais ils ne nous le disent plus. Ils ne nous voient plus. Ils voient en papa, en maman, un repère stable, immuable, presque éternel. Ils ne voient pas notre pas qui ralentit, la fatigue qui gagne nos cœurs, nos corps. Ils se débattent avec leurs petits drames absurdes, des peccadilles qui les éloignent parfois de l'essentiel, du peu de temps qu'il nous reste et que nous aimerions partager avec eux. Et nous, parents, nous regardons les derniers grains s'écouler avec une tendresse paniquée, espérant juste une chose, qu'ils lèvent la tête de leurs écrans, qu'ils nous offrent une heure pleine avant que le dernier grain ne soit tombé. Voilà, voilà, c'est tout pour aujourd'hui. Au revoir, bye bye, namasté, salam alaikum.
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0: C'est la Be Devotion, Move It. Allez, on va écouter la voix de Dean Lewis avec le titre With You, et juste après, ce sera les communiqués.
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Bonjour à tous, à 5h35, je vous donne à présent lecture des avis d'obsèques. On nous prie d'annoncer le décès de Monsieur Georges Elvis Létang, aussi connu sous le nom de Zorro. Il était âgé de 66 ans. Le convoi mortuaire s'en tira de la chapelle ardente de Moura à Petite-Rivière ce matin à 8h pour se rendre dans l'église de Moura à Petite-Rivière et de là l'incinérateur de Vallée des Prêtres. Le décès de Mademoiselle Marie-Claire Solange Haïdé Mondré. Décès de Mademoiselle Marie-Claire Solange Haïdé Mondré, aussi connue sous le nom de Marie. Elle était âgée de 70 ans. Le convoi mortuaire sortira de la chapelle ardente d'Eli Sons à Beaubassin aujourd'hui à 8h45 pour se rendre en la salle du royaume de témoins de Jéhovah à Beaubassin et de là à l'incinérateur de bambou. Le décès de Monsieur Pascal Marie-Désiré Cato. Décès de Monsieur Pascal Marie-Désiré Cato, aussi connu sous le nom de Pascal. Il était âgé de 31 ans. Le convoi mortuaire quittera le domicile de sa mère, Madame Lise Bicato, au numéro 26 à l'avenue Jasmin, résidence Valigi, aujourd'hui à 9h30 pour se rendre en l'église à Saint-Vincent-de-Paul à Paille et de là au cimetière de Gébert. Les Salines. Le décès de Monsieur Mahmoud Richard Bachou, aussi connu sous le nom de Henri Morsan-Bazor. Il était âgé de 75 ans. Le convoi mortuaire quittera sa résidence à Constantin Lane, Castel, aujourd'hui à 10h pour se rendre en la mosquée de Castel.

castel et de là au cimetière de paille. Le décès de Monsieur Georges Hérol Lewilin, le géant, aussi connu sous le nom d'Hérol, il était âgé de 77 ans. Le convent mortuaire sortira de la chapelle ardente de Mourin, Petite Rivière, aujourd'hui à 10h30, pour se rendre en l'église Notre-Dame de Montroche et de là au cimetière de Saint-Jean à Quatre-Bornes. Le décès de M. Michel Alain Pognat, aussi connu sous le nom de Pau. Il était âgé de 68 ans. Le convoi mortuaire quittera son domicile au numéro 103, corner Naz-Drapier, à Belle-Rose, à Quatre-Bornes, aujourd'hui à 10h30, pour se rendre en l'église Saint-Jean, Quatre-Bornes, et de là au cimetière de Saint-Jean. Le décès de M. Joseph Luis Stelio Antonio, aussi connu sous le nom de Stelio, il était âgé de 89 ans. Le convoi mortuaire sortira de la chapelle ardente d'Eliensen à Beaubassin, aujourd'hui à 10h30 pour se rendre en l'église Notre-Dame de Lourdes à Rosil, et de là à l'incinérateur de bambou. Le décès de M. Edley James Létendrine. Il était âgé de 74 ans. Le convoi mortuaire quittera le domicile de son fils, M. Luciano Billy Létendrine, au numéro 37 à la rue Gabriel, Sainte-Croix, aujourd'hui à 11h, pour se rendre au cimetière de Bois-Marchand. Le décès de Mme Marie-Julie André, aussi connue sous le nom de Bamine, elle était âgée de 89 ans. Le convoi mortuaire quittera sa résidence au numéro 153 Boundary Road à Rosil, aujourd'hui à 11h, pour se rendre au cimetière de Phoenix. Le décès de Mme Marie-Corinne Saint-Marc, née Bonne, aussi connue sous le nom d'Annick, elle était âgée de 56 ans. Le convoi mortuaire quittera le domicile de son époux, M. Saint-Marc Serge Antonio, EDC numéro 22, la Sourdine à l'escalier, aujourd'hui à 13h, pour se rendre en l'église adventiste, allée Jacques à l'escalier de là, au cimetière de Petit-Bel-Air-Meybourg. Et le décès de Mme Marie Doralis Sautrel. Née Germay, aussi connue sous le nom de Madame Germay, elle était âgée de 88 ans. Le convoi mortuaire quittera sa résidence à Platform Road, à Notre-Dame, cet après-midi à 14h, pour se rendre au cimetière de Notre-Dame. Aux familles endeuillées, l'AMBC présente ses plus vives sympathies.

Voyons à présent ce que nous réserve Dame Nature en ce mardi 16 juin. Communiqué de la météo pour Maurice, et bien 4h30 ce matin. La situation générale, des nuages venant du sud-est influencent le temps local ce matin par moment. Les prévisions pour les prochaines 24 heures, mi-couvert ce matin avec quelques averses principalement à l'est, au sud et sur le plateau central, essentiellement beau cet après-midi. Côté température, la maximale sera entre 23 et 25 degrés sur les hauteurs et entre 27 et 29 degrés sur les régions côtières. Mi-couvert durant la nuit avec des ondées occasionnelles, surtout sur la partie est de l'île et sur les hauteurs. Et la minimale sera entre 18 et 20 degrés sur le plateau central et entre 22 et 24 degrés sur les régions côtières. Le vent soufflera du sud-est à environ 20 km/h. Mer forte avec des houles du sud-ouest de Londres de 2,50 m et les sorties en haute mer sont déconseillées. Les houles atteindront les 3 mètres en hauteur à partir de cet après-midi. De ce fait, les sorties dans les lagons de l'ouest et du sud sont également déconseillées à partir de cet après-midi. Les marées hautes à 14h44 et demain à 1h50. Les marées basses à 7h56 et 20h32. Le lever du soleil est prévu à 6h43 ce matin et le coucher ce soir à 17h38. La pression atmosphérique à 4h ce matin était 2020 hectopascal. Direction Rodrigue, communiqué à 4h30 ce matin.

0: Situation générale, quelques nuages venant du sud-est influenceront le temps local à partir de cet après-midi. Voyons à présent les prévisions pour les prochaines 24 heures. Essentiellement beau ce matin, mi-couvert à parfois. Nuageux cet après-midi et durant la nuit avec des averses occasionnelles. Côté température, la maximale sera entre 25 et 28 degrés au cours de la journée et la minimale sera entre 19 et 22 degrés durant la nuit. Le vent soufflera du sud-est environ 25 km/h avec des pointes de 50 km/h. Mer agitée au-delà des récifs avec des houles du sud-ouest de l'ordre de 2 mètres. Les houles atteindront les 2,50 m en hauteur dans l'après-midi. De ce fait, les sorties en haute mer sont déconseillées à partir de cet après-midi. La pluviométrie durant ces dernières 24 heures étant de 0,3 mm à Poitou-Cadon, 0 mm à Plaine Corail, à Patate-Théophile 0,4 mm et Rivière-Banane 0,2 mm. Les marées hautes à 13h48 et demain à 1h50. Les marées basses à 7h33 et 19h43. Le lever du soleil 6h19 à Rodrigue et le coucher ce soir à 17h16. Je passe à présent Bill Tapissé pour Maurice tout d'abord qui finira à 4h25 au 10 grand matin. Les temps l'eau la mer pour prochaine 24 heures pour une année d'étil à pli dans grand matin pour les cides et l'est. Et les temps pour bon dans l'après-midi qu'à soir et dit vent, les bouts soufflés depuis sud-est environ 20 km/h. Dans la gond les nord et l'est, la mer praticable, la gond l'ouest et dans les cides, la mer praticable grand matin mais des pouvines mauvais dans l'après-midi. Pas de sortie dans la gond l'ouest et dans les cides, l'idée conseillée à partir de l'après-midi. En déobrisant, la mer pas praticable et n'a pas de la houle depuis sud-ouest des 2,50 m en déobrisant. Ban sorti en déobrisant l'y déconseiller. Et ça ban là ou là pour atteindre 3 mètres au TR dans l'après-midi. Et nous terminons avec Bill Tapissé pour Rodrigue qui finira à 4h15. Les temps l'eau la mer pour prochaine 24 heures, les temps pour bon grand matin. On prend à la pluie de temps en temps dans l'après-midi qu'à soir et du vent, les pouces soufflés des pistes d'est environ 25 km/h avec ban de pointe 50 km/h. Dans l'Agon, la mer est praticable en déobrisant, l'y praticable également. Mais pour une abonne la houle, depuis sud-ouest, des mètres en déobrisant, ça va de la houle pour atteindre 2,50 m en hauteur dans l'après-midi. Et ban sorti en déobrisant, l'île déconseillée à partir aujourd'hui de l'après-midi. 5h45 presque. Et voilà, c'était les nouvelles du temps pour Maurice et Rodrigue. 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
0: 5h46, la pensée du jour, c'est pour dans quelques secondes. Mais avant, on va dire bonjour à notre cher ami Princely. Princely, ça fait longtemps et quel plaisir de vous lire ce matin. Bon anniversaire à la merveilleuse équipe de RM1. Merci pour votre bonne humeur et votre magnifique programmation. Just keep it up. Merci beaucoup. Ça fait plaisir de vous lire ce matin. Bonjour. Une chanson pour Binisha Bikari qui fête ses 34 ans. C'est de la part de Krish Kishnav Anishta Manchi à Rosebelle. Merci beaucoup. Ça c'est Anne à Padoue hein, qui est avec nous ce matin. Magnifique. Ça c'est Cholet qui est toujours présente. Merci beaucoup. Un petit coucou également à Fabiola du côté de La Caverne à Vacois. On n'oublie surtout pas Marie-Ange Madou de Port-Louis, Isabelle Casse qui nous a rejoint ce matin. On vous embrasse. Excellente journée à vous tous. Marie-Ange Boutière de Saint-Pierre. Jocelyne et Elvis et Eddie, pardon, du côté de Notre-Dame. On embrasse également les enfants, les petits-enfants.

0: à tout ce beau monde qui nous écoute ce matin. 5h47, voilà, c'est maintenant la pensée de jour.
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0: Hélène Keller nous dit ce matin: lorsqu'une porte du bonheur se ferme, une autre s'ouvre. Mais parfois, on observe si longtemps celle qui est fermée qu'on ne voit pas celle qui vient de s'ouvrir à nous. Lorsqu'une porte du bonheur se ferme, une autre s'ouvre. Mais parfois, on observe si longtemps celle qui est fermée qu'on ne voit pas celle qui vient de s'ouvrir à nous. C'était notre pensée du jour.

0: Bruno Mars, The Lazy Song. 5h passées de 51 minutes. Allez, on y va tout de suite pour la rubrique agricole proposée par Faré.
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2: Chers auditeurs et auditrices, bonjour. Moi, Adèle Chambdini, officier de Faré, ça se mène à vos causes le petit projet agricole qui est capable de faire un oyakou au coteau. Émission de la semaine pour aider à produire tout l'espace disponible. Hier, je fais une introduction de petit projet agricole en oyakou. Aujourd'hui, dans l'émission, je vais vous expliquer comment vous êtes capable de faire jardinage dans le toit ou la case. Plusieurs pays peuvent encourager jardinage dans le toit ou rooftop gardening pour se bien faire de l'environnement. Jardin sur le toit, il y a même l'avantage que jardin potager. Il y a une source légumes frais

0: pour la famille. L'IAGIA, comme une source revenue, s'il y a un légume en plus, et lui aussi un pasta. Il y a plusieurs critères que vous avez pris en considération si vous avez envie d'aménager un petit jardin sur le toit. Premièrement, le toit à la case, vous êtes bien solide pour supporter poids de conteneur. Un escalier aussi important pour permettre d'où accède au jardin. Pas oublier une source de l'eau pour l'irrigation, est essentiel. Et pour votre propre sécurité, pas besoin d'un du fil électrique qui gêne où quand vous travaillez. Il est possible pour faire jardinage, l'eau de toit dans une plate-bande ou dans une conteneur. Pour cultiver les légumes dans une plate-bande, en premier, posez une feuille plastique épais, l'eau dalle. Ensuite, posez une rangée briques autour plastique. Passez une couche petit roche au chipping pour faciliter le drainage excès de l'eau. Mélange la terre et compost et dépose la substrat là, l'eau roche au chipping, à une épaisseur de 15 à 20 cm. Dans sa plate-bande là, vous pouvez cultiver des légumes comme en bride, la menthe, du thym, persil, cotomélie, laitue, laquais oignon, laquais l'ail, entre autres. Ensuite, nous avons une plantation de l'eau de toit dans un conteneur. Culture de conteneur présente plusieurs avantages. Il est facile pour travailler avec conteneur et vous capable de déplacer d'autres si un cyclone. Nous conseillons de servir conteneur plastique ou du bois pour cultiver les légumes parce qu'ils sont bon marché et disponibles facilement. Évite conteneur en béton et terre cuite parce qu'ils sont lourds. Nous encourageons de servir un bon vieux objet comme vieux baquet, cuvette, baignoire, panier, bouette, CO. Un petit conteneur qui a une capacité d'environ 1 gallon, idéal pour une petite plante comme la laquais d'oignon, la quelaille, laitue, du thym et de la menthe. Par contre, un grand conteneur qui a une capacité de 6 gallons, capable d'accommoder une plante comme tomate, brinjelle, piment, pâtisson, haricots et petits pois. Pour commencer, au projet jardinage de conteneur, il est important qui vous pèse trou au fond d'un conteneur pour éliminer l'excès de l'eau. Place une couche chipping environ 6 cm d'épaisseur, et là, place une feuille de tissu. À ce terre, vous pouvez remplir le conteneur avec mélange, la terre et compost. Place conteneur, le partie solide, toit ou la case. Un gros conteneur bien placé, pris avec rebord pour qu'ils soient capables de résister à la force de la brise. Vous pouvez cultiver un légume dans le conteneur d'après saison et apporter à semences, plantules ou boutures. Un arrosage régulier est important comme un conteneur, le toit à la case, doit être exposé au soleil, chaleur et du vent. Si nécessaire, vous savez fertilisant. Finalement, enlève la mauvaise herbe manuellement dès qu'ils apparaissent. Chers auditeurs et auditrices, moi arrête la même pour aujourd'hui. De même, pour cause, l'eau hydroponique en arrière court. Pour plus de renseignements, vous êtes capable de contacter le bureau Extension Faré, qui est plus près avec vous. Merci pour l'écoute et je vous retrouve demain matin.
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2: Morning Breeze, c'est fini pour aujourd'hui. Je vous donne rendez-vous demain, même heure, même fréquence. Et avant de partir, on fait un petit coucou à Guimette du côté de Poudre d'Or, qui souhaite un bon anniversaire à toute l'équipe de la radio. Bon mardi à vous tous. Merci beaucoup à Guimette. Excellente journée à vous. Allez, on va écouter cette fois-ci Dr. Boisini, qui dit adieu, 4h du matin. On va écouter cette excellente journée à vous tous.

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1: Bonjour, il est 6h.

0: Flash avec Hachi Bachou ce matin. Bonjour Hachi.
1: Bonjour Sophie, bonjour à tous. C'est une journée pas comme les autres pour RM1 qui souffle aujourd'hui sa première bougie et célèbre une année de présence sur les ondes mauriciennes, lancée il y a un an avec la volonté d'offrir aux Mauriciens une radio de proximité, moderne et ancrée dans le quotidien du pays. RM1 marque ce mardi cette occasion avec une programmation spéciale tout au long de la journée. Dès ce matin, vous pourrez suivre une édition prolongée de la matinale, exceptionnellement diffusée jusqu'à 10h. Au programme également des invités spéciaux, des personnalités du monde culturel, économique, des chroniques inédites, des reportages en coulisses, ainsi que plusieurs prestations musicales en direct depuis les studios du RM1. Une journée de célébration, de rencontres et de partage pour ainsi marquer cette première année d'existence et remercier nos auditeurs pour votre fidélité. Tout à fait autre chose. À 3 jours de la présentation du budget 2026-2027, le ministre des Terres et du Logement dresse le bilan de l'année financière écoulée. Le ministre Shakil Mohamed met en avant plusieurs mesures, dont la hausse du plafond d'éligibilité aux logements sociaux, ainsi que le renforcement des aides destinées aux ménages. Depuis le budget 2025-2026, le plafond de revenus mensuels pour l'accès au logement de la NHDC et de la NSLD est passé de 40 000 à 48 000. Les subventions pour les matériaux de construction ont également été revues à la hausse. Près de 79% des demandes ont déjà été traitées, soit 1157 familles bénéficiaires sur 1464 dossiers pour un investissement de plus de 113,2 millions de roupies. Et un dispositif Rent to Own a aussi été lancé en novembre 2025, permettant à des ménages sans accès au crédit bancaire de louer un logement pendant 5 ans avec option d'achat pour un loyer mensuel de 4000 roupies. Enfin, une nouvelle feuille de route est en préparation avec la Banque mondiale pour développer

0: davantage de logements sociaux et abordables à travers le pays. Le parc automobile mauricien poursuit sa croissance. Selon les dernières données publiées le 8 juin par la National Land Transport Authority, 1101 véhicules neufs ont été enregistrés au mois de mai 2026. Entre janvier et mai de cette année, 7361 voitures neuves et d'occasion ont été immatriculées à travers le pays. Du côté des deux roues, 3206 motocyclettes ont été enregistrées sur la même période. Au total, toutes catégories confondues, 12962 véhicules neufs et d'occasion ont été immatriculés entre janvier et mai 2026, confirmant le dynamisme du marché automobile local. Sur le plan international, un bombardier lourd américain de type B-52 Stratofortress s'est écrasé hier en Californie peu après son décollage depuis la base aérienne d'Edwards. 8 personnes sont présumées mortes, tout laissant à penser qu'il n'y avait pas de survivants. L'appareil s'est abîmé sur l'aérodrome militaire dans une zone désertique située à une centaine de kilomètres de Los Angeles. Dans l'immédiat, aucune information sur d'éventuelles victimes n'a été communiquée. Les autorités restent prudentes alors que l'intervention de secours se poursuit sur place dans un contexte encore très évolutif. Ce qui nous amène à la fin de ce flash. Merci de l'avoir suivi. La suite, c'est avec vous, Patrice et Sophie.
1: Merci.

0: communiqué pour Maurice, émis à 4h30 ce mardi 16 juin. Des nuages semi-couverts ce matin avec quelques averses, principalement à l'est, au sud et sur le plateau central. Essentiellement beau cet après-midi. La température maximale sera entre 23 et 25 degrés sur les hauteurs et puis entre 27 et 29 degrés sur les régions côtières. Et puis, mi-couvert durant la nuit avec des ondées occasionnelles, surtout sur la partie est de l'île et sur les hauts. La température minimale sera entre 18 et 20 degrés sur le plateau central et entre 22 et 24 degrés sur les régions côtières. Mer forte avec des houles du sud-ouest de l'ordre de 2,50 m. Les sorties en haute mer sont déconseillées. Ces houles atteindront les 3 m en hauteur à partir de cet après-midi. De ce fait, les sorties dans les lagons de l'ouest et du sud sont également déconseillées à partir de cet après-midi. Levé du soleil pour Maurice à 6h43 et le coucher à 17h38. Pour Rodrigue, quelques nuages venant du sud-est influenceront le temps local à partir de cet après-midi. Essentiellement beau ce matin, mi-couvert à parfois nuageux dans l'après-midi et durant la nuit avec des averses occasionnelles. La température maximale sera entre 25 et 28 degrés au cours de la journée et la minimale entre 19 et 22 degrés durant la nuit. Mer agitée au-delà des récifs avec des houles du sud-ouest de l'ordre de 2 mètres. Ces houles atteindront les 2,50 mètres en hauteur dans l'après-midi. De ce fait, les sorties en haute mer sont déconseillées à partir de cet après-midi. Levé du soleil pour Rodrigue prévu à 6h19 et le coucher à 17h16.
1: Merci Sophie. On va écouter la bonne nouvelle de ce matin avec Javier Sardin Fulton. Bonjour.
2: Bonjour Patrice. Bonjour à tous. Donc à l'occasion du premier anniversaire de RM1, nous avons choisi de mettre à l'honneur ce qui nous rassemble et nous inspire tout au long de cette journée spéciale. Et découvrez la bonne nouvelle, une sélection d'informations positives venues de Maurice et d'ailleurs. Des histoires qui nous rappellent que le progrès, la solidarité et l'espoir font aussi partie de l'actualité. Donc pour débuter cette journée anniversaire sur une note positive, intéressons-nous à une initiative qui prépare l'avenir énergétique de Maurice. Le 5 juin dernier, Maurice a franchi une étape importante dans sa transition énergétique avec l'inauguration d'une ferme solaire agrivoltaïque à Poudre d'Or. Derrière ce terme technique se cache une idée simple mais innovante, produire de l'électricité grâce au soleil tout en continuant à cultiver les terres agricoles. Cette approche permet de répondre simultanément à deux enjeux majeurs, la sécurité alimentaire et la production d'énergie propre, dans un contexte où les pays du monde entier cherchent à réduire leur dépendance aux énergies fossiles. Maurice démontre qu'il est possible d'innover tout en préservant les ressources naturelles. Ce projet contribue également à la création d'emplois et au développement de nouvelles compétences dans les secteurs verts. Une belle illustration d'un développement durable au service des générations futures. Une première bonne nouvelle donc qui ouvre des perspectives encourageantes pour les années à venir.
1: Merci Anjali. Place à un petit peu à la musique quand même. On a calé pour vous pour débuter Pauline et le meilleur de nous-mêmes.
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1: Oui, sauf qu'aujourd'hui, ce n'est pas 6h-9h, mais 6h jusqu'à tout le temps, jusqu'à le lendemain, parce qu'aujourd'hui, on fête un an. Bonjour Sophie.
2: Bonjour Patrice, bonjour à tous.
1: Ça va, vous allez bien?
2: Oui, ça va et vous?
1: Ça va très bien, merci. Ouais. Bon anniversaire Sophie.
2: Oui, à vous aussi.
1: Merci, et bon anniversaire à toute l'équipe de RME, ça fait... un an, oui. Jour pour jour, qu'on a débuté cette nouvelle aventure. Mm-hmm. Chers amis, au programme aujourd'hui. Alors là, vous allez prendre plein les oreilles et les yeux.
2: Oui.
1: Parce qu'on est de toute façon en direct à la télé. On a des invités, mais de marque, pendant toute la journée aujourd'hui. L'émission de ce matin va être raccourcie, mais en même temps, on va être rallongée.
2: Oui.
1: Il va falloir qu'on termine tout. Ce qu'on a l'habitude de faire jusqu'à 9h à 8h. Et puis à partir de 8h, on aura des invités. Même avant, on aura des invités, on aura des artistes aussi qui viennent nous rejoindre aujourd'hui pour cette matinale et pour ce jour anniversaire.
2: Voilà.
1: On aura bien sûr toutes les rubriques qu'on a l'habitude d'avoir, mais dans un temps réduit, puisqu'on aura des invités. Et puis on a tout plein de cadeaux pour vous. Mm-hmm. Cadeau Mons. Pas cadeau Noël, hein?
2: Oui, cadeau, cadeau Recto VSO, hein?
1: Ouais. Sam's.
2: Donc on a des lentrées gratis pour l'Odysseo.
1: Ouais.
2: OK, des lentrées gratis pour

0: Vous êtes misé Blue Penny, un voucher de 500 roupies de chez Mystic World.
1: Ouais.
0: Attention, on a une montre d'une valeur de 7000 roupies offerte par Riva Excellence.
1: D'accord.
0: Pas mal. Et puis, donc, on va faire un tirage au sort pour cela. On a deux billets pour voir Ahmed Silla. Deux billets.
1: Ahmed Silla, Maurice. Cool,
0: oui,
1: ça. L'humoriste français, ouais. Acteur aussi, hein.
0: Oui. Vinyl Experience Party au Café du Vieux Conseil. Deux entrées pour vous ce matin. Et voilà, donc, voilà ce qu'on offre. Et puis, on a encore deux cadeaux.
1: Oui.
0: Donc, on aura encore deux autres tirages au sort pour repartir cette fois avec un micro. On est en rice cooker au FAPA 361.
1: C'est là.
0: On rice cooker une cassée, là. Ça tombe bien.
1: Bon, pas gagné d'un participer. Et puis, on va vous présenter l'équipe.
0: Oui.
1: De toutes les façons, Nathan.
0: Oui,
1: est là.
0: Et déjà là, oui.
1: Ouais,
0: mais Nathan était là depuis 4 heures.
1: Oui, il est
0: hein.
1: là depuis 4 heures. On va...
0: Ouais.
1: Mais on va vous présenter Nathan.
0: On va présenter Nathan.
1: Juste
0: oui.
1: après le duo Bruce Melody et Shaggy sur RM1.
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1: Yes, yes, on vous réveille depuis un an, maintenant Sophie et moi, mais celui qui nous réveille.
2: Oui, alors on va voir celui qui nous réveille un coup là.
1: Ouais, il s'appelle Nathan, bonjour.
3: Bonjour Patrice, bonjour Sophie, ça va?
2: Oui, ça va.
3: Bon anniversaire.
1: Bon anniversaire.
3: Merci. Bonne santé.
4: Happy birthday to us.
2: Ah oui,
4: happy birthday to us.
2: Happy birthday to us.
1: Ça même. Happy birthday
2: to us.
1: Après, happy birthday to you, c'est-à-dire nos auditeurs qui fêtent aussi cet anniversaire avec nous. Sans eux, on est absolument rien.
2: Oui, tu vois, Nathan est sorti l'hôtel d'une dirigée sous Amisa. Attention.
1: Il s'est mis au thé.
3: Ah, oui. Salma Albobis.
1: Donc,

0: Nathan, on va savoir plein de choses. Sophie a préparé des questions pour vous.
1: Oui. Qui est Nathan déjà?
0: Allez.
1: Virasamy.
2: Jonathan Virasamy, on a raccourci. C'est Nathan Virasamy. Aussi connu sous le nom de Nathan.
0: Voilà.
2: Voilà, et bon, ça fait quoi? 4 ans, 5 ans déjà.
1: Déjà.
2: Radio.
0: Déjà, ça va vite. Okay.
2: Ça va super vite.
1: Mais en dehors de nous, donc, vous faites une émission Morning Breeze, 4h à 6h. T'as dit, vous l'écoutez, Rodrigue, tu vois, connais, on a tué ça mal matin. Nous écoutez, nous. Quand nous vivons, nous vivons du travail.
2: Et Rodrigue, dans la place, en force tous les matins.
1: Avec ma petite rubrique Faré, tu vois, on connaît, nous.
2: Tout à fait.
1: Alors, qu'est-ce que.
0: Avec pas juste Faré et Nanceuse, elle m'appelle les. On appelle ça la citation.
1: Citation du jour.
2: Exactement. Oui. Moi, boost pour la bouche.
0: J'adore écouter ça.
1: Oui.
2: Les pensées du jour.
1: Et qu'est-ce que Morning Breeze, en fait? Pourquoi 4h à 6h? Parce qu'il y a beaucoup de monde, moi aussi. Hein. Moi, Nathan, on a mis les bonnets. Qui fait 4h? Allez, pourquoi?
2: Bon, déjà, je me réveille avant que la lune ait terminé son service de nuit, que je rentre avant.
0: Voilà.
2: 4h, pourquoi? Bon, c'est une émission matinale qui accompagne les auditeurs dès le début de leur journée, avec la bonne humeur, les rubriques, entre autres. À savoir que la première fois que j'avais fait Morning Breeze, moi, j'ai l'impression que c'est tout seul.
0: Ouais.
2: Parce que je me suis dit, mais qui écoute à 4h?
0: Qui écoute à 4h du matin,
2: exactement. 4h du matin. Et finalement, on se rend compte que, bon, il y a pas mal de monde. Hein.
1: Oui.
2: Les agents de sécurité, les personnels de la santé surtout.
0: Ouais.
2: Et même, nous avons une équipe d'ambulanciers du côté de Candos qui nous écoute chaque matin. Les personnalités souffrantes qui sont sur le lit d'hôpital qui nous écoutent chaque matin.
1: Wow.
2: Les boutiquiers, les boulangeries, les policiers, les pompiers, les pompistes.
1: Ouais.
2: Et ben, le PC, ben, le labouré. En fait, il y a beaucoup de monde qui se réveille très, très tôt le matin.
0: Sûr.
2: Et même les étudiants, à partir de 5 heures, surtout deuxième trimestre, là, ils ont pris les bonnets pour les révisions. Et on a pas mal de monde ce matin. Et surtout, Lille Rodrigue. Ça, j'adore. Lille Rodrigue qui écoute. Très très tôt.
0: Mais là-bas, ils se réveillent de toutes les façons.
2: Voilà. Ouais. Donc, depuis, quand je vérifie les messages, j'ai des messages à partir de 2h30, 3h du matin.
0: D'accord.
2: Donc, ça fait super plaisir. Et c'est ça.
1: Et c'est pas trop dur le réveil, parce que là, on est en hiver quand même. Hein, parce que nous, moi, je caille. Pourtant, pour moi, c'est un peu plus tard, 4h30.
2: Oui.
1: Et 4h30, vous êtes déjà en studio. Donc,
2: exactement. Oui, certes, quelquefois. Ouais. Quelquefois, ben c'est vrai que c'est pas évident, surtout en hiver.
1: Ouais.
2: Mais par contre, c'est la joie de retrouver les auditeurs, les messages, les dédicaces.
1: Ouais.
2: On prend aussi les appels. Ils nous racontent, ils nous donnent aussi des recettes. Donc, c'est un vrai plaisir d'être là. Et c'est ça ce qui me motive d'être là chaque matin à partir de 4 heures.
0: Vous avez des auditeurs qui sont vraiment fidèles.
2: Oui. Fidèles à la radio en général.
1: Ils
2: sont là de 4 heures ben, à 4 heures. Qui sont là, qui nous suivent partout, on les remercie.
1: Mais Nathan, comment choisissez-vous la musique? Parce que si on ne va pas comme si trop agresser les oreilles des gens, ils sont encore ensommeillés, ils viennent se réveiller. Comment choisissez-vous ce style de musique? Parce que moi j'écoute, et j'envoie des petits messages d'ailleurs.
2: Oui, effectivement.
1: Pour vous dire, la musique elle est top.
2: Bon, on essaye de proposer une sélection variée qui plaît à différents publics. Il y a des classiques, il y a aussi des nouveautés, les chansons préférées de nos auditeurs. Chaque personne, chaque auditeur à une chanson qui s'est inappropriée, c'est-à-dire un souvenir. Mm-hmm. Donc le matin, ça fait du bien d'écouter une chanson préférée. Donc la plupart du temps, ce sont les chansons de nos auditeurs qu'on passe.
1: D'accord. Voilà. Mais ça vous arrive que quand vous avez des dédicaces et que vous parlez pas sans, qu'il y a un voyage, mais ça dit, Nathan.
2: Oui, effectivement.
1: On parle en mille mots,
2: on dit, aux oreilles, tout, Nathan, on parle pas se ressentir, mais autant possible.
0: Vous mettez des mains là.
2: Oui, tout à fait. Donc on passe demain matin.
0: Logique.
1: Et puis, votre meilleur souvenir à la radio, Nathan.
0: Ah, ça, il y en a une parquée, ça.
2: Beaucoup.
1: Ouais.
2: Mais c'est de recevoir ces messages d'encouragement chaque matin.
0: Ouais.
2: Tous les jours, c'est un souvenir.
1: Ouais.
2: Ça fait super plaisir.
1: Raconte-nous un coup, 31 décembre, l'année dernière, tu fais tam tam dans le studio, tu fais une loupée danse, pas tourner Patrice.
2: Pas tourner Patrice.
1: Nathan, tu danses, c'est gars, danses 31 décembre.
0: Vous avez une vidéo privée, mon tourner.
2: Pas quand Sophie.
0: Pas quand même en public, ça.
1: Pas mettre moi là-dedans. Là, c'est Nathan, là.
2: Bon, il n'y a pas que Morning Breeze. Il y a aussi les samedis de 14h à 16h, le top 20.
1: Mm-hmm.
2: C'est une sélection, justement, des chansons internationales qui fera partie des disques de l'année 2026.
1: Oui.
2: Donc là, il faudra écouter et voter. Il y a aussi des cadeaux à remporter. Des cadeaux et des cadeaux.
1: Wow.
2: À remporter chaque samedi.
1: C'est
2: donc
1: super.
2: Ne manquez pas ces rendez-vous.
1: Et puis un petit message pour nos auditeurs, comme c'est un jour spécial.
2: Ben, merci beaucoup, merci à vous, merci à votre fidélité, votre soutien, et ben, continuez à nous écouter et envoyez vos messages et partagez avec nous vos moments musicaux, les plus préférée et précieuse.

0: merci à vous tous.
1: En tout cas, Nathan, merci. Nous, quand on est en route, on vous écoute.
2: Oui. Et vous, quand vous êtes en route, vous nous écoutez.
0: Exactement.
1: Voilà.
2: C'est donnant.
1: On s'accompagne.
0: Exact. On s'accompagne.
1: Nathan, merci beaucoup.
0: Merci à vous, chers amis.
2: Bonne continuation. Et puis, qu'est-ce qu'on peut vous souhaiter? Tout le meilleur. Hein.

0: Le taux de change, le taux indicatif de vente pour l'euro à 55 roupies et 52 sous, la livre sterling à 64 roupies et 33 sous, le dollar américain à 47 roupies et 82 sous, le rand sud-africain à 3 roupies et 14 sous, le dollar canadien à 36 roupies et 6 sous.
1: Merci Sophie, à venir le sport juste après la chanson de la Coupe du Monde avec Shakira et Burna Boy, ça s'appelle Die Die.

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1: 6h passé de 30 minutes, le sport avec Ajmal Moïta. Bonjour Ajmal.
2: Bonjour Sophie, bonjour à tous. Première grosse surprise dans cette Coupe du Monde 2026. Le Cap-Vert a réussi à freiner l'Espagne, tenue en échec 0-0 dans le groupe H. Dominateur dans la possession, les Espagnols se sont toutefois heurtés à une équipe capverdienne parfaitement organisée, solide défensivement, disciplinée tactiquement et dangereuse sur quelques contres. Les requins bleus ont réussi à conserver leur cage jusqu'au coup de sifflet final. Un résultat justement qui est accueilli comme un véritable exploit du côté du Cap-Vert et qui relance déjà le suspense dans ce groupe. Je vous propose à présent d'écouter la réaction de notre consultant Samir Modarbokos, consultant football, qui évoque une grosse surprise et souligne la capacité du Cap-Vert à tenir tête à une nation annoncée parmi les prétendants au titre.
3: C'est une très grosse surprise qui vient de faire un nul en Espagne. Puis une équipe tenait tête, un des plus gros favoris de cette du monde. Tout le crédit au Cap-Vert et m'espérer que l'Espagne ressaisisse au plus vite possible ce prochain match.
2: Dans l'autre rencontre du groupe H, l'Arabie Saoudite et l'Uruguay se sont quittés sur un match nul, un but partout. Les Saoudiens ont une nouvelle fois démontré leur capacité à rivaliser avec des nations plus expérimentées, tandis que l'Uruguay a dû puiser dans ses ressources pour éviter une défaite d'entrée. Conséquence, après cette première journée, les quatre équipes du groupe H comptent chacune un point. Dans le groupe G également, les débats sont totalement relancés. La Belgique, demi-finaliste du Mondial 2018 et habituée aux grandes compétitions, a été tenue en échec par l'Égypte, un but partout. Les Égyptiens ont fait preuve d'une belle organisation collective. Et dans l'autre rencontre du groupe, l'Iran et la Nouvelle-Zélande se jouent actuellement, le score est de 1-1. Au classement du groupe G, Iran, Nouvelle-Zélande, Belgique et Égypte comptent tous un point. Et ce mardi, place à l'entrée en lice des groupes I et J, tous les regards seront tournés vers l'affiche

0: entre la France et le Sénégal, un duel très attendu entre les champions du monde 2018 et l'une des meilleures nations africaines. Les Bleus partiront favoris, mais devront se méfier d'une équipe sénégalaise athlétique, rapide et habituée aux grands rendez-vous internationaux. Un match à suivre en direct sur MBC Sports 11 à partir de 23h. Dans l'autre rencontre du groupe I, l'Irak tentera de réussir ses débuts face à la Norvège, emmenée par sa génération montante. Une victoire permettrait déjà de prendre une option intéressante dans un groupe où figurent également la France et le Sénégal. Dans le groupe J, l'Argentine fera ses premiers pas dans cette Coupe du Monde face à l'Algérie. Les Argentins voudront confirmer leur statut de prétendant au titre, mais les Fenecs ont souvent démontré leur capacité à bousculer les grandes nations lors des grands tournois. Enfin, l'Autriche sera opposée à la Jordanie dans une rencontre qui pourrait déjà peser lourd dans la course aux deux première place qualificative du groupe. Toujours dans l'actualité de la Coupe du Monde 2026, premier limogeage du tournoi, la Tunisie décide de se séparer de son sélectionneur Sabri Lamouchi après la lourde défaite 5-1 concédée face à la Suède lors de la première journée du groupe F. Arrivé seulement en janvier dernier, le technicien franco-tunisien paie les mauvais résultats enregistrés ces dernières semaines. La fédération tunisienne devrait confier l'équipe à un entraîneur intérimaire pour la suite de la compétition. Merci de nous avoir suivis. À bientôt pour le sport.
1: Merci beaucoup, Ajmal. À venir les avis d'Obsèques.

On nous prie d'annoncer le décès de Monsieur George Elvis Létang. Monsieur George Elvis Létang, aussi connu sous le nom de Zorro, âgé de 66 ans, le convoi sortira de la chapelle ardente de Moura Petite Rivière aujourd'hui à 8h pour se rendre en église de Moura Petite Rivière et de là à l'incinérateur de Vallée des Prêtres. Le décès de Mademoiselle Marie-Claire Solange Aïdé Mondré. Mademoiselle Marie-Claire Solange Aïdé Mondré. Aussi connue sous le nom de Marie, âgée de 70 ans, le convoi sortira de la chapelle ardente d'Eliensson Sabobassin aujourd'hui à 8h45 pour se rendre à la salle de Royaume de Jéhovah à Beaubassin et de là à l'incinérateur de Bambou. Le décès de Monsieur Pascal-Marie-Désiré Cato. Monsieur Pascal-Marie-Désiré Cato, âgé de 31 ans, le convoi sortira de chez sa mère, Madame Lisby Cato, au numéro 26, avenue Jasmin, résidence Valigi, aujourd'hui à 9h30, pour se rendre dans l'église de Saint-Vincent-de-Paul à Paille et de là au cimetière de Gébert-les-Salines. Le décès de Monsieur Mohamed Rechad Butchou. Monsieur Mohamed Rechad Butchou, aussi connu sous le nom de Henri, marchand Bazor, âgé de 75 ans, le convoi sortira de son domicile à Constantin Lane à Castel aujourd'hui à 10h pour se rendre à la mosquée de Castel et de là au cimetière de Paille. Le décès de Monsieur Georges Hérol Lewilin Le Géant. Monsieur Georges Hérol Lewilin Le Géant. Habitant numéro 82, avenue des Flamboyants à Rochebrune, âgé de 77 ans, le convoi sortira de la chapelle ardente de Moura à Petite Rivière, aujourd'hui à 10h30, pour se rendre à l'église de Notre-Dame de Montroche et de là au cimetière de Saint-Jean. Le décès de Monsieur Michel-Alain Pognin, Monsieur Michel-Alain Pognin, aussi connu sous le nom de Pau, âgé de 68 ans, le convoi sortira de son domicile, le numéro 103, Cornenaz Draper, Belle Rose, 4 bornes, aujourd'hui à 10h30 pour se rendre dans l'église de Saint-Jean et de là au cimetière de Saint-Jean. Le décès de Monsieur Joseph Louis Stelio Antonio, Monsieur Joseph Louis Stelio Antonio, habitant rue Guy Blackburn à Rosil, est âgé de 89 ans, le convoi sortira de la chapelle Adam d'Eliensson, Sabobassin. Aujourd'hui à 10h30, pour se rendre dans l'église de Notre-Dame de Lourdes, à Rosil, et de là l'incinérateur de Bambou. Le décès de Monsieur Edley James Létandrine. Monsieur Edley James Létandrine, âgé de 64

14 ans, le convoi sortira de chez son fils, monsieur Luciano Billy Les Tendrines, au numéro 37 rue Gabriel de la Sainte-Croix, aujourd'hui à 11h, pour se rendre au cimetière de Bois-Marchand. Le décès de Madame Marie-Julie André. Madame Marie-Julie André, aussi connue sous le nom de Bamine, âgée de 89 ans, le convoi sortira de son domicile au numéro 153 Boundary Road, Rosehill, aujourd'hui à 11h, pour se rendre au cimetière de Phoenix. Le décès de Madame Marie-Corinne Saint-Marc. Madame Marie-Corinne Saint-Marc, née Bonne, aussi connue sous le nom d'Annick, âgée de 56 ans, le convoi sortira de chez son époux, Monsieur Serge Antonio Saint-Marc, à EDC numéro 22, la Sourdine, l'Escalier, aujourd'hui à 13h, pour se rendre en l'église adventiste à Aléjac, à l'Escalier, et de là au cimetière de Petit Bel Air à Maybourg. Et le décès de Madame Marie Doralis Sautrel. Madame Marie Doralis Sautrel, née Germée, aussi connue sous le nom de Madame Germée, âgée de 88 ans, le convoi sortira de son domicile à Platform Road, Notre-Dame, aujourd'hui à 14h, pour se rendre au cimetière de Notre-Dame. Nos sympathies aux familles endeuillées.

0: et Rome wasn't built in a day, comme tout comme RME, ça a été built in a day, hein, ça nous prend un an là. En fait, on fête notre anniversaire aujourd'hui, c'est votre anniversaire aussi, chers auditeurs. Dans Tech Talk, il y a quoi aujourd'hui?
1: Mélingue Valou qui nous parle de la traduction en temps réel.

0: Bonjour et bienvenue dans Tech Talk. Pendant des siècles, la barrière des langues a été l'un des plus grands obstacles à la communication humaine. En 2026, l'intelligence artificielle tente de la faire disparaître. La nouvelle version de Google Traduction intègre un modèle de traduction audio en quasi-temps réel. Plus de 70 langues disponibles dès maintenant en mettant à jour l'application sur téléphone. Ce qui a changé, c'est que jusqu'ici, la traduction vocale ne fonctionnait qu'une fois la phrase achevée. Ce décalage rendait la conversation peu naturelle. Désormais, l'intelligence artificielle génère la traduction au fur et à mesure. Il existe juste un léger décalage de quelques secondes, car l'IA doit percevoir le contexte. L'expérience reste toutefois fluide sans véritable pause. Plus impressionnant encore, la voix synthétique préserve à la fois le débit de parole et l'intonation du locuteur. Pas une voix robotique et monocorde, la personnalité de l'interlocuteur transparaît dans la traduction. Autre nouveauté, l'IA détecte automatiquement plus de 70 langues sans aucun réglage préalable. Deux modes d'utilisation. Le premier consiste à tenir le téléphone à l'oreille pour bénéficier de la traduction instantanée, pratique lors d'une visite guidée dans une langue que l'on ne comprend pas. Le second permet de discuter en face à face avec un interlocuteur. Il faut parler à tour de rôle, mais la traduction instantanée rend la discussion plus naturelle. Google annonce également l'intégration de cette fonctionnalité dans ses outils de réunion à distance, ce mois-ci pour certains abonnés professionnels. Reste une question fascinante. Quand la barrière des langues disparaît, que reste-t-il de cette richesse qui naît précisément de la difficulté à se comprendre? C'était Tech Talk sur RM1.
1: Yes, oui. Comme on vous l'a dit, c'est condensé aujourd'hui. Oui. L'horoscope qui a l'habitude de passer vers 7h45.
2: Exactement, un peu une heure d'avance là. Attends, je me l'ai dit,
1: vraiment. Non, il est 6h45, chers amis. C'est l'horoscope et on débute avec les béliers.
2: Vous êtes à la hauteur de ce qu'on attend de vous, les béliers. Poursuivez.
1: Les taureaux.
2: Il serait temps de faire fructifier vos économies pour vos futurs projets.
1: Les gémeaux.
2: Votre journée sera rythmée par des rencontres. Soyez ouverts aux autres.
1: Oui, les cancers.
2: Vous êtes ambitieux, les cancers, mais vous mettez un peu trop la pression parfois. Attention.
1: Les lions.
2: Votre humour sera au rendez-vous aujourd'hui. Faites-en profiter votre entourage.
1: Les vierges.
2: Vous êtes trop réservés et cela vous ferme des portes. Restez attentifs à votre attitude.
1: Les balances.
2: Vous travaillez beaucoup et avez besoin de résultats, c'est compréhensible, mais essayez de rester patient.
1: Oui, les scorpions.
2: Soyez sûr de vous, vous doutez de vos compétences, mais c'est une erreur.
1: Les sagittaires.
2: La chance vous sourit, les sagittaires. Vous allez passer une bonne journée.
1: Les capricornes.
2: Ne soyez pas trop perfectionniste, vous perdez du temps.
1: Oui, les verseaux.
2: Une belle proposition va se présenter à vous, vous devez la saisir.
1: Et les poissons.
2: Vous serez rêveur ce mardi, reconnectez-vous à la réalité.
1: Allez, direction les années 80 pour écouter Fox the Fox et Precious Little Diamond. Bonjour, vous êtes sur RM1. Un an déjà. Salut.

0: Et bon son des années 80, Fox the Fox et Precious Little Diamond, chers amis, dans Regard sur l'histoire aujourd'hui. Les adultes, Mahmoud Sophie nous raconte l'histoire.
1: D'Edward Draper.
0: Edward Draper, bien sûr. Et on écoute ce que Reza a nous raconté.
2: Chers auditeurs, bonjour. On est sous le régime colonial britannique, plus précisément dans la deuxième moitié du XVIIIe siècle et au début du XIXe siècle. Cette personnalité occupe plusieurs postes clés. En 1796, il est lieutenant de l'armée britannique et s'y retire en tant que colonel. Je vous parle ce matin d'Edward Draper. Il naît dans l'Oxfordshire le 22 octobre 1776. Il est le cousin de Sir William Draper. En 1776, ce dernier est major d'une expédition destinée à la prise de Maurice. Élève brillant, Edward Draper fait des études à Eton et est un ami proche des fils de George III. Draper devient par la suite page d'honneur du roi George III. En 1796, il est lieutenant et capitaine de l'armée britannique et sert sous les ordres de Sir Ralph Abercrombie de 1734 à 1801 dans les Antilles et en Égypte. Draper est major à titre honorifique en Angleterre et rapporte des dépêches à propos de la prise de Sainte-Lucie. En 1814, il pêchère sa défense de Sir Thomas Picton, un officier gallois, et écope de 3 mois d'emprisonnement. Plus tard, il sert à Walcheren, une île située dans la province de Zélande aux Pays-Bas. Nommé aide-de-camp du prince régent, il se retire de l'armée en tant que colonel. 2 ans après la prise du pouvoir de l'île de France par les Anglais, Edward Draper débarque à Maurice et fonde le Mauritius Turf Club. L'année suivante, il est pour une courte durée secrétaire en chef de l'île Bourbon. De retour à Maurice, il occupe à un moment ou un autre des postes clés, notamment chef de la police, secrétaire colonial, percepteur des douanes, ingénieur civil, registraire des esclaves, magistrat et trésorier colonial. En 1818, le général Gage Hall le suspend, mais George IV est son ami. Draper est réintégré et Hall est révoqué. Il compte plusieurs amis parmi les Mauriciens et épouse une Mauricienne en 1822. Lors des conflits entre les officiels britanniques et les planteurs mauriciens sur la traite des esclaves et l'abolition de l'esclavage en 1835, il

s'oppose au procureur général Jérémy et vote pour son renvoi en Angleterre. Renvoyé par Nicolet, alors gouverneur, Draper est appelé en Angleterre. Il rend visite à George IV, qui lui accorde une pension de 500 livres jusqu'à l'obtention d'un poste approprié qui lui conviendra. De retour à Maurice en 1836, il exerce le poste de trésorier colonial et de trésorier général. Il reste en poste jusqu'à sa mort. Edward Draper décède le 22 avril 1841, à l'âge de 65 ans, et il est inhumé à Rivière-Noire.

0: Maybe tomorrow, 25 ans jour pour jour, Reza Dulli Mahmoud nous ramène en l'an 2001. Vous savez de quoi il nous parle aujourd'hui, la Sophie?
1: Oui, il nous parle de l'industrie sucrière,
0: ouais.
1: Des prisons et de la santé.
0: On écoute Reza.
2: Le 16 juin 2001, industrie sucrière. Le plan de stratégie de réforme de l'industrie sucrière a suscité de vives réactions au niveau du patronat et des syndicats. Le plan de restructuration s'attaque notamment à la retraite volontaire des travailleurs. Chez les patrons contestataires, on estime que le coût du plan de retraite volontaire est trop élevé. On évoque des dépenses entre 1,7 et 2 milliards de roupies si les conditions proposées sont appliquées. Du côté des syndicalistes, on qualifie les termes du plan de retraite volontaire d'insuffisants. Prison. L'ex-gardien de prison Subhas Ramdan, qui avait été mis en cause avec 5 autres collègues dans l'évasion du prisonnier Dharmarajan Sabhapathi, n'a pas survécu à cet incident. Il est décédé d'un rhumatisme cardiaque. Subhas

0: Ramdon jouissait pourtant d'une santé de fer avant cette affaire qui avait entraîné sa suspension. À la suite de celle-ci, il aurait été très affecté et n'aurait jamais retrouvé son état normal. D'après les dires, l'ancien gardien de prison était déjà mort dans sa tête depuis 2 ans. Santé publique. Le ministre de la Santé, Ashok Jagnath, a fait part de sa ferme intention de lutter contre l'exode massif des infirmiers mauriciens. Dans cette optique, une demande officielle a été faite auprès de la Southern African Developing Communities, SADC, ainsi qu'au ministère des Affaires étrangères de la Grande-Bretagne pour que ce processus de poaching cesse. Le ministère manque aujourd'hui de moyens budgétaires pour retenir les blouses blanches. De son côté, la Nurses Union réclame une augmentation de salaire de 100%.
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2: Et qui dit anniversaire dit cadeau, chers amis. On a une question pour vous. Mmh. Et si vous donnez la bonne réponse, vous allez repartir avec vraiment tout plein de cadeaux ce matin.
3: Aujourd'hui, RMA fête ses 1 année, il nous donne d'autres cadeaux. Hein.
2: Ouais, il a bien normal.
3: Donc,
2: logique.
3: Dès l'entrée gratis pour l'Odysseo.
2: Oui.
3: Dès l'entrée gratis pour visite Missy Blue Penny. Une casquette et une shopping bag offert par MCB. 2 billets pour voir Ahmed Silla.
2: Ouais.
3: Et une montre d'une valeur de 7000 roupies offerte par Riva Excellence à l'occasion de la fête des pères. Apparemment, la fête des pères, c'est bientôt là. Hein.
2: C'est vrai ça?
3: Oh, je sais pas.
2: Ça ne finit pas assez, j'espère qu'il y a.
3: Non,
2: non. Ok.
3: Au mois de juin, vous croyez dans ça au mois de 2 fois. Non.
2: Allez, la question écoutez
3: vrai
2: bien.
3: Vrai ou faux? Question facile ce matin. Ouais. Changement climatique capable d'affecter production alimentaire. Est-ce qu'il est vrai ou faux?
2: Appelez-nous sur le 402. 80 80 ou sinon vous envoyez un message par WhatsApp sur le 52 53 84 84. Nous on prend quelqu'un après le journal des sports, chers amis, donc entre 7h20 et 7h30 à venir le journal.
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3: Belle matinée, il est 7h.

0: Le journal avec Hachi Batiou. Bonjour Hachi.
1: Bonjour Sophie, bonjour à tous.
0: Et les titres.
1: RM1 célèbre son premier anniversaire avec une programmation spéciale pendant toute la journée, mêlant invités, artistes en direct, témoignages et regards sur une année de radio au service des auditeurs mauriciens. Avant le budget 2026-2027, le ministère des Terres et du Logement fait le point sur l'année écoulée et prépare des nouvelles orientations avec la Banque mondiale pour renforcer l'accès au logement social. Parc automobile en expansion à Maurice, plus de 12 900 véhicules neufs et d'occasion immatriculés entre janvier et mai 2026 selon la NLTA, confirmant le dynamisme du marché local. Sur le plan international, un bombardier B-52 américain s'écrase en Californie avec 8 personnes à bord. C'est un premier anniversaire qui se fête en grand. Sur les ondes et en studio, RM1 souffle aujourd'hui sa première bougie. 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

0: Je vous le disais, à 3 jours de la présentation du budget 2026-2027, le ministère des Terres et du Logement dresse le bilan de l'année financière qui s'achève. Le ministre Shakil Mohamed souligne plusieurs ajustements, dont la hausse du plafond d'éligibilité et le renforcement des aides aux ménages. Une nouvelle feuille de route est également en préparation avec la Banque mondiale pour développer davantage de logements sociaux et abordables. Rajmila Sitamoni nous fait le point.
1: Depuis le budget 2025-2026, le plafond de revenus mensuels pour l'éligibilité aux logements sociaux de la NHDC et de la NSLD est passé de 40 000 à 48 000 roupies. Le même ajustement concerne les subventions pour les matériaux de construction, entre autres. Près de 79% des demandes ont déjà été traitées, soit 1157 familles bénéficiaires sur 1464 dossiers pour un investissement de plus de 113,2 millions de roupies. Un nouveau dispositif Rent to Own a aussi été introduit en novembre 2025. Il permet aux ménages sans accès aux prêts bancaires de louer un logement pendant 5 ans avec option d'achat pour un loyer mensuel de 4 000 roupies. Sur le plan foncier, certaines exonérations ont été appliquées, notamment sur les droits d'enregistrement et la taxe de transfert pour des logements NHDC dont la valeur ne dépasse pas 5 millions de roupies. Les chantiers se poursuivent, 4 projets financés par le fonds saoudien sont achevés et 262 logements sont en construction. La NSLD a déjà livré 2466 unités sur 10 sites. À ce jour, plus de 250 familles ont pris possession de leur logement et ce chiffre devrait augmenter dans les prochains mois. Enfin, une nouvelle feuille de route sera élaborée avec la Banque mondiale. Une vingtaine de sites ont déjà été identifiés pour de futurs projets de logements sociaux et abordables avec une volonté affichée d'associer davantage le secteur privé.
0: Dans le même registre, le ministre de l'Agro-Industrie, Arvin Boulel, a livré une analyse nuancée des orientations économiques défendues par le Premier ministre. Selon lui, le budget s'articulera autour de 3 axes, solidarité, efficacité et justice sociale. Il a insisté sur la nécessité d'agir avec ce qu'il appelle la « real politics », c'est-à-dire prendre des décisions fiscales et monétaires ancrées dans la réalité, en coordination avec la Banque de Maurice. Parmi les leviers cités, des incitations sectorielles, une attention particulière à l'économie circulaire et la relance de l'agriculture aux côtés des secteurs du tourisme, des services et de la finance. Il a également souligné que les Mauriciens savent exactement ce qui se passe au niveau international comme domestique, d'ajouter en forme de mise en garde, on ne peut pas vendre un rêve. Écoutez le ministre Arvin Boulel au micro de Shailene Erben.
2: En dépit d'un contexte international
3: très difficile, même l'Angleterre, il peut cause récession.
2: Et la pays peut cause état d'urgence. Mais nous, nous congérons l'économie. Mais le premier, c'est de dire, il prend un propos budget. Bien sûr, le là, nous avons un frère et soeur travailleur qui, middle class, nous pouvons assumer nos responsabilités comme un petit état insulaire en développement qui a l'ambition pour venir un grand état océan. Nous devons agir avec force, mais aussi nous devons vivre avec ce qu'on appelle « real politics ». Et pour nous, le marché est important. À cause du marché, mais la personne elle a le moyen, parce que notre secteur d'orientation service, et aussi, on peut redynamiser le secteur de l'agriculture. Et dites ça, aujourd'hui, accès à l'information, pas un privilège, hein, c'est un droit.
0: Tout à fait autre chose. Le parc automobile mauricien continue de s'agrandir. Les dernières données publiées par la National Land Transport Authority le 8 juin dernier font état de 1101 véhicules neufs enregistrés au cours du mois de mai 2026. Les statistiques montrent également qu'entre janvier et mai de cette année, 7361 voitures neuves et de seconde main ont été immatriculées à travers le pays. En ce qui concerne les deux roues, sur la même période, 3206 motocyclettes ont été enregistrées. Au total, toutes catégories confondues, 12 962 véhicules neufs et d'occasion ont été immatriculés de janvier à mai 2026, illustrant le dynamisme du marché local de l'automobile. La Coupe du monde de la FIFA 2026 retient l'attention depuis le 11 juin. Mais pour de nombreux supporters mauriciens, suivre les matchs en direct devient difficile en raison des horaires tardifs. Certaines rencontres débutent à 23h, tandis que d'autres se jouent à 1h, voire 3h du matin. Même si l'option replay est disponible, plusieurs spectateurs estiment que l'ambiance et le suspense d'un match en direct ne peuvent être reproduits. Malgré ces contraintes, la passion pour le football demeure bien présente. Notre journaliste Nirma Narayana Reddy est allé justement à la rencontre de ces passionnés du ballon rond. Écoutez.
4: Je me trouvais, comment dire, tu donnes un peu plus bonheur à la télévision pour moi de Mauricien qui a suivi parce que Nanta travaille loin demain. Bien dit beaucoup, moi, tu vois, mais toujours PK, tracé, comme tu causes.
5: C'est difficile parce que vu que maintenant, pour les mêmes parents, aussi, moi, jeune parent, il est difficile beaucoup pour ça, moi, je me dis, oh, d'Aweza, moi, c'est qui 8h, c'est qui 5h du matin, là, moi, qui était, mais moi, c'est qui 11h, 2h du matin, là, non.
6: Vous avez des clients replay, tu sais, ça grève, ouais. Tout dépend, des fois qu'il y a un match à PSG, là, vous allez lever avec difficulté à travailler.
7: Là que ce lien, tout ça va pas gagner pour toi là. Avec travail, tout ça là, assez difficile.
8: Si vous guettez, dormez devant la télévision. Préfère guetter en replay. Gagner avant goût.
0: Sur le plan international, un bombardier local américain de type B-52 Stratofortress s'est écrasé hier en Californie, peu après son décollage depuis la base aérienne d'Edwards. 8 personnes sont présumées mortes, tout laissant à penser qu'il n'y avait pas de survivants. L'appareil s'est abîmé sur l'aérodrome militaire, dans une zone désertique située à une centaine de kilomètres de Los Angeles. Dans l'immédiat, aucune information sur d'éventuelles victimes n'a été communiquée. Les autorités restent prudentes alors que l'intervention des secours se poursuit sur place dans un contexte encore très évolutif. Ce qui nous amène à la fin de ce journal. Merci de l'avoir suivi. Je vous retrouve à 8h.
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0: Bonjour à toutes et à tous. Première grosse surprise dans cette Coupe du Monde 2026. Le Cap-Vert a réussi à freiner l'Espagne, tenue en échec 0-0 dans le groupe H. Dominateur dans la possession, les Espagnols se sont toutefois heurtés à une équipe capverdienne parfaitement organisée, solide défensivement, disciplinée tactiquement et dangereuse sur quelques contres. Les requins bleus ont réussi à conserver leur cage jusqu'au coup de sifflet final. Un résultat qui est accueilli comme un véritable exploit du côté Cap-Vert et qui relance déjà le suspense dans ce groupe. Je vous propose à présent d'écouter la réaction de notre consultant Samir Moderbokos, consultant football, qui évoque une grosse surprise et souligne la capacité du Cap-Vert à tenir tête à une nation annoncée parmi les prétendants au titre.
1: C'est une très grosse surprise qui Cap-Vert fait un nul en Espagne. Puis une équipe tenait tête, un des plus gros favoris de cette Coupe du Monde. Tout le crédit au Cap-Vert et m'espérer l'Espagne ressaisir au plus vite possible ce prochain match.
0: Dans l'autre rencontre du groupe H, l'Arabie Saoudite et l'Uruguay se sont quittés sur un match nul, un but partout. Les Saoudiens ont une nouvelle fois démontré leur capacité à rivaliser avec des nations plus expérimentées, tandis que l'Uruguay a dû puiser dans ses ressources pour éviter une défaite d'entrée. En conséquence, après cette première journée, les quatre équipes du groupe H comptent chacune un point. Dans le groupe G également, les débats sont totalement relancés. La Belgique, demi-finaliste du Mondial 2018 et habituée aux grandes compétitions, a été tenue en échec par l'Égypte. Un but partout. Les Égyptiens ont fait preuve d'une belle organisation collective. Et dans l'autre rencontre du groupe, l'Iran et la Nouvelle-Zélande se jouent actuellement. Au classement du groupe G, l'Iran, Nouvelle-Zélande, Belgique, Égypte comptent tous un point. Et ce mardi, place à l'entrée en lice des groupes I et J. Tous les regards seront tournés vers l'affiche entre la France et le Sénégal, un duel très attendu entre les champions du monde 2018 et l'une des meilleures nations africaines. Les Bleus partiront.

0: grands favoris, mais devront se méfier d'une équipe sénégalaise athlétique, rapide et habituée aux grands rendez-vous internationaux. Un match à suivre en direct sur RMC Sport 11 à partir de 23h. Dans l'autre rencontre du groupe I à 2h du matin demain, l'Irak tentera de réussir ses débuts face à la Norvège, emmenée par sa génération montante. Une victoire permettrait déjà de prendre une option intéressante dans un groupe où figurent également la France et le Sénégal. Dans le groupe J, l'Argentine fera ses premiers pas dans cette Coupe du Monde face à l'Algérie. Demain, un matin à 5h, les Argentins voudront confirmer leur statut de prétendant au titre, mais les Fenecs ont souvent démontré leur capacité à bousculer les grandes nations lors des grands tournois. Enfin, l'Autriche sera opposée à la Jordanie dans une rencontre qui pourrait déjà peser lourd dans la course aux deux premières places qualificatives du groupe. Toujours dans l'actualité de la Coupe du Monde 2026, premier limogeage du tournoi, la Tunisie a décidé de se séparer de son sélectionneur Sabri Lamouchi au lendemain de la lourde défaite 5-1 concédée face à la Suède lors de la première journée du groupe F. Arrivé seulement en janvier ces dernières semaines, et en janvier plutôt dernier, le technicien franco-tunisien paie les mauvais résultats enregistrés ces dernières semaines. Et la fédération tunisienne devrait confier l'équipe à entraîneur intérimaire pour la suite de la compétition. Merci de nous avoir suivis. À bientôt pour le sport.
1: Merci beaucoup, Ajmal. Tout de suite, la bonne nouvelle avec Anjali et Siratan Fulchan.
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1: C'est quoi cette bonne nouvelle, Anjali? Donc on en parle depuis ce matin.
4: La santé, Sophie, reste l'un des plus grands défis du continent africain. Pourtant, certaines avancées ouvrent aujourd'hui de nouvelles perspectives. L'Afrique du Sud a entamé le déploiement d'un nouveau traitement préventif contre le VIH qui ne nécessite que 2 injections par an. Cette innovation scientifique pourrait transformer la vie de millions de personnes exposées au risque d'infection. Jusqu'à présent, les traitements préventifs exigeaient souvent une prise régulière de médicaments. Avec cette nouvelle solution, la prévention devient plus simple et plus accessible. Les experts de la santé publique considèrent cette avancée comme l'une des plus prometteuses de ces dernières années dans la lutte contre le VIH. Au-delà de la prouesse médicale, il s'agit surtout d'une nouvelle porteuse d'espoir pour des familles et des communautés entières à travers le continent africain. Des résultats concrets donc qui témoignent des efforts entrepris dans ce domaine.
1: Merci beaucoup. Merci beaucoup, Anjali. On poursuit en musique avec une nouveauté, Nora Fatehi. VG Dream, bien sûr, FIFA, c'est pour la Coupe du Monde 2026. Le titre, Sœur, Sœur.
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1: Yes, yes, on a des cadeaux pour vous, chers amis, on répète la question.
2: Tout plein de cadeaux, donc la question, vrai ou faux? Alors, changement climatique capable d'affecter production alimentaire, est-ce qu'il est vrai ou fausse? Changement climatique capable d'affecter production alimentaire, une montre d'une valeur de 7000 roupies offerte par Riva Excellence ce matin, deux billets pour voir Ahmed Silla. 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
1: Voilà, chers amis,
2: 52-53.
1: Ouais, 84-84, on attend vos appels. 402-80-80 à venir les communiquer, la météo.
2: Le Central Electricity Board avise les abonnés du village, donc du Commerce, Union Saint-Aubin et Staff Quarters, Union Saint-Aubin, que la fourniture d'énergie sera interrompue ce jeudi 18 juin entre 9h et 15h en raison des travaux d'entretien qui seront effectués sur le réseau électrique. Et puis les abonnés d'Albion, habitant dans les environs de Morcellement-Raffray, Morcellement-Bière-Jarraz, Morcellement-Bellevue, avenue Ouragan, avenue Victory, avenue Saint-Gérand, avenue Chébec, avenue Brick Empire, avenue Bounty, avenue Albatros, avenue Dahlia, avenue Tulipe, avenue Frangipane, avenue Rose, avenue Oyer et les environs, que la fourniture d'énergie sera interrompue entre 9h et 15h. Aujourd'hui, mardi, le 16 juin, en raison des travaux qui seront effectués sur le réseau électrique, ces fournitures qui seront rétablies sans préavis à l'achèvement des travaux.
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2: On doit avoir le prévisionniste ce matin, Monsieur Djogou. Djogou en ligne, bonjour.
4: Bonjour, bonjour à tout le monde.
2: Est-ce qu'on a une bonne nouvelle? Est-ce qu'il va avoir de la pluie? Allez, dites-nous.
4: Allez. Alors, comme situation, nous avons un nuage depuis sud-est qui peut influencer nous les temps par moment ce matin. Comme prévision, les temps pour mi-couvert le matin avec un peu la pluie dans la région l'est, du sud et la partie centrale. Et dans l'après-midi, les temps pour plutôt bon. Côté température, la maximale est pour varier entre 23 à 25 degrés l'aubaine haute et entre 27 à 29 degrés d'aubaine région côtière. À soir, les temps pour mi-couvert avec un débat de la pluie occasionnelle, surtout de partie l'est et la partie centrale. La minimale est pour varier entre 18 à 20 degrés le partie centrale et entre 22 à 24 degrés d'aubaine région côtière. Des vents pour souffler des pays sud-est environ 20 km par heure. Côté la mer maintenant, la mer en durbrisant n'est pas praticable. Et n'a ben la houle des pays sud-ouest de l'eau de 2,50 m. Donc, ben sortie en durbrisant est déconseillée. Le pays attendre qui se ben la houle là pour commencer à atteindre 3 mètres en hauteur d'après-midi. Vraiment chaud aussi qui ben la houle en l'ouest éclaircie pour une mauvaise après-midi. De ce fait, ben sortie de sa ben la houle là est déconseillée. Maintenant, à Rodrigue. Pour autant, alors comme situation, nous avons un nuage déficit est qui peut influencer le temps.

à partir cet après-midi. Comme prévision pour ce matin, c'est plutôt du beau temps et les temps pour couvrir à nuageux avec ben la pluie de temps en temps dans l'après-midi et qu'à soir. Divan pour ce fait des petites S environ 25 km par heure avec ben pointe de 50 km par heure. La mer en dieu brisant est praticable et n'a ben la houle de l'eau de 2 mètres en dieu brisant. Le piéton qui se ben la houle là à Rodrigue, il peut atteindre 2,50 m en hauteur dans l'après-midi, donc un petit en dieu brisant est déconseillé.

0: Et pour terminer, à Agalega, comme situation, c'est un courant d'air modéré qui fait circuler de la région. Et comme prévision, les temps pour nuageux avec belle nappe par moment, bonheur grand matin. Par la suite, au cours de la journée, c'est plutôt du beau temps. La température maximale est pour environ 31 degrés. Et à soir, les temps pour mi-couvert avec un développement de temps en temps. Et la température minimale est pour aux alentours de 25 degrés. Les vents pour souffler des pays sud-est de 20 à 30 km heure. Et la mer n'est pas praticable, mais il peut améliorer graduellement au cours de l'après-midi. Donc, ben sorti en mer, les déconseillés pour ce matin. C'est tout comme prévision pour ce mardi. Merci et au revoir.
1: Merci, bonne journée à vous.
2: Merci Sophie. À venir dans la rubrique économique de Kamlesh Bakori, il nous parle de déficit budgétaire et dette. Écoutons Kamlesh.
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5: Bonjour. Le bureau du Premier ministre et le ministère des Finances entament la ligne droite finale avant la présentation du budget 2026-2027. Trois jours et une poignée d'heures pour refaire des calculs, enlever ou rajouter des mesures populaires ou impopulaires. Aujourd'hui, attardons-nous sur deux aspects, deux chiffres clés d'un budget d'État. En premier, le déficit budgétaire. Nous arrivons à un déficit budgétaire quand les dépenses de l'État sont supérieures aux recettes. Pour l'année 2025-2026, les finances ont estimé que ce déficit serait de quelque 37,4 milliards de roupies. Ce chiffre serait revu après avoir pris en considération le montant des revenus et des dépenses. Le déficit budgétaire nous ramène au second volet qu'est la dette publique. Pour combler le déficit, l'État emprunte auprès des banques locales, des emprunts de court à long terme. Ces montants s'ajoutent à la dette publique estimée à 680 milliards de roupies à la fin de la présente année fiscale. Le remboursement du capital et des intérêts nécessite des montants conséquents, soit quelque 67 milliards de roupies cette année-ci. Est-ce que l'État peut se permettre des déficits budgétaires grandissants et une dette encore plus élevée? Non. Les organisations internationales ont tiré la sonnette d'alarme à maintes reprises sur ces écarts. Le discours budgétaire nous donnerait une indication précise sur ces chiffres clés ce vendredi.
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6: C'est quoi la radiovision? C'est un format de diffusion qui associe le son de la radio à l'image. Concrètement, une émission de radio est filmée en studio et retransmise en direct ou en différé sur des plateformes en ligne ou les réseaux sociaux, en plus de la diffusion audio traditionnelle. L'idée n'est pas de transformer la radio en télévision, mais de montrer ce qui se passe en studio pendant une émission. On peut ainsi voir les animateurs, les invités, les réactions, les échanges et parfois même les coulisses du direct. Cela apporte une dimension plus vivante et plus immersive à l'écoute. La radiovision répond aussi aux nouveaux usages du public qui consomme de plus en plus de contenu vidéo sur téléphone ou sur Internet. Elle permet donc aux radios de toucher un public plus large, tout en gardant leur identité basée sur la parole et la proximité. Ce format se distingue de la télévision classique car il reste centré sur l'émission radio elle-même, sans mise en scène spécialement pensée pour l'image.
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2: On doit avoir... Non, mais avant de parler anniversaire... non, cadeau, excusez-moi. Anniversaire, c'est un vendredi, hein, attention blessé. On aura dans quelques instants, chers amis, Anga en live dans le studio de RM1. Elle va nous présenter son album qui sort, mais là...

0: Ah là là là là, et en exclusivité, chers amis, un single, et puis elle va nous chanter quand même quelques morceaux. Donc Anga sera là dans quelques instants, mais là on part à...
1: On va à la Tour Kénic, on va retrouver Brigitte.
0: Brigitte, bonjour.
2: Bonjour. Oui, bonjour.
1: Ça va, vous allez bien?
2: Bonjour, Sophie, et bon anniversaire à
1: MM1. Merci.
0: Merci, et bon anniversaire à vous-même, parce que vous écoutez tous les matins.
2: Merci beaucoup.
0: Exactement. Merci. Ça va, tout correct?
2: Oui, tout correct, tranquille.
0: Qu'est-ce que vous faites dans la vie, Brigitte?
2: Ben, sinon, je travaille pas, je suis à la maison.
0: À la maison, tranquille.
2: À la maison, tranquille, oui.
0: Oui, la maison, là, elle aime ta travail pour faire...
2: Oh oui, beaucoup, beaucoup même.
0: Ouais. Vous êtes mariée, vous avez des enfants et tout?
2: Oui, j'ai un fils, je suis mariée, j'ai un fils.
0: D'accord. Ok.
2: Oui.
1: Écoutez, vous savez que bientôt, c'est la fête des pères.
0: Ah.
1: Donc, il y a plein de cadeaux pour vous ce matin. Par contre, il faudra répondre à une question, d'accord?
2: D'accord.
1: Alors, dites-nous, Brigitte, changement climatique capable d'affecter production alimentaire, est-ce qu'il est vrai ou fausse?
2: Oh oui, c'est bien vrai.
0: Bien sûr, bravo. Brigitte qui repart avec tout plein de cadeaux
1: déjà,
0: ce matin.
1: Déjà, vous pouvez gagner dès l'entrée gratis pour l'Odysseo au Scénarium. Dès l'entrée gratis pour visiter Musée Blue Penny, N casquette et N shopping bag MCB. Deux billets pour voir Ahmed Silla. Et aussi une montre pour homme d'une valeur de 7000 roupies offerte par le magasin Riva Excellence. Gros bravo à vous.
2: Oh là là, merci beaucoup.
1: Plaisir, passez une bonne journée.
2: Merci, bonne journée à vous tous et bonne continuation. Que Dieu vous bénisse.
1: Merci.
0: Merci et bonne journée à vous. Bye bye.
2: Bisous.
0: Merci beaucoup. Bye bye.
2: Merci, bonne journée. Bye bye.
0: Allez, on va entendre que Anga rentre dans le studio, chers amis, en live tranquillement. Anga, dans quelques instants. Mets ta pile à consigner tranquille. Voilà, elle est là.

Non, le Torguet se prépare. Nous mettons un petit santé avant. Les temps maintenant, faire un setup, la guitare, etc., etc. On a Naika et Béali Béali, qui est une très bonne chanson. Le temps que Anga et Ludovic se préparent.

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1: Un an déjà de RM1 et elle est fidèle à nous. Anga est dans les studios. Bonjour Anga.
2: Coucou.
1: Ça va?
2: Ça va très bien et vous deux?
1: Oui, oui. Ben écoute, après un an, ben ça va. Hein.
2: Ouais. Ça va toujours.
3: Ah, ça fait super longtemps qu'on ne s'est pas vu. Hein. J'ai l'impression, tellement que le temps passe vite. Hein.
1: Exactement.
2: Mais on s'entend.
1: Oui, bien sûr,
2: tout à fait.
1: Bien sûr. Un an déjà, et puis ben ça fait quand même depuis quelques temps qu'Anga nous a promis un album, et l'album est là, qu'on présente à la télé, chers amis. Ça s'appelle Stories. Pourquoi Stories ?
2: Il y a plein d'histoires à l'intérieur.
1: Il y a plein d'histoires à raconter. L'album est là. Par contre, ça fait depuis l'année dernière que tu avais fait un concert.
2: Oui, on a fait un concert de lancement en novembre.
1: De lancement en novembre, exactement.
2: Mais ensuite, on n'était pas encore prêts.
1: Ouais.
2: Donc, on a choisi de repousser la sortie.
1: Ok.
2: Quitte à le faire après 4 ans. On s'est dit, on va le faire bien. Et là, on est vraiment prêt à ce que le public l'écoute. Et ça sort finalement ce dimanche en physique, en pochette.
1: En exclusivité, tout à l'heure, un premier morceau. Il y a 12 morceaux dans cet album, Anga. Ces 12 morceaux nous parlent de quoi? De beaucoup d'histoires, allez.
2: Ça parle de plein de choses. En fait, c'est un travail de 4 ans d'inspiration avec Cédric, mon producteur aussi, co-compositeur et arrangeur. Et du coup, j'ai juste hâte que les gens s'approprient les chansons maintenant.
1: Okay.
2: Tu vois, parce que moi, je parle de... Parfois, je parle juste le fait de suivre un papillon dans la nature.
1: Ouais.
2: Et là, aujourd'hui, je vais vous parler d'un nouveau morceau qui va sortir en exclusivité sur votre radio, Gaieté Côte Nuitée. Ça s'appelle de résilience et de force de l'être humain. Et voilà, en ta santé Lola.
1: Et Anga, beaucoup de morceaux en anglais, beaucoup de morceaux en créole. Est-ce qu'il n'y a pas de morceaux en français?
2: Il y a une version réadaptée de Lord Ilo qui est sortie l'année dernière. Et comme tu vois, à côté, c'est écrit Stories Version.
1: Exactement. J'allais te poser la question. C'est quoi le Stories Version?
2: En fait, sur cet album, tous les morceaux sont inédits.
1: Okay.
2: Même Lord Ilo, c'est une version complètement retravaillée. Donc, le public va redécouvrir encore une fois cette chanson.
1: Ok. Mais ça, c'est bien. Et la pochette est magnifique.
2: Merci.
1: Vous pouvez voir. C'est juste extraordinaire. Et il manque quelque chose dedans. Donc c'est comme ça. Mais il manque un petit livret.
2: On vient de recevoir les albums hier. Et on reçoit les livrets cet après-midi.
1: Ouais.
2: Mais on sera prêt pour dimanche.
1: Il y aura quoi dans ce livret-là?
2: En fait, on a fait une belle collaboration avec les Mauriciens à travers l'île qui nous ont envoyé des photos, des photographies. Et du coup, le livret va avoir quelques-unes de ses photographies.
1: Ok, super. Donc, on est prêt pour cet album. Il y a un nouveau musicien que je viens de faire la connaissance, qui s'appelle Ludovic. Est-ce que Ludo peut venir, peut s'approcher et prendre le micro pour nous présenter? Mais c'est qui? C'est qui Ludo?
2: Alors déjà, je l'introduis. Ludo,
1: voilà.
2: Il est avec nous depuis un an maintenant.
3: D'accord.
2: Un ange tombé du ciel. Pas vrai, Ludo?
1: Comment on s'est rencontré avec Ludo?

0: tu veux y aller ou...
1: Ben oui, il faut essayer de se lâcher un peu là.
2: Ouais, j'ai déjà lâché.
1: Alors déjà, ça va Lido?
2: Ça va, très bien. Et
1: déjà, alors, raconte-nous la rencontre avec un gars, comment ça s'est fait?
2: Alors la rencontre avec un gars, ça a été rapide, ça a été...
0: Direct. Voilà. Voilà.
1: Qu'est-ce que ça veut dire? Vous voulez dire quoi quand vous dites direct?
2: Direct veut dire...
0: Vous avez synchronisé.
2: Au bon moment. Ouais. Voilà. Au bon moment, et voilà, il n'y a pas eu de forcing.
1: Mm-hmm. Pas besoin que je beaucoup, nous finis qu'on prend.
2: Exactement.
0: On recherchait un guitariste.
1: Ouais.
0: Cédric a pensé à Ludo. Le lendemain, on le voit.
3: Oui.
0: Et on ne s'est plus jamais quitté depuis.
1: Okay. Wow. Ça, c'est bien.
0: Voilà.
3: Après, c'est bien d'avoir une bonne entente aussi, n'est-ce pas?
0: Ben oui, ouais. C'est essentiel. Même. Ouais.
1: Mais dans la musique, c'est comme ça, ouais. Non? Du moment qu'on s'entend, qu'on se comprend. Mm. On peut se regarder et puis ben voilà. Ben.
3: Et surtout qu'il arrive à suivre aussi, n'est-ce pas? C'est
0: il
3: important.
0: Il suit, on fait de très beaux lives, ouais. Et ouais, ça ne fait que s'améliorer. Donc
2: exactement.
1: On est... Et quand tu me dis on fait de beaux lives, quelquefois il y a des impros comme si que vous lâchez là. Allez, log nous un secret là.
2: Vous avez une live même pour garder vos secrets là.
1: Ouais.
2: Ouais, vous avez une live.
1: Donc, Mathias, c'est un truc qu'on n'avait pas décidé.
0: C'est ça la magie, en
1: fait. C'est ça le truc.
2: C'est ça le truc, en fait. Ouais.
1: Au fait, moi je me souviens, je ne sais pas, il y a un concert d'Eric Clapton. Et la chanson Cocaine a duré plus de 15 minutes.
0: Oh.
1: Je n'ai pas compris. Moi, je n'ai pas compris. Et là, lui, son batteur et son claviériste, ils sont rentrés dans un truc. Que le public est devenu fou, mais c'est pour ça que je pose cette question.
0: Nous aussi, il y a beaucoup d'impros.
1: Ouais,
0: on se laisse porter par l'événement, par le public qui est devant nous, par l'atmosphère, par tout.
2: La connexion, et c'est ça qui fait la connexion sur la scène en fait.
0: Voilà,
1: super. Déjà. En tout cas, il y a le public qui nous écoute là, à la maison, en voiture, il y a beaucoup de personnes qui sont à la circulation. Ouais. Ils veulent écouter, bien sûr, ce morceau d'Anga Gaieté. Côte-nous été.
0: Yes.
1: Est-ce que tu es prête?
0: Je suis super prête.
1: Ludovic Paré?
2: Non, allez.
1: Donc, prenez place. On a même installé des micros pour vous. Vous allez vous mettre debout tranquillement, voilà. Chers amis, en live. C'est le cadeau. C'est le plus joli cadeau, chers amis, pour ces un an de RM1. Mesdames et messieurs, en live pour vous. Extrait du dernier album, ouais, qui a pour titre Stories, chers amis. Anga est sur RM1 en live.

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0: Ben super, Anga. Anga, chers amis, et Ludovic venez nous rejoindre. Waouh, mais quel morceau. On a eu un petit souci pour le réglage du son au début. Après, ben voilà, c'est les aléas du direct, n'est-ce pas? En tout cas, bravo. Mais tu es dans un vibe là, n'est-ce pas?
1: Oui. Ensuite, ils vont l'entendre sur l'album. Ouais. Là, c'était vraiment la première fois qu'on l'a joué après l'enregistrement. Mm-hmm. Du coup, ça fait quelques mois qu'on l'a déjà enregistré.
0: Okay.
1: Donc, première fois en acoustique. Ouais. Ça s'annonce bien.
0: C'est pas mal, ça, cette version acoustique.
1: Ouais. Et la version sur l'album, elle est un peu différente.
0: Ouais.
1: Mais c'est l'âme du morceau. Comme je disais, c'est vraiment pour mettre en avant les athlètes, tous les gens qui ont brillé, les Mauriciens qui ont brillé à l'international parce qu'ils ont fait notre fierté, mais aussi tout bon Mauricien qui dépasse tous les autres,
0: oui,
1: et qui rend autres même fiers. C'est Gaieté Côte-Nouëtée, quoi. C'est comme un souffle en se disant « Ouf, ouais. Gaieté Côte-Nouëtée, elle a nous là. »
0: Ouais, on a fait quand même quelque chose.
1: On a fait du chemin.
0: Ouais, on a fait du chemin, donc mm-hmm. Gaieté Côte-Nouëtée, et peut-être que le meilleur reste à venir aussi.
1: Ça, c'est sûr.
0: Normal, non?
1: Oui.
0: L'île Maurice, Rousse Bézé, Non. Edgar, on va se rendre au Champ de Mars pour retrouver Mekraj Veria. Mekraj qui va nous parler des courses à venir, de la préparation des chevaux, des chronos. Ben, est-ce que tu aimes partir au Champ de Mars? Tu es déjà parti au Champ de Mars?
1: Ça fait bien longtemps, moi, les Champs, ouais, de Mars. Ouais.
0: Jamais chanté au Champ de Mars comme
1: Non, les... pas encore.
0: Ah, on va faire ça.
1: On va faire ça?
0: Hein, pourquoi pas?
1: Ouais.
0: Ok, on va,
1: ça me dit.
0: On va arranger ça avec Monsieur Chanip. Et tout de suite, on part au Champ de Mars pour retrouver Mekraj Veria.
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0: Et au Champ de Mars, on doit avoir Mekraj Jelalia.
1: Mekraj,
0: bonjour.
2: Bonjour Patrice, bonjour Sophie, comment ça va?
1: Ça va comme un mardi, hein. Écoutez.
2: Ça va comme un mardi, le week-end bien passé?
1: Oui, moi oui, personnellement, bien reposé, et vous?
2: Oui, moi aussi, et Patrice?
0: Ça va, on peut dire que ça va.
1: C'était un long week-end pour lui, on va dire, enfin, il dit pas trop. Enfin.
2: Un long week-end, qui a commencé très tôt.
1: Oui.
0: Ben écoutez, qui finit très tard, n'est-ce pas? Mekraj, alors, qu'est-ce que vous avez vu aujourd'hui au

0: Champ de Mars, donnez-nous un peu les chronos, les chevaux qui sont passés comme des voitures ou des avions.
1: Alors, Patrice, le mandat de l'équipe Gagador cette semaine.
0: Ah!
1: Avec Joey Fouquet qui me redonne un très surpris.
0: Ouais? Ouais, mais il nous a surpris là, lui, hein, ce samedi avec 4 victoires. Vous pouvez lui dire
1: oui, 4 victoires. Il me dit qu'il va faire 5 victoires cette semaine.
0: Ah, c'est quand même pas mal, ouais. Ben écoutez, on a de l'ambition, hein, du côté de l'écrit Fortune.
1: Donc, plus sérieusement, Patrice, les chevaux de Gagador ont très bien travaillé, à l'image de Diamond Days, Future Frequency. Il y a eu Zoumi, Crescent, Archicoulé, Marcazolé.
0: Ah!
1: Donc, les chevaux ont très, très bien travaillé, Patrice, et ils vont venir quand même très, très fort cette semaine. Et il y avait aussi quelques grosses galops.
0: Mm-hmm.
1: Avec surtout les chevaux qui vont courir le Barbier.
0: Oui.
1: Et on a Gilles Maurice du côté de l'écurie Gagador. Je crois que ce cheval-là sera un gros bosseux dans le Barbier. Il a travaillé très très bien en compagnie d'Asma et Coman et je crois même que Danielson va piloter Gilles Maurice dans le Barbier.
0: D'accord.
1: Les adversaires principaux, on a eu Underwell aussi qui a fait un gros galop.
0: Mm-hmm.
1: Pas un gros galop poussé. Donc on doit le suivre ou ses prochains galops. Et il y a eu le nouveau Boomtown qui a travaillé très très bien en compagnie de pour lui, c'est la grande également.
0: Mm-hmm.
1: Et Future Swing, le champion, le pack annoncé du côté de l'écurie Ramechois Gazda, a réalisé aussi un gros galop. Pas un mauvais gros galop, mais un cheval qui tire beaucoup en course. Et il a commencé son gros galop à l'extérieur, il a terminé à l'intérieur, ce qui est très très rare. Pour un gros galop.
0: Ok.
1: Mais ils sont dans une bonne condition. Il y a aussi des chevaux de Jevina Auto qui ont bien travaillé. Il y a eu Siriano, Warbird, Gang Leader et aussi Bounceback.
0: Ok.
1: Il y a un cheval du côté de Vincent Alès qui travaille bien depuis quand même quelques mois. C'est Flight Eisenhower, je crois qu'on doit le suivre.
0: Ok.
1: Et du côté de Vicky Rouillet, j'ai bien aimé Colatonic. Et du côté de Orvin Nagadou, il y a eu Zakatou.
0: Oui.
1: Qui a très bien travaillé. Et aussi, What Will Be the Day, un nouveau qu'on doit suivre de très près.
0: Ben, écoutez, Mekra, vous nous avez bien aidé. On a pris note des chevaux que vous avez vu bien travailler. On se donne rendez-vous vendredi pour peaufiner tout ça.
1: Bien sûr.
0: Merci beaucoup, Mekra. Bonne journée à vous. Anga est toujours là. Ben, on fait le closing de ça et puis on revient avec Anga.
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0: Yes, yes. Toujours cet album. Est-ce que tu vas nous chanter un deuxième morceau? Parce qu'à 8h, on va te faire le closing de la matinale aujourd'hui.
3: Mmh.
0: Tu vas nous chanter une deuxième chanson extraite de cet album?
3: Oui.
0: Laquelle?
3: Alors, on va vous faire une version de l'Océan Stories version.
0: Ouais.
4: Pourquoi ce réconfort, là? Ouais.
3: C'est moi qui ai besoin. Ouais. Oh.
0: Donc, alors, l'Océan, ça nous parle de l'Océan.
3: Mmh. Ouais. L'Océan.
0: Et comment est venue l'inspiration, l'idée, la musique de ce morceau, Anga?
3: Alors, l'Océan, encore une fois, c'est une chanson qu'on a sortie il y a, je ne sais plus combien de temps, mais elle est déjà sortie.
0: Ouais.
3: Et là, c'est une version nouvelle, donc la Stories version.
0: Stories version, exactement.
3: Ouais.
0: C'est pour ça qu'il faut acheter l'album.
3: C'est pour ça l'album, qu'il faut acheter l'album. Et d'ailleurs, on vous donne rendez-vous hein, dimanche 21. L'album sort le dimanche 21.
0: Ouais.
3: Et on sera à la boutique du rendez-vous à Saint-Pierre pour une séance de dédicace de 10h à 1h.
0: Donc à Saint-Pierre, dans l'usine.
3: Dans le quartier général.
0: Quartier général,
3: ouais,
0: d'accord. Saint-Pierre. Ça s'appelle comment, la boutique?
3: Le rendez-vous.
0: Le rendez-vous.
3: Donc le public, bien sûr, est bienvenu. Les
0: ouais.
3: albums seront en vente là-bas. Et mm-hmm. pour ceux qui ont déjà précommandé leur album...
0: Il faut récupérer là-bas.
3: Ils récupèrent là-bas avec leur petite dédicace. Ben, j'ai trop hâte d'y être hein, et de rencontrer les fans. Ouais. Ça fait 4 ans que je suis là, moi. Donc venez et let's have a good time là-bas.
0: Voilà, chers amis, l'album sort ce dimanche. Ça s'appelle Stories, c'est signé Anga. Beaucoup, beaucoup d'années de travail derrière. Il y a 12

0: 12 morceaux, Blueberry Bird, Eula, On My Own Again, Come Away, Laudilo, Guété Côte Nouété, L'Océan, Butterfly, L'Horizon, et le numéro 10, je ne sais pas comment prononcer.
1: C'est Shruti en sanskrit,
0: ouais.
1: Et c'est l'intro de Satya, Satya ouais. Qui veut dire vérité.
0: Et puis le dernier morceau qui a pour titre Moon Talk.
1: Moon
0: wow.
1: Talk.
0: En tout cas, bravo Alia pour cet album tant attendu par les fans.
1: Oui.
0: Et c'est en exclusivité ici sur RME pour notre premier anniversaire. En tout cas, c'est un super cadeau que tu nous fais aujourd'hui. Merci Anga et on t'écoute avec L'Océan.
1: Allez.
0: Allez, le temps. Allez, c'est comme vous voulez, hein. C'est comme vous voulez, hein. Pas de problème. Pas de problème. On le fait assis en vrai acoustique.
2: Exactly.
0: Allez, attention, mesdames et messieurs, c'est parti.
1: Donc, en fait, L'Océan, ce qu'on va vous interpréter là, c'est une version vraiment retravaillée avec Ludo.
0: Ouais.
1: Parce que ce qui existe sur l'album, je veux vraiment que ce soit une surprise. Mm-hmm. Parce que le public ne s'y attend pas du tout, mais alors là, pas du tout. Donc, vous aurez trois versions en gros : celle qui est déjà sortie, celle qu'on fera maintenant et celle qui est sur l'album.
0: Alors, juste un petit réglage, notre technicien de DOM qui fait bouger
3: le guitariste.
0: Le guitariste. Ouais, ouais.
3: Mais il ne lâche pas sa guitare. Hein.
0: Il ne faut pas qu'il lâche sa guitare. En plus, on a le directeur qui est là qui vient assister au concert live. Ça, c'est cool. Allez, c'est parti.

beaucoup de chance de vivre sur une île. D'être entouré d'un bleu. Et c'est ce bleu, ce lagon qui nous nourrit, qui nous protège. D'où l'importance de connaître ce qui nous entoure. Voici l'océan.

0: Merci Anga, merci Ludo.
1: Waouh.
0: Wow. Ouais. Merci beaucoup pour ce magnifique cadeau que vous nous avez fait ce matin. Oh. Et cet album qui est juste magique. Stories, signé Anga. À venir, chers amis, beaucoup, beaucoup, beaucoup d'invités aujourd'hui dans les studios de RME. On va laisser la place à l'équipe de news, de l'info, pour venir pour les news de 8 heures. Et puis dans la foulée, on aura beaucoup d'interviews, beaucoup de personnalités qui seront pendant toute la journée ici dans les locaux de RME. Merci Anga et à très vite.
1: Merci à vous, à très vite.
2: Merci.
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2: Belle matinée, il est 8h.

0: Le grand journal avec Hachi Batiou. Bonjour Hachi.
1: Bonjour Sophie, bonjour à tous.
0: Et les titres.
1: RME célèbre son premier anniversaire avec une programmation spéciale pendant toute la journée, mêlant invités, artistes en direct, témoignages et regards sur une année de radio au service des auditeurs mauriciens. Avant le budget 2026-2027, le ministère des Terres et du Logement fait le point sur l'année écoulée et prépare de nouvelles orientations avec la Banque mondiale pour renforcer l'accès au logement social. Parc automobile en expansion à Maurice, plus de 12 900 véhicules neufs et d'occasion immatriculés entre janvier et mai 2026, selon la NLTA, confirmant le dynamisme du marché local. Et sur le plan international, un bombardier B-52 américain s'écrase en Californie avec 8 personnes à bord. Merci d'être avec nous pour ce journal. Il y a un an, RME voyait le jour avec une ambition claire. Offrir aux Mauriciens une radio moderne, proche de ses auditeurs et profondément ancrée dans le quotidien du pays. Une radio née d'une vision portée par le directeur général de l'MBC, Alain Gourdon-Gentil, convaincu de la nécessité de créer une nouvelle voix au sein du paysage médiatique national. 12 mois plus tard, RME souffle aujourd'hui sa première bougie. Une année marquée par des milliers d'heures de direct, des centaines de reportages, de débats et de rencontres avec les Mauriciens. Alors à l'occasion de cet anniversaire, nous avons le plaisir d'accueillir en studio le directeur général Alain Gourdon-Gentil, celui qui a rêvé ce projet, l'a façonné et l'a accompagné depuis ses premiers pas. Donc bonjour Alain Gourdon-Gentil.
2: Bonjour,
1: merci d'être avec nous ce matin.
2: Et merci de votre invitation.
1: Alors sans plus tarder, Alain Gourdon-Gentil, lorsque vous regardez le chemin parcouru depuis le lancement de RME, si vous deviez résumer cette première année en un mot, une expression, lequel choisiriez-vous et pourquoi ?

0: Je dirais d'abord une radio de contenu. C'est ce que nous avons réussi à faire. Il y a encore des choses à améliorer, mais je crois que nous avons réussi une radio qui donne à écouter les choses qui peuvent intéresser le public. C'est pas une radio de variété, c'est pas une radio non plus d'intellectuel. C'est une radio qui a du contenu qui ressemble au pays, je crois. Et quand vous dites que j'ai rêvé, effectivement, j'ai rêvé de cette radio, mais c'est vous, l'équipe, qui l'avez réalisée, c'est pas moi. On a travaillé ensemble. Et je crois qu'on est, en tous les cas, arrivé à faire une radio qui est différente des autres. Je ne dis pas ni meilleure ni pire, je dis c'est une radio différente des autres et qui, si j'en juge par les taux d'écoute, commence à vraiment trouver sa place. Parce qu'il ne faut pas oublier que nous avons 1 an et que nos concurrents ont plus de 20 ans. Nos concurrents ont 20 ans, 21 ans, 22 ans. Et donc nous devons modestement essayer de faire notre place. Et vraiment, je félicite toute l'équipe, les news avec Jean-François et toute l'équipe de rédaction, les chroniqueurs, les animateurs, les intervenants de l'extérieur qui donnent à la radio ce côté vraiment multifacette avec de l'humour, avec des choses sérieuses. Voilà, je crois que nous pouvons être contents après 1 an. Il y a du chemin à faire, mais nous pouvons être contents, je pense.
1: En tout cas, merci beaucoup, Alain Gordon-Gentil, d'être avec nous, d'être venu ce
0: Je suis
1: matin.
0: content d'être avec l'équipe ce matin.
1: Et ben, on souhaite en tout cas bel anniversaire à RME et merci également à toute la grande famille qui fait vivre RME au quotidien.
0: Absolument. Sans eux, ben, sans cette famille, il n'y a pas de radio.
1: Exactement. Merci, merci beaucoup, Alain Gordon-Gentil.
0: Merci.
1: Et 1 an après ses débuts, les auditeurs, la Radio Nationale célèbre cet anniversaire avec une journée de programme exceptionnelle. Alors ce matin, la matinale avec Patrice Davrincourt et Sophie Merle a démarré à 6h comme d'habitude, mais elle ne s'arrêtera pas à 9h. Pranav Bihari nous explique.
2: Eh ben non, elle s'étirera jusqu'à 10h avec 1 heure supplémentaire pour accueillir des invités, des artistes et des performances en direct. Et ce n'est pas tout, tout au long de la journée, du matin jusqu'à ce soir à 18h, RM1 ouvre ses studios à des voix qui ont fait la radio mauricienne, à des artistes qui vont se produire en direct sur nos antennes, à des personnalités du monde de la culture, de l'économie, de la société civile, des interviews, des chroniques spéciales, des reportages en coulisses pour raconter une radio, son équipe et l'île qu'elle reflète. Côté musique aussi, rendez-vous avec des artistes mauriciens, certains bien connus, d'autres que vous découvrirez peut-être pour la première fois, tous en live, ici, dans nos studios. Une journée à ne pas manquer donc, RM1 a 1 an, et elle vous réserve encore des surprises.
1: Une journée spéciale, des interviews et des reportages que vous pourrez également suivre en direct à la télé sur MBC2. Je vous le disais au sommaire, à 3 jours de la présentation du budget 2026-2027, le ministère des Terres et du Logement dresse le bilan de l'année financière qui s'achève. Le ministre Shakil Mohamed souligne plusieurs ajustements, dont la hausse du plafond d'éligibilité et le renforcement des aides aux ménages. Une nouvelle feuille de route est également en préparation avec la Banque mondiale pour développer davantage de logements sociaux et abordables. Rajmila Sitamoni nous en dit plus.
3: Depuis le budget 2025-2026, le plafond de revenus mensuels pour l'éligibilité aux logements sociaux de la NHDC et de la NSLD est passé de 40 000 à 48 000 roupies. Le même ajustement concerne les subventions pour les matériaux de construction, entre autres. Près de 79% des demandes ont déjà été traitées, soit 1 157 familles bénéficiaires sur 1 464 dossiers pour un investissement de plus de 113,2 millions de roupies. Un nouveau dispositif Rent to Own a aussi été introduit en novembre 2025. Il permet aux ménages sans accès aux prêts bancaires de louer un logement pendant 5 ans avec option d'achat pour un loyer mensuel de 4 000 roupies. Sur le plan foncier, certaines exonérations ont été appliquées, notamment sur les droits d'enregistrement et la taxe de transfert pour des logements NHDC dont la valeur ne dépasse pas 5 millions de roupies. Les chantiers se poursuivent. 4 projets financés par le fonds saoudien sont achevés et 262 logements sont en construction. La NSLD a déjà livré 2400

0: 66 unités sur 10 sites. À ce jour, plus de 250 familles ont pris possession de leur logement et ce chiffre devrait augmenter dans les prochains mois. Enfin, une nouvelle feuille de route sera élaborée avec la Banque mondiale. Une vingtaine de sites ont déjà été identifiés pour de futurs projets de logements sociaux et abordables avec une volonté affichée d'associer davantage le secteur privé.
1: Dans le même registre, le ministre de l'Agro-Industrie, Arvin Boulel, a livré une analyse nuancée des orientations économiques défendues par le Premier ministre. Selon lui, le budget s'articulera autour de trois axes, solidarité, efficacité et justice sociale. Il a insisté sur la nécessité d'agir avec ce qu'il appelle la « real politics », c'est-à-dire prendre des décisions fiscales et monétaires ancrées dans la réalité, en coordination avec la Banque de Maurice. Parmi les leviers cités, des incitations sectorielles, une attention particulière à l'économie circulaire et la relance de l'agriculture aux côtés des secteurs du tourisme, des services et de la finance. Il a également souligné que les Mauriciens savent exactement ce qui se passe au niveau international comme domestique, d'ajouter en forme de mise en garde, on ne peut pas vendre un rêve. Écoutez le ministre Arvin Boulel au micro de Shaili Niaben.
2: En dépit qu'il y ait un contexte international
3: très difficile, même l'Angleterre, il peut cause récession.
2: Et la pays peut cause état d'urgence. Mais nous, nous ne connaissons rien, nous, l'économie. Mais le premier, c'est de dire, il prend un propos budget. Bien sûr, le nan, nous avons un frère et soeur, un travailleur, qui, middle class, nous pouvons assumer nos responsabilités comme un petit état insulaire en développement qui a l'ambition pour venir un grand état océan. Nous devons agir avec force, mais aussi nous devons vivre avec ce qu'on appelle « real politics ». Et pour nous, le marché est important. Pour cause du marché, mais la personne elle a le moyen, parce que notre secteur d'orientation service, et aussi, on peut redynamiser le secteur de l'agriculture. Et dites ça, aujourd'hui, accès à l'information, pas un privilège, hein, c'est un droit.
1: Tout à fait autre chose. Le parc automobile mauricien continue de s'agrandir. Les dernières données publiées par la National Land Transport Authority le 8 juin dernier font état de 1101 véhicules neufs enregistrés au cours du mois de mai 2026. Les statistiques montrent également qu'entre janvier et mai de cette année, 7361 voitures neuves et de seconde main ont été immatriculées à travers le pays. En ce qui concerne les deux roues, sur la même période, 3206 motocyclettes ont été enregistrées. Au total, toutes catégories confondues, 12 962 véhicules neufs et d'occasion ont été immatriculés de janvier à mai 2026, illustrant le dynamisme du marché local de l'automobile. La Coupe du monde de la FIFA 2026 retient l'attention depuis le 11 juin. Mais pour de nombreux supporters mauriciens, suivre les matchs en direct devient difficile en raison des horaires tardifs. Certaines rencontres débutent à 23h, tandis que d'autres se jouent à 1h, voire 3h du matin. Même si l'option replay est disponible, plusieurs spectateurs estiment que l'ambiance et le suspense d'un match en direct ne peuvent pas être reproduits. Malgré ces contraintes, la passion pour le football demeure bien présente. Notre journaliste est allé justement à la rencontre de ces passionnés du ballon rond. Écoutez.
4: Je me trouvais, comment dire, tu donnes un peu plus bonheur à la télévision pour moi de Mauricien qui a suivi parce qu'il y a un tas de travail lendemain. Il y a du beaucoup, moi, tu vois, mais toujours, il y a très stressé, comme tu disais.
5: C'est difficile parce que, vu que maintenant, pour mes parents, aussi, mes jeunes parents, c'est difficile pour que ça m'en lieu. Je dis, oh, d'ailleurs, je sais que 8h, c'est que 5h du matin, je ne sais pas si je suis un peu 11h, 2h du matin, non.
6: Je vais te lire en replay. Tu es là, ça grève, ouais. Tout dépend. Des fois qu'il y a un match à faire, là, vous allez lever avec difficulté à travailler.
7: Bon, non, vu que maintenant, ma responsabilité, tout ça, il n'est pas facile, comment dire, pour lever grand matin, puis maintenant, pas le travail. Et là, mon match qui commençait à 11h, mon cave, freine courant, mon guette, jusqu'à premier mi-temps, mais après ça, il n'est pas facile. Vous voyez, il n'est pas pareil, comment, quand on guette en direct, si vous guettez, comment dire, en live, il est plus intéressant. Pas évident, comment dire, vous guettez un football, une fille qui connaît ce coup-là, après, vous guettez le football, là, il n'est pas même plaisir, vous pouvez comprendre.
8: Là, vous le moment là que je suis lié, tu n'as pas pu gagner pour toi là. Avec travail, tout ça là, assez difficile.
9: Si vous guettez, dormez devant la télévision. Je préfère guetter en replay, gagner un avant-goût.
1: Sur le plan international, un bombardier lourd américain de type B-52 Stratofortress s'est écrasé hier en Californie, peu après son décollage depuis la base aérienne d'Edwards. 8 personnes sont présumées mortes, tout laissant à penser qu'il n'y avait pas de survivants. L'appareil s'est abîmé sur l'aérodrome militaire dans une

zone désertique située à une centaine de kilomètres de Los Angeles. Dans l'immédiat, aucune information sur d'éventuelles victimes n'a été communiquée. Ce qui nous amène à la fin de cette édition. Merci de l'avoir suivi. Je vous retrouve dans quelques instants pour l'interview de la matinale.

0: Le studio est rempli, chers amis, et ben voilà, avec tout le monde présent, tout le monde. Ouais, il y en a un peu bini, en gros, allez, parce que l'émission va durer jusqu'à fort tard. Happy birthday, monsieur le directeur général Alain Gordon-Gentil. Il y a un couteau, ça couteau là, pas une couteau coupe gâteuse, hein.
1: Ouais, ouais.
0: Ça grossit un couteau là, boss. Attention, mesdames et messieurs, allez, on coupe le gâteau d'anniversaire, chers amis, et on chante Happy birthday. Est-ce que vous êtes prêts? On applaudit d'abord.

0: Allez, nous réloguer, nous réloguer, nous allez.
1: On attend la bouteille de Pure Heaven.
0: De Pure Heaven, normal. Plusieurs bouteilles de Pure Heaven. Quelque chose à dire, une action, vous dire là, monsieur directeur, ça va? Bon anniversaire, c'est tout tranquillement. Allez, et puis il y a plein de choses à venir.
1: Il faut manger le gâteau.
0: Il faut manger le gâteau tout d'abord, nous prendre un petit peu, nous mangeons le gâteau, après nous réunir un petit moment. On met, bien sûr, nous mettons un petit la musique de Stevie Wonder pour continuer. Et puis on revient dans quelques instants, il y a plein d'interviews à venir, chers amis, vous êtes bien sur RM1.

0: fête l'anniversaire de RME, un an déjà, chers amis, à venir dans quelques instants. Notre invité Jean-Luc Moutoussamy sera au micro d'Achi Bachou.
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8: Bonjour et bienvenue dans l'interview de la matinale avec vous, Achi Bachou, notre premier invité ce matin pour cette journée spéciale est le journaliste Jean-Luc Moutoussamy. Il a marqué le paysage radiophonique mauricien en devenant le premier directeur de l'information de Radio One lors du lancement de la station en 2002. Aujourd'hui, il dirige Média Expertise en Suisse où il accompagne différents acteurs du secteur des médias et de la communication. Alors avec lui, nous nous intéressons à l'évolution de la radio au cours des dernières décennies, son regard sur l'évolution du journalisme, entre autres. Donc Jean-Luc Moutoussamy, bonjour et merci d'être avec nous ce matin.
9: Bonjour Achi Bachou, ravi d'être avec vous et avec toute l'équipe. Bon anniversaire à RME.
8: Merci. Donc Jean-Luc, avant d'aborder l'évolution de la radio, dites-nous comment vous vous informez aujourd'hui, quels sont les médias, les radios, les plateformes que vous suivez?
9: Alors moi je suis un peu de la vieille école. J'écoute la radio en voiture, puisqu'on a le droit d'écouter la radio en voiture. L'une des rares choses qu'on peut faire encore en voiture. J'écoute la radio en voiture. J'écoute la radio à la maison. Comme tout le monde, pratiquement tout le monde, je scrolle mon écran pour regarder ce qu'il y a sur Facebook, Instagram, un peu moins TikTok, mais je regarde ce qui se passe. La télévision le soir, je reste un fidèle du journal télévisé, des journaux télévisés d'ailleurs, même si je ne comprends pas ce que les confrères disent, je regarde ce qu'il y a comme reportage, donc ça donne une idée de ce qui va venir ou ce qui est en préparation. Et je regarde jusqu'à 19h30 ou parfois 20h30 s'il y a une évolution dans l'actualité. Et voilà, je regarde aussi les chaînes de télé satellitaires. Mais je dois dire que cette habitude de s'informer, elle est un peu normale quand on est journaliste. Mais je vois aussi autour de moi, pratiquement tout le monde à Maurice a ce réflexe. Le téléphone, l'internet, les réseaux, oui. La radio, ces choses-là ne changent pas beaucoup, je trouve. Et c'est bien, c'est bien.

0: Et suivez-vous RME?
1: Oui, j'écoute RME depuis sa création, on and off, avec d'autres médias pour savoir ce que les autres collègues font. Il y a une grande curiosité pour moi de savoir ce que vous avez souhaité faire avec ce nouveau setup, avec un nouveau nom, un nouveau branding, comme on dit dans ce milieu, et aussi une nouvelle grille de programme. Oui. Est-ce que ça allait être la suite, mais juste avec la peinture qui change et les couleurs qui changent? Est-ce qu'il y avait une vraie ambition? Est-ce qu'il y a des graines qui sont plantées pour l'avenir? Vous voir là en face de moi, Hachi, me fait très plaisir parce que je vois qu'il y a des jeunes comme vous qui s'intéressent à ce milieu, à ce métier. Vous portez un nom que c'est les murs de cette maison connaissent bien, et je pense que c'est aussi pour moi l'occasion de saluer votre oncle qui n'est plus avec nous, mais que j'ai connu et que j'ai observé en tant que jeune journaliste. Saluer votre papa qui est en salle de montage à la télé. Ce sont des travailleurs, hein, je ne parle pas de gens qui sont des dirigeants. Vous faites partie de cette famille d'artisans, Hachi, et je pense que c'est très bien que des jeunes comme vous et d'autres jeunes qui sont derrière cette vitre s'intéressent à ce média. Donc j'écoute, et ce qui est bien, c'est que vous avez réinstitué l'interview du matin. Oui. En 2002, vous avez mentionné ça, Radio One a été lancé en 12 mars 2002. Donc c'est maintenant votre grande sœur en radio privée, mais cette fois en radio privée. Et nous avions chaque jour un invité de la matinale. Et c'était important parce que les invités donne un ton aussi le matin, donne des sujets de discussion dans la journée. Et le fait de l'avoir réinstitué, je trouve ça très très bien et je suis content d'être là ce matin.
0: Alors justement, vous pensez que RME a pu trouver sa place dans le paysage radiophonique mauricien un an après son lancement aujourd'hui ?
1: Alors vous aviez un avantage, c'est que la fréquence était là.
0: Oui.
1: Vous aviez une autre station avant avec un autre nom. Donc vous aviez déjà des fidèles de cette fréquence. Vous êtes arrivé avec un nouveau ton, avec de nouveaux jingles, avec un nouvel habillage d'antenne. Pour ceux qui, comme c'est technique, donc pour ceux qui nous écoutent, habillage d'antenne, c'est les jingles, les petites musiques qu'il y a avant, après les séquences que vous entendez. Et après, il y a eu une vraie intention de faire autre chose. Donc, je pense que petit à petit, ce sont des habitudes à reprendre. Vous savez, quand vous avez des matinales qui sont faites chez vos voisins de la bande FM ou de l'Internet, qui sont faites de séquences, faites de jeux, faites de chroniques, vous arrivez avec un ton moins, je veux dire, pressé.
0: Oui.
1: Avec un ton qui demande un peu plus qui donne plus de temps. Mais là, j'ai du temps pour m'exprimer. C'est extraordinaire. Donc, ce sont aussi des habitudes à redonner. Mais je crois, moi, qu'il y a un public qui attend ça. Je crois qu'il y a un public le matin qui n'a pas envie de courir en se réveillant, qui a envie de s'asseoir et écouter. Prendre le temps d'aller un peu plus loin. Donc, je trouve ça, c'est très bien et c'est une très bonne manière d'aborder le matin. Parce qu'on est, quand on n'est pas un lève-tôt, on n'aime pas être trop secoué. Et je pense que c'est bien d'aller dans cette voie-là. Et après, il y a une évolution forcément à voir. Hein. Il faut écouter ce que les auditeurs vous disent. Si les auditeurs trouvent qu'il y a deux ou trois choses à changer, il faut les écouter et pas aller contre l'auditeur. Parce que c'est lui, finalement, qui décide.
0: Définitivement. Donc, Jean-Luc, vous avez connu une époque où la radio était essentiellement publique, puis l'arrivée des radios privées en 2002. Vous étiez d'ailleurs le tout premier directeur de l'information de Radio One. Si vous comparez la radio mauricienne d'aujourd'hui à celle d'il y a 20 ou 30 ans, quels sont les changements majeurs que vous avez identifiés dans le paysage radiophonique à Maurice, et que ce soit les changements positifs ou négatifs, Jean-Luc?
1: Alors, positif, je trouve qu'il y a plus d'accès. Avant, nous n'avions que la radio, la bande FM. On pouvait faire de l'accompagnement, donc être à la maison ou au bureau, on ne va pas mettre la radio, mais on pouvait mettre son poste ou écouter. Maintenant, cette démocratisation de l'accès est beaucoup plus importante. Ça, c'est l'aspect positif. Il y a plus de moyens. On peut faire de la radio beaucoup plus facilement. Oui. J'ai connu aussi un temps où on portait un agra qui était une sorte de camion sur nos épaules. On se déboîtait l'épaule facilement avec ces gros trucs-là. Maintenant, tout se fait très facilement. Bon, je vois encore des confrères qui enregistrent avec un téléphone. C'est pas fait pour ça, les amis. Mais bon, il y a des micros pour ça. Mais je vais pas faire le grincheux là, à l'antenne. Mais ce que je trouve l'aspect, je dirais, ce qu'on a perdu, c'est

0: de la tenue. On a perdu de la tenue à l'antenne. Je trouve que on se laisse un peu aller. Dans certains moments, je ne vais pas dire ici, bien sûr, pas là où nous sommes assis, mais parfois j'entends des choses et j'ai l'impression que ceux qui sont à l'antenne ne se rendent pas compte qu'ils s'adressent à des gens de l'autre côté qui ont peut-être leur âge, donc qui pensent peut-être comme eux, ou qui ont l'âge de nos parents, nos grands-parents, qui ne pensent pas comme eux, qui sont eux-mêmes gênés par ce qu'ils entendent, un manque de soins à ce qu'on donne à l'antenne, il faut vraiment s'appliquer. C'est comme un devoir à l'école. On doit s'appliquer quand on vient s'exprimer, quand on pose des questions, quand on s'exprime sur une antenne. Donc je trouve que on a perdu un peu de la tenue. Et puis je dirais encore une chose, parce que j'entends beaucoup de choses, j'écoute beaucoup tous les confrères. Je viens d'un temps où le suicide n'était pas un sujet d'actualité.
1: Ce n'est pas un sujet d'actualité.
0: On ne parle pas de suicide. On ne fait pas le compte des personnes, des hommes, des femmes, des jeunes qui se sont donné la mort. Ce n'est pas un sujet d'actualité. Les conséquences d'un suicide, les raisons d'un suicide, oui, sont à analyser. Mais le suicide n'est pas un sujet. Et moi, je viens de ce temps-là. Alors bon, peut-être que je suis un vieux grincheux. Je le deviens, mais c'est pas grave. C'est pas grave. Mais moi, je viens de ce temps-là et j'ai eu beaucoup de chance d'avoir autour de moi des rédacteurs en chef, au Mauricien Jean-Gilles Berrani. J'ai eu un directeur comme Jean-Michel Fontana à Radio One, des personnes qui croyaient dedans. Et je trouve que là aussi, on a franchi quelques barrières qui sont tombées sans qu'on s'en rende compte, en fait. Et on nous dit, c'est parce que les gens veulent ça. Mais non, les gens ne veulent pas ça. Un suicide, c'est une double peine. Hein. C'est une double peine, à la fois pour la personne qui est partie et pour la famille qui doit accepter. Et voilà, je voulais dire ça aussi.
1: Alors Jean-Luc, la rivalité entre les radios, s'est-elle accentuée ces dernières années, surtout avec cette pression pour être le premier à relayer les informations sur les réseaux ou même à l'antenne, obtenir des exclusivités? Donc on peut dire que cette concurrence, cette rivalité, s'est-elle accentuée au cours de ces dernières années, quand vous observez un peu?
0: Alors la rivalité ou la course à l'information a toujours été là. Mais il y a un prérequis à cette course, c'est qu'il faut que l'info soit juste.
1: Oui.
0: Pas sortir pour sortir avant et après venir dire aïe mon sens, là je dois changer, modifier, etc. Ça c'est une première chose. Être certain, être sûr et sortir l'info. Cette course-là, elle a un peu bousculé certaines pratiques, ce qui fait que beaucoup de personnes, peut-être, en étant trop pressées, disent des choses. Disent que quelqu'un est parti, qu'un vice-premier ministre a quitté, qu'il est toujours là, etc., etc. Ce sont des choses qui arrivent, mais où il faut faire extrêmement attention. Pourquoi ? Parce que la crédibilité du média est en jeu. Après, il y a une chose qu'il faut bien garder en tête, c'est que personne ne se souvient si Hachi a sorti l'information en premier. Personne ne se souvient si Jean-Luc a dit ça en premier. Non. Mais tout le monde se souviendra si Hachi a dit une bêtise.
1: Oui, définitivement.
0: Ça vous suivra tout le temps. Donc, autant se dire que prenons notre temps. Et évidemment, si tout le monde court, le privé a un impératif, c'est-à-dire avoir des exclusivités ou des infos qui sortent en premier pour pouvoir dire devant les annonceurs, la publicité, nous sommes les premiers, faites-nous confiance, venez chez nous. Le service public a un autre rythme. Ça ne veut pas dire que vous ne devez pas aller chercher des infos exclusives, mais c'est un autre rythme. Donc, il faut toujours faire attention à ça, ne pas sacrifier la qualité en étant trop précipité.
1: Et certes, il y a cette concurrence intense entre les radios publiques et privées, mais quand on observe la façon dont chacun traite ses informations, dans quelle mesure les radios publiques et privées continuent-elles de converger vers une mission commune pour les auditeurs?
0: Alors, la mission pour nous, journalistes, c'est d'informer. Pour ceux qui sont à la présentation, qui sont des... J'ai eu l'occasion d'en parler quand je parlais de Marie-Michèle Etienne qui m'a permis d'être devant un micro, des personnalités d'antenne, donc des personnes qui sont extrêmement présentes et qui ne sont pas juste là pour, qui ne sont pas dans un rôle réducteur d'animation, eh bien, c'est de faire vivre une antenne et de

0: raconter un pays. C'est ce que RM1 voudrait faire, c'est de raconter ce qu'est Maurice, avec ses complexités, avec ses difficultés, ses joies, avec parfois des sujets qui ne feraient pas courir le privé, mais qui est intéressant pour le public. Donc, ce sont ces choses-là qui sont intéressantes à entendre. Donc, il y a une évolution qui va se faire, forcément, une manière d'écouter qui va changer. Mais tous ces éléments-là doivent exister pour faire en sorte que la radio, dans son ensemble, ait une identité, ait une manière de s'adresser au public avec une propre identité, une propre image, un propre son.
1: Et Jean-Luc, vous avez parlé d'évolution, ça va évoluer bien sûr. Et quand on dit évolution, qui dit évolution dit aussi l'ère des réseaux sociaux. Donc aujourd'hui, nous avons des podcasts, toutes sortes de plateformes numériques. Avec toute cette évolution et un public et la jeunesse de plus en plus connectés sur les réseaux, donc quel est l'avenir de la radio ?
0: Alors cette question m'a été posée en 2018 par à l'époque Selvina Chadia-Sanguili qui faisait une émission pour les 90 ans de la radio. Et la grande question qu'on se posait, c'est que sera la radio dans 10 ans pour les 100 ans ? Et moi, je pense vraiment, pour avoir aussi beaucoup et continuer à beaucoup travailler en Afrique, la radio reste le premier média qui continue à venir chez nous, chez vous, chez tout le monde. Il y a les réseaux sociaux, parce qu'il y a aussi une consommation d'informations pour ceux qui sont pressés. Je sais que pas juste des jeunes, mais des cadres, etc., n'ont pas forcément le temps d'écouter un bulletin d'information, ou bien ont écouté mais n'ont pas retenu grand-chose, soit parce que la présentatrice ou le présentateur parle vite ou n'a pas grand-chose à dire. Et donc ces choses-là évoluent forcément. Ce sont deux choses qui vont évoluer de manière parallèle. Je pense que la radio a encore beaucoup de belles années devant elle. Je vais prendre juste un exemple. En Suisse, il y a 2 ans, Suisse, mon pays d'adoption, la radio-télévision suisse a interrompu toutes les antennes FM pour passer au DAB, qui est le Digital Audio Broadcast. Et ce DAB, tout le monde a changé son poste, même en voiture. Et bien, la radio-télévision suisse a vu que son audience s'effondrait dans certains coins, et va revenir à la FM. Donc après 2 ans, ils se rendent compte que ce qu'ils ont imaginé comme évolution en termes d'écoute n'est pas forcément ce que l'auditeur est prêt à suivre. Donc je suis convaincu, moi, que la radio a encore de belles années devant elle. Ce que nous faisons là, je suis sûr que ça touche encore énormément de personnes. C'est juste dans la forme qu'il faut soigner les choses, évoluer. Mais ça, c'est le rôle de ceux qui dirigent, de trouver le bon moyen de toucher les auditeurs, de trouver les meilleurs équipements possibles. Mais pour nous, journalistes, c'est d'être encore plus précis et de faire très attention, parce que tout ce que nous disons est parfois coupé, des extraits sortent, et donc nous n'avons pas de maîtrise de ce que les gens en font. Donc ça, il faut faire très très attention. Et après, ben voilà, chacun consomme à sa manière. Mais la cohabitation va continuer. J'ai plus de soucis pour la télévision, en revanche, que pour la radio et les réseaux sociaux. Parce que la télévision est lourde. Très peu de gens attendent 19h30 pour regarder un journal télévisé. Ça reste une structure lourde. Et peut-être la télé a... La video didn't kill the radio star. Je ne pense pas.
1: En tout cas, Jean-Luc, avec les réseaux, il y a aussi le citizen journalism qui prend de plus en plus d'ampleur aujourd'hui. Chacun peut relayer des faits en temps réel, on peut dire. On sort son téléphone, on peut filmer quelque chose et on bascule sur les réseaux. Donc, dans ce contexte où l'information circule sans filtre, sans vérification systématique, on doit dire, quel impact cela a-t-il sur le rôle des journalistes et sur la qualité de l'information qui sort ?
0: Je vais reprendre ma casquette de grincheux, moi. Citizen journalism, pour moi, il n'y a rien de pire comme expression parfois que j'entends. Je ne dis pas ça pour vous, évidemment, parce qu'on l'entend beaucoup et on entend même des cours qui sont donnés dessus. C'est un métier. Je vais prendre un exemple. Il y a eu quelqu'un qui a été assassiné dans un chassé il n'y a pas longtemps. Alors, il y a eu des grands spécialistes des réseaux, des grands messieurs ou des grandes dames, politiciens ou autres, qui ont diffusé ça sur leur page, qui ont diffusé des photos que la police a laissées

0: et a laissé échapper, on va dire ça comme ça, puisque c'est la police qui a réalisé les photos.
1: Oui.
0: Donc, beaucoup d'entre nous avons reçu ces photos, mais je vais pas aller courir pour les diffuser. Alors, ces grands spécialistes, ceux qui nous donnent des leçons sur les réseaux et qui nous disent que ce sont eux les nouveaux médias que tout le monde va suivre, en quête de likes, de pouces bleus, de je ne sais trop quoi. Pour moi, il faut bien que les auditeurs, et je pense qu'ils font la différence. Je pense que le public n'est pas bête. Le public va jeter un coup d'œil parce que forcément, quand il y a du sang, ça attire le regard. Le public va jeter un coup d'œil, mais la crédibilité et l'attention qui va être donnée, ça ne sera pas vers ceux qui croient que parce qu'ils savent manier un téléphone portable, parce qu'ils ont un peu de une bonne gueule ou une bonne tête ou une bonne voix et qu'ils savent se tenir devant une caméra. On a vu hein, des gens qui faisaient des grandes audiences et qui se sont effondrés en devenant des petits attachés de presse, même pas titulaires. Hein, oui. qui sont devenus des pseudo-attachés de presse et qui se cachent maintenant et qui longent les murs. On a vu ça chez nous, on le voit ailleurs. On voit aussi des pages, des sites qui prétendent faire de l'information alors qu'ils n'en font pas, qui moi en message privé me font des leçons d'éthique, mais qui n'ont jamais vu que une personne dans nos règles d'éthique, quelqu'un qui est vivant a droit à sa dignité. Et aussi quelqu'un qui est mort a droit à sa dignité. Et ce sont des règles d'éthique qui ne sont pas suivies. Donc je crois que, et j'espère en tout cas, que ceux qui pensent qu'ils font du journalisme parce qu'ils savent manier un téléphone, un micro ou une caméra, se rendront compte qu'il y a des règles et qu'ils font beaucoup de tort à nous, journalistes, à notre métier, parce que nous devons passer derrière pour essayer de corriger toutes les bêtises qu'eux ont propagées. Donc ça, c'est un problème. Mais bon, ça fait partie du jeu aujourd'hui. Il faut vivre avec.
1: On joue avec. Et pour terminer, Jean-Luc, au-delà de la concurrence, pensez-vous qu'une meilleure collaboration entre les médias publics et privés pourrait être envisagée dans l'intérêt des auditeurs et la qualité du paysage médiatique ?
0: Je pense que pour des grandes causes comme la drogue, la situation de la drogue, nous devrions faire antenne commune. Nous devrions nous dire que tous, nous faisons quelque chose sur des sujets comme la drogue. Pour le Covid, nous aurions pu le faire pendant la période de Covid. Comme pour les cyclones, c'est vrai que chacun a ses méthodes. Je ne vais pas aller demander à tout le monde. Ce serait très compliqué de faire une antenne commune sur le cyclone. Je me souviens d'une opération une fois avec Radio Plus et Top FM, lorsqu'il y a eu cet amendement à l'IBA Act, où tout le monde s'est mis ensemble pour discuter, pas pour changer, les choses n'ont rien changé. Il y a eu une loi qui est passée, il y a eu un changement de loi qui avait été promis mais qui n'a pas eu lieu. Et donc, tout ça, on n'a pas pu, ça n'a pas changé. Sauf que je crois que pour des causes, nous pouvons nous mettre ensemble, nous pouvons tous travailler ensemble. J'espère en tout cas que sur la drogue, qu'est-ce qu'on pourrait faire ? C'est informer les jeunes. Qu'est-ce qu'il y a dans ces pilules que vous prenez ? Qu'est-ce qu'il y a dans cette drogue synthétique qui vous attire tant ? Qu'est-ce qu'il y a dans l'héroïne ? Qu'est-ce qu'il y a dans la cocaïne ? Quelles sont les conséquences ? Mais j'espère un jour que pour des causes comme celle-ci, nos médias pourront mettre de côté soit leur ego pour certains ou certaines susceptibilités et marcher ensemble sur des sujets d'intérêt national parce que le public a besoin de solutions et ces solutions ce ne sont pas nous mais ceux que nous invitons qui pourraient les apporter.
1: En tout cas, merci beaucoup Jean-Luc d'être venu ce matin. Et merci à toute l'équipe technique, Yajnil, Arjun Putlaji et Sam qui ont assuré la technique pour l'interview de la matinale. Donc je vous retrouve vers 9h45 avec un autre invité qui sera Rudy Viramundo de Top FM.
0: Bonne journée.

0: Et ça, c'est Coldplay.
1: Ouais, mon micro, merci. Une assaisonnée de base. Coldplay, Sky Full of Stars. Et ce film, on va se faire interviewer par Pranav Bias.
2: Voilà.
1: Pour une fois de notre émission.
2: Oui,
1: émission spéciale aujourd'hui.
2: Oui, film. À l'occasion de. Bah, c'est l'anniversaire de RM1.
1: Ouais, en fait.
2: Mon anniversaire, voilà.
1: Un an aujourd'hui.
2: Tout à fait.
3: Alors, comme vous l'avez dit, Patrice, ordinairement, c'est vous qui tenez le micro, mais aujourd'hui. On a pris, j'ai pris en otage le micro pendant quelques instants. Donc, c'est vous qui vous trouvez à la place, aux places des interviewés ce matin.
1: Ouais.
3: Donc, vous tenez le micro de la matinale tous les matins depuis un an maintenant. Donc, 365 jours du lundi au vendredi. La journée, ça commence comment hein? Ça commence à quelle heure déjà?
1: Bon, c'est pas 365 jours, hein. Les week-ends on se repose quand même.
3: Donc ça fait 250 jours.
1: Ouais, à peu près, à peu près.
2: J'ai posé la même question tout à l'heure.
1: Ouais, à peu près.
3: Patrice aime les maths, aime les chiffres.
1: Ouais. Comment ça se passe? Ben, je pense que Sophie se réveille un peu avant moi.
2: Oui, parce que moi j'ai un truc qu'on appelle make-up. Ça reprend du temps, mais incroyable.
3: Oui.
2: Mais il le faut, hein, pour la télé.
3: Oui.
2: Ouais. Oui. Mais comme je dis toujours, la matinale ne commence jamais à 6h. Hein. Ça commence avant. Ça commence à 3h30, ça commence à 4h, ça dépend.
1: Ça commence la veille, Sophie.
2: Oui, ça commence la veille, parce qu'on prépare l'émission le lendemain aussi.
1: Exactement.
3: La veille, et la veille, vous faites quoi la veille?
1: Ben non, mais quand on termine l'émission.
3: Quand on termine l'émission à 9h.
1: Ouais, peut-être on va manger un petit truc, tranquille. Et puis, il faut préparer l'émission du lendemain.
3: Ça, les auditeurs ne savent pas.
1: Ben non, ils ne savent pas.
3: Ben justement, comment est-ce que ça se passe après? Donc, on mange un casse-croûte après 9h, et puis.
1: Un petit bout de dix pain.
2: Oui, un petit café.
1: Un petit café, whatever. Juste pour sortir de

0: de l'émission. Ben après, on se met en place. Moi, je vais regarder un peu plus les éphémérides et tout. Et,
1: oui.
0: Et puis, on regarde quelle musique mettre. Et on choisit. Sophie choisit oui. une partie. Me choisit une partie. Et ben, des fois, la gueule est vive. Hein.
1: Oui, j'ai la gueule élevée. Moi, je vais dire pourquoi.
0: Pourquoi?
1: Parce que des fois, je lui demande. Enfin, ça va. Je lui demande de. On peut mettre cette chanson et il me dit non.
2: Et du coup.
1: J'ai fait mais pourquoi? Mais oui. Sur une playlist, une émission de 3 heures, je n'en demande que 2. Mais des fois, il le met. Mais des fois, il me dit non.
2: Ouais.
1: Voilà.
0: Non, mais parce qu'on doit respecter une couleur musicale pour cette émission.
2: Qui est? C'est quoi la couleur musicale?
0: Ben écoutez, mid-tempo, pas trop agressif, des chansons, des bons classiques et aussi des nouveautés, mais pas n'importe quelle nouveauté. Libizin avec Madiap, il rentre dans le modèle que RM1 a choisi d'être.
2: On se met aussi à la place de l'auditeur le matin.
0: L'auditeur, exactement. Ouais. On met de tout, hein. On met de tout, les années 80, 90, les nouveautés, les chansons locales, tout ce que vous voulez.
2: On est une offre pour toutes les tranches d'âge de la population.
0: Voilà. Important de faire venir tout le monde, ne pas jouer, allons dire, la musique qui fait boum, boum, boum, boum, boum, surtout le matin. Et pas trop lent.
1: On va
0: lent
1: pas agresser les gens non plus au réveil.
0: Donc c'est pour ça la gueule à lever.
2: Et la veille, la journée. Donc la journée commence très tôt, on le sait maintenant.
0: Oui. Ouais.
2: Mais la journée se termine à quelle heure hein? On va dormir à quelle heure?
1: Ben là, il y a le foot là. Enfin, pour moi, je ne regarde pas vraiment les matchs. Ouais. Moi, c'est 7h, 19h, 20h.
0: C'est une poule ça.
2: 19h. Hein.
1: Ouais.
0: Moi, c'est après le dernier match.
2: Donc là le dernier match ce matin.
1: Ouais.
2: Donc vous avez pas dormi ce matin.
0: J'ai raté le match de 2h du matin.
2: Oui. Ouais.
0: Donc j'ai regardé le match de 11h et ben voilà, 3 heures de sommeil, c'est ça va.
2: Ça va.
0: Ça va mais bon, après
2: sur le long terme.
0: Oui, mais Praneuve, après ben je suppose qu'à 11h on a terminé de préparer l'émission. Ouais. Ça prend quand même beaucoup de temps hein pour préparer une émission. Mm. Choisir les bonnes chansons, regarder un peu l'éphéméride, ce qui s'est passé, telle date, ouais, exactement. Ouais. Et puis moi je rentre.
1: Ouais.
0: Parce que moi j'ai entraînement de foot avec les gamins, avec les jeunes l'après-midi. Là en ce moment, il y a pas grand chose, hein, on est presque en vacances. Mais sinon quand je rentre c'est une bouée dans télévision, ça disant moi télévision guette-moi hein. Comme on dit entre peut-être midi et 2h une petite sieste
2: ouais.
0: Exactement
2: ouais.
0: Voilà
2: et vous avez été Patrice animateur chez la défunte Cool FM aussi et vous avez donc on va passer très vite sur ça. Comment est-ce que vous avez été témoin du changement qui a eu lieu entre Cool FM et RME maintenant?
0: Ben écoutez, tout d'abord, il faut remonter à Cool FM. Les années, j'avais commencé en 1999. Uh-huh. J'ai fait quelques années. Après, je suis parti à Radio One et j'ai fait quelques années. Puis, c'est de retour à la case maman. C'était en 2012 jusqu'à 2022. Et puis, une petite pause. Et puis, voilà. Et on m'a rappelé, j'ai rappelé, et je suis revenu. Et là, j'ai découvert, avec la nouvelle direction en place, qu'on a envie de changer Cool FM et de devenir RM1. Et le directeur a appelé, Monsieur Soublen ramène aussi. Oui. On a fait quelques réunions et voilà, c'était.
2: Et ça a été un changement pour le meilleur.
0: Mais je trouve que franchement, je trouve que le changement a été bien fait et j'aime plus cette radio là
2: qu'avant. Mais Patrice, on a pas beaucoup de temps, Sophie, donc. On a beaucoup parlé des coulisses de la radio pendant ces quelques instants. Donc, on va découvrir un peu plus les coulisses de la radio, pas que la matinale, mais les autres tranches horaires, avec ce grand reportage de Lovina Sophie.
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1: Bonjour, il est 6 heures. Premier point info avec Preneur Biarry. Bonjour Preneur.
2: Bonjour à tous.
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1: Bono de U2 et Mary J. Blige, et ça nous donne One Love. À l'origine, c'est une chanson de U2. Puis, ce super duo. Bonjour Sophie.
2: Bonjour Patrice.
1: Bonjour Maurice, bonjour Rodrigue, bonjour le monde.
2: Alors la journée, elle commence à 4h-15 ou 3h30, ça dépend des jours, mais on doit être au studio normalement à 6h. Donc pour annoncer l'heure et après pour lancer le flash. Et puis voilà, donc on se réveille tous les jours. Et puis Patrice, je pense qu'il partage mon avis, n'est-ce pas?
1: Ouais, moi je me réveille un peu plus tard que Sophie, elle doit se maquiller, elle. Donc voilà, moi je suis tranquille. J'arrive, je me réveille à 5h-15 et je suis là à 6h-15.
2: Ça, c'est que tout le monde est là, que la playlist est bien calée, voilà.
1: Et puis, l'assistant de production nous fait avoir tous nos papiers.
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1: Après l'émission, qui termine à 9h, et là on s'assied, on prépare l'émission du lendemain. Donc la personne imprime tous les trucs, on regarde si tout est là, la météo, les avis de décès, etc. etc. Le choix de musique, ça dépend. Les lundis et les vendredis, la musique ne se ressemble pas. Et puis c'est aussi par rapport à l'éphéméride, s'il y a des anniversaires, des artistes. Et puis, on a des consignes aussi pour la musique. 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
1: Oui, la bonne nouvelle, ça continue ce matin, spécial, on va dire, c'est une émission spéciale pour les une année de RMA avec Anjali et Siraton Fulchen pour la bonne nouvelle du jour. Et on va démarrer avec l'essence de baleine.
7: Direction maintenant les océans, Sophie, où la nature nous offre une raison supplémentaire d'espérer. Les scientifiques ont recensé cette année 23 naissances de baleines franches de l'Atlantique Nord, une espèce parmi les plus menacées de la planète. Ce chiffre représente le meilleur résultat observé depuis 2009. Pendant plusieurs années, les experts craignaient une diminution irréversible de cette population marine. Ces nouvelles naissances témoignent de l'efficacité des mesures de protection mises en place pour préserver les zones de migration et réduire les dangers liés aux activités humaines. Chaque nouveau baleineau représente un pas de plus vers la survie de l'espèce. Cette nouvelle rappelle que les efforts de conservation peuvent produire des résultats concrets lorsque les gouvernements, les scientifiques et les citoyens travaillent ensemble. Une victoire discrète mais précieuse pour la biodiversité mondiale. Par ailleurs, à 9h15, on retrouve Nawaz Nourbeux, Deputy CEO du Défi Média Group, un entretien réalisé par Achibachou Sophie.
1: Merci beaucoup, Anjali.

0: effet, donc aux alentours de 9h15, vous aurez l'occasion d'écouter l'interview de Nawaz Norbux, donc qui a été fait par Hachi Bachou et Rajmila Sitamoni, n'est-ce pas? Mais on continue ce matin, Patrice.
1: Oui, parce qu'on a Stéphane Rabaton, un des animateurs de RME.
0: Yes.
2: Stéphane, bonjour, bonjour, du Dimouni.
1: Position.
3: Position assis, loin de la stool.
1: Tranquille.
3: Bien, surtout.
0: Moi, bientôt, vous ne devez être à soi, la nouvelle grammaire.
3: Moi, je ne suis pas habitué pour moi aller là.
1: Ça s'appelle Lily, non?
3: Entre Lily.
1: Stéphane.
3: Yes.
1: Marie-Séye, moi, l'état de Moussou, je vais dire, moi, tu l'as entraînement football, l'état de Moussou, descendre la case. Moi, je suis content que je vais mettre mon radio, je m'écoute toi, je m'écoute

0: deux émissions, la musique locale, plein tank. Et pourquoi dans mercredi, la Nikita
1: Obsession avec la Nikita.
0: Avec la Nikita qui vient nous jeune. Raconte-nous un peu comment dit passer cette émission-là. Ça veut dire que c'est tous les soirs à partir de 8h.
1: Tous les soirs à partir de 8h, les mardis.
0: Prakash lance, toi, là.
1: Oui. Ça veut dire juste après Prakash, moi arrivé, 20h.
0: Ok.
1: Et des fois, nous avons un invité.
0: La plupart du temps, parce que.
1: Nous gagnons le
0: WhatsApp. Oui, un nom d'un invité.
1: C'est surtout parce qu'il y a beaucoup d'artistes qui font beaucoup de choses à l'île Maurice. Donc, qui nous a invités presque tout le temps. Mm-hmm. D'ailleurs, nous demandons à nos camarades artistes qui tirent notre nouveau son. Pas hésiter, rentrer en contact avec nous. Allô, nous passe. Et na instruction qui bizarre pour qu'ils aient un morceau. Et arrive jusqu'à nous. Mm-hmm. Et bien sûr, à partir de là, moi, je vais faire le suivi, je vais contacter les autres, je vais venir faire un et tout. Et là, qui contacte, moi, je vais venir. Mm-hmm. Et c'est 20h jusqu'à 20h30, surtout pour nous causer un petit ban là, découvrir l'artiste.
0: Bien que nous découvrions Dimoun là avant, il présente lui, qui son background, comment il commence la musique, comment il crée la musique.
1: Comment nous dire, il porte un bout sur l'âme, un bout sur l'équerre avec nous. Et pendant une quinzaine de minutes, et après 15 minutes, là, nous, vraiment, rentre dans un sujet qui est bizarre.
0: Mais il y a assez souvent, la vie nous est en live, non?
1: Ouais. Ça, c'est les mercredis.
0: Seulement les mercredis.
1: Les mercredis seulement. Okay. Mercredi, il y a là, la Nikita qui est de ce côté-ci. Maman de l'autre côté là-bas, mais sans c'était comment moi été avec mon bonne question qui par banotis patane qui nous pose. C'est de la musique, c'est du live, c'est acoustique surtout, c'est du fun. Toujours la Nikita qui tout le temps rempli de peps et qui fait un travail waouh quoi.
0: Mais Stéphane, tenais un nom vraiment spécial, non? Ravato.
1: Spécial.
0: C'est un nom qui marque l'histoire de la musique locale.
1: Nous dire qu'il m'a né entre le marteau et l'enclume. Ouais. Parce qu'il y a un côté ravaton, l'autre côté c'est backbot.
0: Aïe! Ça veut dire ça, la sauce, là, Stéphane. T'as pas gagné droit, pas gagné droit, sorti là.
1: Et c'est bizarre, mon parent, pas tu les mots faire la musique.
0: Ok.
1: Oui.
0: Ok.
1: Je ne pas les mots faire la musique, je ne pas les mots faire l'or, jusqu'à qui mon capable de dire non. Ok. Moi, pour faire. Et mon rappel, première fois,
0: mon dire. Je te respecte, Arstea.
1: Au début, non. Ouais. Mon rappel, première fois, mon dire, maman, tu connais mots pour faire la musique, mon vie à la répétition, maman, tu pleurais.
0: Ok.
1: Dis-moi non, Stéphane.
0: Mais qui dit qui fait, qui fait, tu n'es pas qui fait, il part sur la vie, tu rentres dans un monde, là.
1: Parce que, moi, tu peux bien étudier.
0: Ouais.
1: Moi, tu fais besoin de l'école et pour mes bonnes parents, à l'école et faire la musique en même temps, c'était pas possible. C'est, c'est comme aimer une fille à l'âge de 14 ans, donc bonnes parents pas d'accord.
0: D'accord.
1: Donc, faire la musique aussi, pareil. Mais c'est où qui me manque moi le plus parce qu'il m'a dit pleurer pour dire à Stéphane pas faire la musique.
0: Ok.
1: Mais bien après, 2019, lors de l'ouverture des Jeux des Îles, quand on m'a dit mon appareil loin de l'écran de 12 mètres, et mon maman, dans la foule, il trouve ce garçon-là.
0: Là,
1: il a pleuré encore une fois. Moi, je dis, OK, mon rentre-toi.
0: Là, il y a de l'émotion.
1: Voilà. Et après, sa fierté qui s'accroît, il ce garçon. Il trouve ce garçon, la télévision, dans la radio, tous les temps.
0: Mais Stéphane, il y a une différence quand même entre le musicien
1: et l'animateur.
0: Et l'animateur. Comment il est arrivé que Mathieu rentre dans ça, le monde, vient faire radio, qui ne pousse toi, vient faire radio, et ça fait un moment qui te met présent.
1: 13 ans à peu près.
0: À peu près, non?
1: Depuis Musique FM.
0: Ouais, exactement.
1: Et qui ne pousse moi à faire radio.
0: Un peu plus qu'il 12 ans, 13 ans, là, dans mon corps.
1: Qui ne pousse moi à faire radio, mon corps rappelle moi petit. Bien petit encore, même. Bec, comment nous dire. Tiens, ma petite radio longtemps, là. Et pour derrière, radio là, tiens, une petite plaquette, et ma petite trou dans la radio là.
0: Ouais, net.
1: Moi, tu peux look là-dedans, tiens, une petite lumière rouge là-dedans.
0: Ok.
1: Tout le temps, moi, tu dis un zoom pour rentrer dans sa radio là. Moi, je parle cause avec Pamela Patten. Moi, je parle cause avec Marie-Michel.
0: Ouais.
1: C'était mon rêve.
0: Ok.
1: Moi, tu dis, moi, pour passeport à titre là, moi, pour le cause avec Ban là.
0: D'accord.
1: Ben, je dis, moi, dans sa titre là.
0: Ouais.
1: Et moi, pour cause avec Z.
0: Ok, Marie, ça y est. En tout cas, Stéphane, continue sa bon travail là.
1: Merci.
0: Je dis, nous, on a un an.
1: Un an déjà.

0: Radio là, il change ce direction. Cool FM, Cool FM, tiens, tel modèle et RM1 installé tel modèle. Un petit message pour un monde qui écoute toi le soir.
1: Eh bien, surtout, suivez-nous. Check-nous sur nos pages Facebook, parce que c'est une émission qui est en live, non seulement sur Facebook, mais aussi sur YouTube. Donc, check l'émission tous les jours, 20h, 21h. Et que surtout, pas rate l'émission de mercredi. Mercredi, c'est de la musique live. Côté notice, non seulement les vignes portes à ce vécu, mais aussi tout ce connaissance, tout ce la vie, tout ce la musique. C'est 2 heures de bonheur.
0: Ben voilà. Stéphane, en tout cas, merci beaucoup.
1: Merci à vous.
0: Et nous continuons notre travail là.
1: Oui. Ben danser mon noir.
0: Mais
1: non, plaît, la musique la vie. Le visin danser mon noir.
0: Exactement. Merci beaucoup,
2: merci,
0: Stéphane.
2: Merci bonne à vous. Continuation.
0: Oui, Sophie, à venir.
2: Alors, Achibachou s'entretient avec Nawaz Norbux, deputy CEO du Défi Média Group, à suivre dans un instant.
0: Il est 9h15.
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4: Bonjour Nawaz Norbux.
5: Bonjour.
4: Merci au fil Nakodo et les temps aujourd'hui pour nous causer un petit peu avec vous à l'occasion premier anniversaire de RME.
5: Merci à vous et à l'MBC Radio.
4: Plaisir. Donc Nawaz Norbux, un an après lancement RME, comment au fil trouve ce évolution et que se place aujourd'hui dans le paysage radiophonique mauricien?
5: Mais c'est une bouffée d'air frais. Hein? Et l'MBC, depuis quelques temps, on trouve une fait beaucoup de changements positifs. Hein? C'est une bouffée d'air frais pour l'espace audiovisuel, pour le public mauricien. On trouve un contenu sur l'MBC, radio et télévision comprises, très intéressant. Et moi, je travaille à la radio, mais je écoute radio jusqu'en en voiture. Parce qu'après, dans le bureau, je n'ai pas trop gagné le temps. Je catch-up certaines affaires. Et dans le tout, je zappe beaucoup. Je écoute Radio Plus, bien sûr. Je écoute Top FM, Radio One. Et de temps en temps, moi, l'eau, RM1. Et le matin, je fais une interview. Et si je ne me suis pas trompé, cette interview-là, c'est pas difficile, même l'air. Donc, moi, j'écoute une interview. Et je trouvais que le choix d'un invité est très intéressant. Hein? Il n'est plus un MBC avant qui prend Ben Dimounzis pour faire de la propagande pro-gouvernemental, mais vous trouvez une promène syndicaliste, certains opposants, etc. Donc, c'est de bon augure, je suis content. Félicite l'MBC Radio pour sa innovation.
4: Merci. Et d'après vous, Nawaz, qui est la différence principale nous est entre une radio publique et une radio privée, que ce soit au niveau de sa mission et aussi son fonctionnement en général?
5: Alors, une radio publique, le propriétaire, enfin propriétaire, c'est pas le mot approprié entre guillemets, c'est l'État. L'État n'est pas propriétaire de la radio, mais géré par l'État. C'est l'État qui appointe le directeur et ben les autres responsables. Donc, je te régis par la NBC Act, je te donne une mission publique, je te donne pour je t'accountable d'abord à l'État, puis bien sûr à la population. La radio privée est beaucoup plus une entreprise privée, elle est gérée par une personne ou un groupe d'individus, un groupe de presse qu'on appelle. Donc ça, c'est la première différence. Deuxième, la radio publique, ben, une source de financement, c'est la redevance de l'État. Bien sûr, je gagne un peu de publicité pour capable renflouer la caisse, mais la radio privée, il n'y a pas aucun subside, aucune redevance avec l'État. Nous bêtons nos publicités, sponsorship et ben partenariat commercial. Maintenant, nous venons à la ligne éditoriale. La ligne éditoriale de la radio publique, enfin, la radio publique et la radio privée, du moins la nôtre, Radio Plus, nous pensons une mission pareille. C'est informer, éduquer, divertir. Mais la radio publique, il est bizarre assurer qu'il y fait ça au quotidien, parce que NBC Act, de manière à faire ça, et il est soumis à certaines obligations hein, du service public. La radio privée est un peu plus libre sur la ligne éditoriale, mais il n'y a pas qu'à faire ce qu'il y a envie de faire. Il y a même des paramètres légaux, mais nous capables de faire des affaires beaucoup plus qui intéressent l'audience. Nous devons capter l'audience, nous devons faire nos parts de marché, Tandis que la radio publique n'est pas

0: pas nécessairement besoin d'être populaire, lui. Mais il a besoin de couvrir tout un segment. Il a besoin de faire une émission culturelle, par exemple. Et bien sûr, les ETNL socioculturels.
1: Oui.
0: Vous avez fait tout happy. Tout une fête nationale, et Diwali, Pâques, vous avez assuré qu'ils ont fait une émission. Nous aussi, nous faisons, mais vous avez une obligation pour faire ça. Donc, vous avez une obligation du service public, nous avons l'intérêt commercial qui nous besoin préserver. Parce que si nos radios pas populaires, si vous ne pas écoute nos radios, ben annonceur pas pour venir vers nous. Et comme un annonceur pas pour venir vers nous, nous pas pour amener ce qu'on appelle la rentabilité économique. Si nous pas rentable, puis comment nous faire la payer nous-mêmes, staff. Mm-hmm. Voilà.
1: Et Nawaz, avec l'arrivée de RME, en quoi les films contribuaient à enrichir et diversifier un peu l'offre radiophonique?
0: Enfin, diversifier en profondeur, mais pas quoi. J'ai dit, il y a un petit peu de dommage, hein. Vous pensez quand on écoute le programme sur toute une radio, il y a beaucoup de ressemblances. Ok, bon, bulletin d'information, c'est tout bien fait. Nous avons un animateur ou une animatrice, mettez un petit peu la faria. Après, nous faisons une interview. Nous faisons, pas n'espace de faire ça, nous faisons l'émission Explique ou quoi, nous avons une émission sociale,
1: oui.
0: Que nous avons dans l'aide à Moon. Nous faisons un débat dans l'après-midi. Bon, pas qu'on n'ait pas l'occasion d'écouter un BC Radio dans l'après-midi. Donc, nous faisons un débat, une émission, une interview. Après, nous faisons une émission donc, destinée à une femme au foyer, nous faisons une émission de santé, une affaire thématique. Dans ce sens, on trouve une grande différence. Mais la radio publique, ce qui est intéressant, c'est qu'il y a pour ça pluralisme. Hein? Il y a couvert un grand segment de différents secteurs, je veux dire, toute qualité thématique, nous payons sa obligation. Hein. Donc, dans ce sens, vous pensez que la radio publique, et RME en l'occurrence, il est intéressant, il y a peut-être une complémentarité dans l'espace audiovisuel.
1: Mm-hmm. Et si nous causons cela, la concurrence entre radio, est-ce qu'il y a aujourd'hui plus de compétition qu'avant? Et surtout, si oui, est-ce qu'il y a une bonne affaire pour nous auditer à Wasnobux?
0: Malheureusement, on va dire malheureusement, peine à sa quantité de compétition qu'il y avait 20 ans de cela. 20 ans de cela, moi, comme rédacteur en chef de Radio Plus, oh là là, mais ça, c'était une question de vie ou de mort. Fait dire, quand nous sommes dans la 4h30, là, mon médecin dit, on écoute Radio One, on écoute Top FM, et aux deux questions, qui balanent l'information qui nous peine. C'est une chasse au scoop, c'est une grande rivalité. Et mon pire content finit dans ça, parce que c'est ça qui nous fait la force de Radio Plus. Permettez-moi qu'on ait un petit peu de Radio Plus. Donc c'est ça qui nous fait la force de Radio Plus, parce que comment un grand entraîneur qui s'appelle José Mourinho, tu dis, il ne fallait pas payer la compétition. Competition makes you better. Donc mon content, mon fin vivre sa compétition, c'est ça qui nous fait moi personnellement le meilleur et fin faire la radio vivre meilleur. Malheureusement, au fil des temps, mon tout ça finit estompé un peu. Bon, malheureusement, on ne retrouve pas sa grande concurrence aujourd'hui. Ça a une fesse au port du marché et ça a une happy côté.
1: Ou tu peux expliquer qu'il y a un peu
0: plus
1: content?
0: Oui, moi, je préfère plus de compétition. Mm-hmm. Ouais.
1: Et qui a un défi aujourd'hui, Nawaz, qui a une radio publique et aussi une radio privée peut faire face?
0: Bon, beaucoup de radio privée avant. Hein? Alors, moi, je pense que le plus grand défi aujourd'hui pour la radio privée, c'est comment faire un jeune écoute radio. Et il y applique également pour la radio publique. Un jeune aujourd'hui, pas écoute radio. Moi, modifié à 22 ans, il pas écoute radio. Même quand moi, je fais l'émission, il pas écouté. Mon garçon, il a 17 ans, il pas écoute du tout Instagram, TikTok, de mettre groupe WhatsApp, tout dans tout l'univers. Ça, c'est le plus grand défi, ça. Et sa jeune d'aujourd'hui là, demain le besoin écoute radio, mais comment faire l'intéresser avec la radio? Alors là, c'est ce qui nous besoin faire, et nous déjà commence à faire ce travail là, parce que la radio aujourd'hui, c'est pas faire 10 monde écoute radio, c'est faire circuler le contenu. Moi, je fais l'émission là aujourd'hui, je veux dire avant que ça, l'émission là, il peut être partagé sur les social media, du moins un extrait. La radio, aujourd'hui, mais la radio vision. C'est ça l'avenir de la radio. Enfin, pas l'avenir, c'est déjà le présent. C'est la radio vision. Donc, un Dimoun rentre dans un studio, il peut faire une émission,

0: Après, Barça finit non. Salé Michelin, vous avez une seconde vie, une troisième vie. Vous avez lu l'Instagram, le TikTok, amène un engagement, tu m'en share, ou bien faire un rebond par rapport à Salé Michelin. Donc, nous obligés à faire ce contenu-là circuler le même plateforme digitale. Sinon, la radio pour une grande difficulté.
1: Mm-hmm. Non, moi, si vous parlez de radiovision, ça c'est bien, l'équipement, la technologie, le format est

0: faire l'audience. Si nous perdons l'audience, we are doomed. Alors c'est pour nous faire l'audience. Nous avons un public là, c'est qu'il peut attendre. Mais ça ne veut pas dire qu'il nous est tombé dans le sensationnalisme. Le journalisme professionnel qui respectait tous les critères, les 5 W, respectait la loi de la diffamation, hein, bien une version opposée, ça, ça ne faut pas licencier. Ou ça, sans est, nous dans grand problème.
1: Ça, c'est la base.
0: C'est pour ça qu'il y a un problème avec le journalisme citoyen, qu'on appelle le social media. Moi, on a pour un compte légalement à IBA. On a IBA Act. On a besoin de respecter un paramètre légal. On a besoin de respecter la loi de la diffamation. Déjà, moi, une dérive que je fais, I'm taken to task. Mais ça, le journaliste citoyen, là, il dit ce qu'il a envie, il fait ce qu'il a envie, parfois sous le couvert de l'anonymat, il poste des affaires. Il dit, mais là, pour un compte, bon, tout ça est un peu injuste. Et du coup, nous prêchons l'ONU, directement, le social media, dans ça, mais les autres radios qui font pas comme ça. Je ne pose pas la question, est-ce que l'information est vraie ou est fausse? Ou bien c'est un port de vérité? Est-ce qu'il n'y a pas bizarre une version opposée de la personne? Donc ça, ça nous vient de ça très très bien. Et il y a l'éducation qui vient faire du public. Parce que un jour, aujourd'hui, il est levé. Comment il est levé, il pense au portable. Il commence à troll. Il y a le Facebook. Je veux dire, son premier source d'information, c'est même pas la radio, c'est Facebook. Je ne veux pas dire où il n'est pas bon, mais il est dangereux parfois. Parce qu'il y a beaucoup de fake news, il y a beaucoup de manipulation, il y a même deep fake, il y a beaucoup d'inventions. Donc moi, je pense que la radio est dans l'avenir, il est pour toujours dans l'avenir, parce que la radio est pour donner l'information en temps réel. C'est-à-dire la bonne information, et surtout, vous connaissez ça très bien, en catastrophe naturelle, inondation, oui. Cyclone, même crise nationale, quand il y a Covid, la radio tient un rôle prépondérant hein, pendant la pandémie du Covid, les élections générales. Et la radio offre cette interaction avec le public. Nouvelle antenne, dit mon téléphoné, dit mon exprime de doléances, nous régler un problème. Et après, la radio, dit mon écouter en voiture, au travail, à la maison, sans qu'il y ait une exigence qui soit tout sur l'attention de braquer l'eau. Parce que si vous pouvez prendre portable, vous pouvez quitter. Vous pouvez dire, vous pouvez faire ça là.
1: Oui.
0: Mais la radio lui permet de faire les autres activités et en même temps, on peut écouter. Il y a très peu de médias qui offrent ça. Donc la radio, pour moi, il y a toujours un avenir, mais c'est moi l'objet qu'on adapte avec les nouvelles technologies et même plateformes numériques.
1: Et est-ce que vous pensez, Nawaz, qu'il y a assez de coopération entre ban radio publique et privée pour qu'ils nous vraiment viennent répondre à ban attente de ban auditeur?
0: Enfin, coopération, qui voulez dire moi?
1: Donc, est-ce qu'il y a de l'entente, nous besoin dire entre privé et public, ou bien il y a une compétition, certains nous avons plus bien que ce camarade, ou bien nous sommes dans la même direction pour...
0: Non, mon pensée, le ben grand jeu national, nous besoin qu'à pas vivre ensemble. Et moi, je trouve ça un peu dommage, depuis bien longtemps, ben, faire ça. Nous avons déjà fait une émission dans le passé,
1: oui.
0: Ensemble avec l'MBC. Moi, je suis bien content, moi. Par exemple, une crise de Covid, par exemple, mon parrain, hein, ou bien un grand événement, un grand jeu national. Mon parrain, moi, disons, nous besoin faire un débat, là, c'est pas moi. La réforme électorale, les amendements, la Constitution. Pourquoi pas un plateau commun avec l'MBC? Moi, je suis partant. Je ne sais pas si la direction de l'MBC serait partante. Donc, moi, mon pensée, nous disons, oui, nous disons, faire de temps en temps.
1: Pénalier assez pour le moment, nous disons, encourager.
0: Exactement. Yeah.
1: Et pour terminer, Nawaz Nobux, quel message vous tenez pour RME à l'occasion de ce premier anniversaire?
0: Ben, bonne continuation, hein? Hein? Moi, bien happy. Après bien longtemps, très très longtemps, moi commence à écouter MBC, et moi j'ai écouté RM1. De temps en temps, moi j'ai un peu le JT, mais je trouve la MBC fait beaucoup de progrès. Vous trouvez, il est pareil comme une équipe de football, ça. Un entraîneur, il a sens beaucoup de choses. Vous trouvez, un directeur, il a sens beaucoup de choses. Du moment où il a un petit peu les coulées franches, et lui-même, il est un professionnel de l'audiovisuel, il comprend, et donc. Monsieur Alain Godon-Gentil, c'est quelqu'un de très cultivé, un professionnel, un très bon journaliste. Vous trouvez que moi, il fait la différence tout de suite. Donc, c'est pour ça que tout le temps, me dit, ce sont les hommes et les femmes qui font les institutions. Donc, bonne route, bonne continuation à la MBC. Et moi, je suis bien content si à l'avenir, nous sommes capables de travailler en partenariat.
1: En tout cas, nous vous passons le message. Merci. Merci, Namas Nobux, pour les temps et bonne continuation à vous également.
0: Merci.

0: Merci à vous.
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2: Oui, retour en studio. Merci à Nawaz Mobex. Oui. Son interview. Et là, on va faire un tirage au sort, Sophie.
3: Oui.
2: C'est une question qu'on a posée.
3: Alors, c'est une question que Nathan avait posée tout au long de la semaine.
2: Ouais.
3: Pour repartir avec un micro-ondes offert par 361.
2: Est-ce qu'on peut appeler Dora, s'il vous plaît? Elle nous bloque ce numéro de téléphone, mais ce numéro de téléphone, non, là. C'est Dora. Cathy Martin va essayer d'avoir Dora, on espérait nous gagner au téléphone pour nous dire parce qu'il y a beaucoup de personnes qui ont joué, mm-hmm. Et il y a une personne qui gagne, et c'est le jeu 3-6-1, hein, question, et avec les réponses, et pour repartir, vous allez nous dire ce matin, c'est avec quoi ça, microwave,
3: oui,
2: ça, non?
3: Oui, c'est un micro-ondes, oui.
2: Exactement. Micro-ondes, Midia de 20 litres, que vient de remporter Dora. Est-ce qu'on peut avoir Dora au téléphone? Comme ça, nous donne non, Sneak In gagne un micro-ondes offert par 361. À venir aussi, chers amis, on aura on aura Jenny Alapa, là, non?
3: Oui, on aura. Alors, juste avant, on aura Lion qui va nous faire un petit slam.
2: Un petit slam, ouais.
3: Oui. Dans le studio. Et puis, on aura donc un reportage, mm-hmm. Oui, de Jenny Alapa. Et puis, on aura aussi la rédactrice en chef, Selvina Sadia, en téléphone, qui répondra aux questions de Preneuve. Mais là, on doit tout de suite avoir.
2: Non, on essaye d'avoir Dora, ouais. Mais si on n'arrive pas à l'avoir, c'est pas grave. Dites-nous que ce Dora remporte ce matin, Sophie.
3: Un micro-ondes offert par 361, bravo.
2: Bravo, Dora. Et là, on va accueillir tout de suite,
3: oui.
2: Stéphane Ramaton, mais quand il fait du slam, il change de nom.
3: Oui.
2: Il devient Lion Clash.
4: Ouais. Ouais.
2: Ouais. Là, Stéphane Ravato, il est allé, là.
3: Oui.
2: Lion
3: Clash, il est donné.
4: Moi, tu l'escalier, moi, tu peux descendre, ben, moi, t'as pris Lion Clash.
2: Ouais.
4: Moi, j'ai demi-tour. Mon croire, c'est un autre moi, mais moi, toujours. Et je t'ai dit à moi, moi, bien faire un slam.
2: Ouais. Alors.
4: Je ne sais pas connaît comment faire ça, mais bon.
2: Non.
4: Comme ça, là, demander, c'est sûr, comment, voilà.
2: Ça a fait te dire, hein, qui te par connaît, moi, fais ça là. Ça n'a là, ou pas, bon, ça vous l'a.
4: Oui, mais.
2: Alors là, pas du tout. Par contre, tu peux faire un petit slam. Vraiment improvisé, mm-hmm. C'est comme dit, te tire ça, te trip, te tire ça, te léquer, te tire ça, te l'esprit.
4: Demande-moi, fais un truc,
2: la radio, l'eau RM. Allez, comment te parer, te dire, nous baisse
4: la musique là. Comment me parer, normalement, pour faire une affaire pareille, l'eau la radio, ça va mon écrire.
2: Ouais. Mm-hmm.
4: Mais nous, quand déjà, comment on se propose une question à la radio? C'est radio là même, toi qui tu étais, toi.
2: Oui.
4: Parce qu'ils nous demandent, nous, souvent, ouais, là, nous radio, les partout, les c'est ci, les c'est là, les dianou, news. Mais toi, la radio, toi qui tu étais, et une question existentielle, nous, qu'à dire pour un animateur, et la radio qui répond, prend compte bien mon nation, mon art et qu'elle a vision, sans frontières ni religion, mon présent dans la guérison, mon présent dans la solution, mon présent dans la provocation, mon présent partout. 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Moi, je dis, ah ouais, tout ça là, radio. Mais sinon, à part ça, dis-moi, toi, comment ça va? Dis-moi, dans tous les sens, ça met dans le mauvais sens. Au pire, si bizarre, mon trans, faire bouser, rimper la hanse. Oui, mon noir, mon frère, toi, danse. Danser, mon noir. À plaisir ou en solo, dans le calme, appelle-moi slow. Et si en crescendo, l'obite pas pour une photo. Cale-toi bien avant, poteau. C'est une question de tempo. Crescendo, dicendo, staccato, eo. Pour qui me garde le flow, toute façon, moi en tête, we god ça rend tête, diète, triplette, quartette, quintette, passons, casse pas la tête, dans toute la tête effervescence, prouvée par la science, qui en mode suspense, mot réveille ta conscience, pas besoin de la vie, god li à vie, joué li à vide, tu dis mon ravi, nous allons en unisson, nous porte la tension, nous fait monter la tension, et descendre cette tension, jouer aux autres émotions, faire autres gains frissons. 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

0: 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La radio.
1: Waouh, Stéphane.
0: Mon vieux tremblé.
1: Ouais, je pensais que tu faisais grotte, ça nous ricote, ça pas, là, là. Pourquoi tu faisais réécoute l'hier du coup, là, hein? Marie, c'est en tout cas, bravo.
0: Merci, merci beaucoup.
1: Comment tu fais, ça m'a notiste, en tout cas, Vince Lameux, là. On ne peut pas trop comprendre.
0: C'est ma réponse. Ouais. Comment tout le temps me dire, c'est ma réponse qui reste sans question.
1: Ouais. Et ça, tu tiens ça, quoi, dire, dans tous les cours. Comment on comprend?
2: Ah, si tu as une transe comme sinon, ouais, tu as une inspiration, une grande spot. Pire, hein. Ouais,
0: Comme ça, c'est
2: ok.
1: En tout cas, merci beaucoup. Merci à vous.
0: À très bientôt.
1: À très bientôt. Merci. Là, une clash. Yeah. Oui, on a Jenny Galapa.
2: Oui.
1: L'anniversaire.
2: Mais tout d'abord, on va. Voilà.
1: Ouais, l'anniversaire. On doit avoir qui en ligne?
2: On doit avoir Aira.
1: Oui.
2: Pas Aira Star, hein. Aira.
1: You never know, hein.
2: Oui.
1: Non?
2: Voilà, Aira qui aujourd'hui elle fête ses 16 ans.
1: Ouais.
2: Donc on a eu le plaisir de lui annoncer qu'elle repart avec son gâteau d'anniversaire ce matin offert par Carrefour et sa bouteille de Pure Heaven.
1: Voilà, ça c'est pour, comment ça s'appelle ?
2: Aira, 16 ans aujourd'hui, demandé par Daddy, Cathy et toute la famille.
1: Le reportage maintenant, signé Jenny Yalapa.
3: Bonjour tout le monde. Il est à peine quelques heures après le lever du soleil et déjà la rédaction est en ébullition. La journée débute par le briefing matinal.
4: Qui voulait travailler sur Parc Automobile? Le mois dernier, il y a un rapport qui est sorti au cours de la semaine. Là.
3: Autour de la table, la chef d'édition Rajmila Sitamoni et les journalistes passent en revue l'actualité du jour.
4: Je sais que tu as ton reportage.
5: J'ai mon grand format, donc je vais me concentrer là-dessus. Mais il y a également le Waste Management and Resource Recovery.
3: Chaque matin, les sujets sont sélectionnés en fonction de leur pertinence et de leur intérêt pour le public, comme nous explique Rajmila Sitamoni.
4: Le briefing est un moment important de la journée. À la MBC Radio, on commence d'habitude à 9h30. Donc tous les journalistes qui vont travailler ce jour-là sont au bureau au plus tard 9h. Donc ils ont 30 minutes pour préparer leur sujet, de venir avec des idées. La mission principale de la radio, c'est de faire des informations dans l'intérêt du public. La rigueur est la base, en fait, du métier. Donc, quand on vient au bureau, on sait qu'on doit s'appliquer. Pourquoi? Parce qu'on fait de l'information pour l'auditeur, de l'information, une actualité qui pourra changer leur vie, apporter quelque chose de plus aux auditeurs. Donc, c'est pour ça qu'il est important d'avoir la tête bien sur les épaules, de verrouiller toutes les informations.
6: DSP Lydia Nam. C'est Madame Ozia de l'MBC, ça va? Ça, on m'a opéré Ranzo, c'est concernant caisse résidence Larcure.
3: Une fois les priorités définies, chacun connaît sa mission. Téléphone à la main, carnet de notes en poche, les journalistes multiplient les contacts. Obtenir les bonnes informations, croiser les sources et recueillir les réactions pertinentes, autant d'étapes indispensables avant qu'un sujet ne soit diffusé.
7: Allez, ok, moi pour redonner l'information, elle était passée d'information.
3: En radio, l'information est instantanée, affirme Anjali Siraton-Pulchon. En tant que journaliste, il faut réagir rapidement à l'actualité tout en garantissant une information fiable.
8: La radio, comme tu le sais, est un média de l'instant, donc il faut réagir très vite à l'actualité. Et à la radio, nous travaillons aussi avec des inserts, des extraits sonores, c'est-à-dire d'environ 30 à 40 secondes. Le défi est d'y mettre l'essentiel de l'information. Et il y a également la pression des délais. Par exemple, si le Parlement commence à 11h30, il faut être capable de produire un sujet pour le journal de midi. C'est un travail exigeant, mais aussi très stimulant.
9: Ça insère à Choc Soubron là. Où tu peux capable, comment se couper à partir de 2 minutes 10?
3: Mais le travail ne s'arrête pas à la collecte d'informations. Une fois les interviews réalisées, place à ceux qui transforment la matière brute en contenu prêt à diffuser. Les assistants de production.
10: 50 secondes, il est ok?
9: Oui, il est ok.
10: Allez.
3: Véritable maillon entre les journalistes et la technique, Martine Plech nous ouvre les portes d'un métier discret, mais indispensable au bon fonctionnement de la rédaction.
11: Que ce soit le matin ou l'après-midi,
10: qu'on nous vit.

0: amis. Le journaliste de service, c'est devenu un fil de conducteur qui nous guidait. Là, nous commençons, préparons ben, un extrait d'interview, ben, bande sonore qui nous peut passer. Nous commençons écouter ben son, nous faire les vignes après le standard de broadcasting, d'après ben guidelines de formation qui nous fait gagner. Et puis, nous collationner avec le journaliste. Et ensuite, nous allons en studio avec le journaliste en compagnie. Là-bas, nous faisons la liaison entre le technicien, le journaliste. Donc, nous à trois, nous faisons la liaison.
1: Le journal sport, c'est qui est présent aujourd'hui?
0: Aujourd'hui, c'est Jesse Ougara.
1: Allez, d'accord, merci.
2: Okay. Chaque extrait sonore est sélectionné, nettoyé et intégré avec précision afin de garantir une diffusion fluide et professionnelle.
3: Une augmentation de la chaleur à la WEMS.
2: À mesure que l'heure du journal approche, la pression monte. Les textes sont finalisés, les derniers développements vérifiés et le fil conducteur ajusté avant le passage à l'antenne.
0: Oh, oui, premier nous, voicing de Chabniz, oui. Texte, nous allons virgule, sous-bon, nous allons back announce, les là, ensuite...
2: À 5 minutes de l'antenne, la présentatrice du jour, Lovina Sophie, prend la direction du studio.
4: Bonjour.
2: Quelques minutes avant le direct, le calme apparent masque une intense concentration. Derrière la vitre du studio, chacun est à son poste. Pour Lovina Sophie, une bonne présentation passe avant tout par une bonne préparation.
4: Alors, après avoir monté le fil, communiqué avec la PA et vérifié que tout est en place, maintenant je me concentre, je relie les chapeaux, je me prépare avant le passage à l'antenne. Il faut bien sûr une bonne préparation avant de prendre l'antenne, il faut tout le temps lire et se relire.
2: À midi pile, l'antenne s'ouvre. En quelques secondes, le travail de toute une équipe prend vie à travers les ondes.
5: Une provisoire d'homicide involontaire a été retenue.
2: 12 minutes plus tard, le bulletin touche à sa fin.
6: Ça a été Lovina ?
1: Oui, ça va.
6: Correct, Lovina, ton récit passe.
2: Voilà depuis un an que RME informe et accompagne ses auditeurs au quotidien. Une mission rendue possible grâce à l'engagement d'une équipe passionnée qui œuvre souvent dans l'ombre, mais dont le travail se retrouve chaque jour au cœur de l'antenne. Une aventure humaine et professionnelle qui ne fait que commencer.
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8: Pour tout de suite, donc ça continue. On a Pranav Biari avec nous en studio, donc qui va s'entretenir avec Selvina Chadien, rédactrice en chef, pour répondre à quelques questions, n'est-ce pas, Pranav?
9: Oui. Bonjour Selvina.
10: Bonjour Pranav.
9: Alors vous êtes la patronne des journalistes ici à la MBC. Vous avez chapeauté il y a un an, un peu plus d'un an, le renouveau au sein de la rédaction à la MBC. Un renouveau qui a fait ses preuves puisque tout le monde en parle. Alors, quelle a été, comment s'est passée cette transition? Quelle a été la consigne pour les journalistes à l'MBC?
10: Merci de me recevoir, Pranav. Alors aujourd'hui, je vais parler plus de la radio que de la télé parce que c'est un grand jour pour vous. Je vous souhaite un très bel anniversaire en ce 16 juin. Donc, quelle année, on va dire, hein, une très belle année, bien remplie, beaucoup à faire aussi depuis de l'année dernière. Je sais que vous vous êtes mis au travail avec toute l'équipe de la radio, avec beaucoup de sérieux. Vous étiez toujours présent à relever les plus grands défis de cette nouvelle radio, la Radio Nationale. Vous avez vécu de grands moments de la radio et de grands moments du journaliste public, surtout vous-même en tant que jeune journaliste, je pense. Vous avez vécu cela avec beaucoup de mission. Non, c'est sûr, vous êtes très jeune. Et pour un jeune, on ne peut souhaiter d'un meilleur contexte pour débuter en ce métier, je pense. Je l'ai fait moi-même, je suis à la radio à mes débuts, et faire de la radio comme vous le faites, vous et les autres journalistes de votre rédaction aujourd'hui, c'est la meilleure préparation, je peux vous dire, que l'on puisse imaginer pour la suite. La radio, je vous dis toujours, est la meilleure école, la meilleure école, sans doute, du journalisme. Et aujourd'hui, vous profitez de l'écoute,

0: attentive et perspicace d'Alain qui est, vous le savez, on le dit toujours, est notre boussole à tout ça. Le sérieux donc est là, la qualité est là, il y a encore du travail, je ne dis pas non, il y a beaucoup de travail encore, la radio est vivante, elle repose surtout sur une réactivité, il faut toujours être à l'écoute, aller chercher la précision, aller vérifier au plus vite, elle est très vivante la radio.
1: Et la radio
0: bien plus que la télé, sans doute. Et exigeante davantage lorsqu'elle s'exerce avec une liberté de parole qui doit toujours s'accompagner de responsabilités et de rigueur journalistique. Nous devons tous se réunir à cela, nous devons tous y veiller constamment. Ce n'est pas toujours évident. C'est compliqué. Mais je pense qu'on a été à la hauteur pendant cette année et j'espère que ça va durer. J'espère profondément que ça va durer.
1: Mais merci Selvina Chardien-Sangli d'avoir été au micro de RMA. Ce matin, Sophie.
2: Oui, et là on continue, chers auditeurs, avec Raj Ramlegum qui vient nous parler des citoyens engagés.
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4: Moi, personnellement, mon pensée que les médias Maurice aujourd'hui avec les réseaux sociaux est très compliqué. Pas qu'à comparer nécessairement avec avant, mais moi, définitivement, moi, je crois que depuis 2024, il y a une bouffée d'air frais dans la MBC et RME, il n'apporte ce port dedans pour qu'il y ait un plus grand espace où il y a beaucoup moins de thèmes qui sont traités, beaucoup moins, une plus grande participation de notre société plurielle. Vous pensez que c'est un très bon travail. Bien sûr, nous pas encore arrivé dans l'idéal peut-être qu'il y a du monde pérodé, mais il n'est pas aussi facile pour un service public pour réconcilier tout le monde d'affaires parce qu'il y a même une obligation, il y a même une contrainte qu'un service public est là. Et vous pensez que c'est un très bon travail qui me déjà fait parce qu'il me trouve, moi, m'aurait manqué qu'il y a beaucoup plus de voix, de dimoun qui avant pas qu'il ait accès pour faire juste entendre dans l'MBC ou même à travers cette radio RME. Et ils ont dit qu'il est possible pour être plus assisé dans plusieurs thèmes d'actualité ou même un thème qui concerne même l'affaire assez, qui concerne un groupe, qui est artistique, qui concerne l'institution, etc. Vous pensez, on est sur la bonne voie. Bien sûr, vous pas complaisant, vous pas non plus être cynique et il y a un chemin à parcourir. Mais nous devons faire confiance aussi. Il y en a beaucoup, beaucoup dans les autres institutions qui, dans ma situation, ne nous pas trop une amélioration. Mais moi, vous pensez qu'il y a un baisser quand même. Nous devons reconnaître qu'avec toutes les contraintes qu'il y a une service public et là, il est sur la bonne voie et nous espérer qu'il y ait un politicien. Je vais continuer, donner l'espace pour qu'il y ait un baisser, continue de fonctionner dans le service public, dit de ce nom. Bien sûr, nous ne pouvons pas arriver comme une radio privée, etc. Mais pour être franc, moi, pensez qu'il y a un petit effort qu'il faut faire. Pour un pays, on voit un peu le pas pour qu'il y en a beaucoup plus de débats publics qui rentrent un peu dans la programmation de l'MBC. Moi, pas connais si pas MBC, il y a une contrainte pour faire ça, mais il est bizarre parce qu'il y a une audience à capturer dans ce domaine-là également. Et les débats publics intéressent aussi beaucoup dans l'audience mauricienne.
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5: Bonjour et bienvenue dans ce troisième entretien de la matinale, toujours avec vous, à Chibachou. Et nous recevons maintenant Rudy Viramundor, journaliste de Top FM, où il présente des émissions de débat et d'actualité en direct. Il est aussi rédacteur en chef de Bizweek, ainsi que de Bizweek Africa et Matin Plus. Avec lui, nous allons parler de la radio, de son rôle aujourd'hui dans le paysage médiatique mauricien. Bonjour Rudy et merci d'être avec nous ce matin.
6: Bonjour Achi, bonjour à tous les visiteurs du RM1. D'abord, bon anniversaire.
5: Merci. Alors Rudy, un vent de nouveauté souffle sur la MBC Radio. Nous célébrons d'ailleurs le premier anniversaire de RM1 aujourd'hui. Mm-hmm. Comment voyez-vous l'évolution de la MBC Radio, surtout que vous avez déjà siégé au conseil d'administration de la MBC dans le passé?
6: Effectivement. Alors, pour moi, la radio, c'est quelque chose de magique. Moi, je crois qu'il est important de nous situer une date clé. Je crois qu'on nous guette l'invention de la radio par Marconi fin du 18e siècle et la radio moderne lui-même en 1920. Mais je crois que

0: un grand moment tournant de l'histoire de la radio et qui pour ajouter à la création de la radio de la MBC, c'était MBS. C'est un grand moment de la radio, c'est la Deuxième Guerre mondiale en 1940, quand quand même le premier ministre britannique Sir Winston Churchill Lévin à la radio BBC, Lévin fait ce discours, fameux discours « We shall fight on the beaches ». Le VHI, c'était en 1940. Et quatre ans après, il fait gagner Radio MBC, MBS. Et Radio MBC, cette année, ça fait quand même 82 ans. Et la date de ce discours d'Homme Bikos avec vous, Sir Winston Churchill, qui fait un Bikos, ça, c'était quand même le 18 juin 1940. Ah. Et aujourd'hui, quand même, la RM1 finit faire un rebranding dans la forme que sur le contenu. Et c'est un pari réussi, avec des jeunes comme vous, les contenus, une ouverture, avec une pluralité d'invités aussi. Nous trouvons qu'il y a un changement dans la ligne éditoriale. Juste avant moi, tu es dans Wadoubex.
1: Oui.
0: Et là, moi, j'ai une radio que nous connaissons concurrente, radio privée. Et même la presse privée. Et aussi, après moi, je connais pour une affinité Salès, Radio One. Mais c'est quand même extraordinaire. Ça rappelle nous, Balman, grand monde de la radio. Et surtout, quand vous parlez de liberté, de grand, c'est un nouveau souffle.
1: Oui.
0: Et si vous permettez, moi, Archie, c'est qui me révine le Winston Churchill, vous connaissez. Quand il y a la radio en 1940, pour adresser au peuple britannique dans un moment de guerre, Deuxième Guerre mondiale, 1940. Et c'est une radio qui n'est pas si content. C'est une radio qui est détestée parce qu'il pensait que sa radio-là, BBC, qui en faveur, qui donne la voix, syndicaliste en 1920. Mais après, il a découvert le pouvoir de la radio. S'il n'a pas ce message, s'il y en a vraiment pour adresser à la nation, c'est à travers la radio. Et moi, quoi, quand on écoute l'évolution de la radio, moi, mon fils grandit avec la radio. Et moi, quoi, que la radio contribue à l'éducation musicale, l'éducation culturelle, et même académique de toute une génération, qui nous fait nous très solide par rapport à certains repères. Et aussi, dans mon moment ultra-dire solitaire ou bien perdu, c'est la radio et ben, la voix qui nous permet de nous trouver un repère. C'est un peu ça.
1: Et là, Rudy Viramundo, où il y a une longue carrière dans les médias, mais pas besoin de mentionner. Aujourd'hui, vous finissez retour dans le secteur privé à Top FM. Donc, quelle est la différence principale vous trouvez entre le secteur public et privé, le média public et privé?
0: Écoutez, je pense que c'est une question. Pareil que moi, un rédacteur en chef du journal, lui impose une empreinte. Et je crois qu'il en va de même pour un rédacteur en chef d'une radio, un directeur d'une radio, un directeur d'un organisme comme la MBC, par exemple. Alors, c'est une question que, si nous guettons, la radio est fondée en 1944, et c'est bien plus tard qu'il nous gagne MBC Arc. La radio elle-même, que nous travaillons aussi, est plus vieille qu'MBC Arc.
1: Oui.
0: C'est quand même. Alors, moi, je crois qu'il y a un ADN de liberté. Et moi, je crois que quand on met un dimoun qui a un ADN journalistique à la tête d'une organisation médiatique de vocation, les réamène sa bonne valeur journalistique. Là. Par exemple, une liberté de pensée, une ouverture d'esprit par rapport à un programme, un débat, un invité. Et moi, encore aujourd'hui, la différence entre. C'est la différence qui me trouvait entre secteur privé et secteur public au niveau médiatique, c'est qu'il. Nous pas qu'on gagne la télévision privée.
1: Oui.
0: C'est le monopole qui vient, c'est le monopole de l'État par rapport à la télévision, c'est tout. Mais par exemple, je me rappelle l'année dernière, c'est un exemple pour répondre aux questions. Pour que vous avez Jean-Claude Destac, d'une fonction, nous avons dit comme ça, mais, par rapport au budget ou un débat, tu avez besoin de nous. Et j'ai moi, je suis bien content, mais c'est moi qui m'ai invité pour MBC. Elle a dit à moi comme ça une phrase, alors, qui me situe dans le contexte où je suis. Il faut savoir qu'aujourd'hui, la MBC est un concurrent. Alors, du moins pour la MBC radio. Télévision peut faire le chemin.
1: Oui.
0: Mais nous avons la MBC radio, là où l'anniversaire, j'ai aussi beaucoup de radio. Alors, moi, je crois qu'effectivement, nous trouvons qu'avec une volonté, avec un ADN journalistique. En anglais, on dit « there's a fine line ».
1: Oui.

0: Bien entendu, radio privée n'a plus liberté. Pourquoi? Parce que quand même, MBC dit gouverné pour MBC.
1: Exact.
0: Il y a une acquitteuse, il n'y a pas à faire. Mais n'empêche que, par rapport à ban fondamental journalistique, nous trouvons qu'il y a beaucoup à faire, capable à faire. Alors, disons que la radio nationale, et là, dans les médias, nous cause, il faut éduquer, il faut informer, il faut divertir. Moi, je crois qu'il est très bien segmenté et très bien présenté par rapport à une radio. Moi, je dis, en 1993 ou 1994, il tient à l'amour de Kurt Cobain, par exemple, fameux chanteur du Nirvana. Alors, vous imaginez, à l'époque-là, où il y a une radio MBC. Et tient à Sugar FM, qui créant en 1989. Mais Kurt Cobain mort, c'est un drame pour toute une communauté, toute une génération. Et que nous finissons ça? Nous finissons ça avec mon animateur, comment Paka Chambat, comment, ça va me revenir, et Pascal Pierre, et Richard Forest à l'époque, le radio. Et je crois que là, quand on a un sketch qui se peut faire même à la radio à l'époque, où tu as une émission, comment l'heure des questions, les mercredis, et. Il y a un journaliste, comme par exemple Nader Jenpide, je me rappelle qu'il y a un débat assez houleux, tendu entre lui et l'ancien ministre de l'Éducation, Carlos Pide. Mais c'était, ça se passait à l'MBC. Bon, après, fini là, une autre tournée de choses, une évolution de culture, etc. Mais moi, aujourd'hui, la différence, c'est que la radio privée donne effectivement plus de liberté par rapport à certaines choses, parce que oui, nous avons les lois, mais nous, quand même, il y a un MBC qui nous gouverne. Et disons que par rapport à un truc investigation, la radio privée, il amène beaucoup d'affaires. Il nous permet qu'on ait beaucoup de nouvelles et surtout par rapport à une émission d'enquête. Par exemple, enquête en direct, Tempo Lasso, correct, pas correct, c'est Top FM qui vous écoutez tous les jours, par exemple. Et c'est une émission qui permet au public de faire une audience, etc. Mais permettez-moi une phrase, Archie. Comment est l'évolution aujourd'hui sur les réseaux sociaux? Alors, j'ai une fine line entre réseaux sociaux, radio, elle est très fine. Et parfois, moi, me dis qu'il me pose la question, peut-être heureusement, qui nous pas fini dans les réseaux sociaux ou même radio privée en 1999. Donc, il y a une retenue qui parfois nous perdit.
1: Ou parce que les réseaux sociaux, justement, nous dans l'ère des réseaux sociaux, est-ce qu'il ou pas pensé d'utiliser la loi pour régir un peu l'utilisation des réseaux sociaux pour une boîte de presse?
0: Moi, personnellement, oui. Je pensais que, vous voyez, il y a deux ans de cela, il y a l'Union, la Nations Unies, qui fait un comité, moi, je suis participé, c'est est-ce qu'il nous besoin de réguler les réseaux sociaux? C'était national, hein. C'était pas que pour les médias. Alors, moi, je pense qu'aujourd'hui, nous avons un problème qui un profil anonyme fausse les données. Alors, dans un grand événement, que ce soit les élections, par exemple, que ce soit dans un projet de loi, ou bien. Mais aussi, le danger, c'est qu'il y a un commentaire assez enflammé qui est capable de mettre en danger le tissu social, l'harmonie sociale, je crois, qui est très important. Si Maurice une récit aujourd'hui, c'est parce qu'il y a des gens qui ont dit que nous avons autour de la table, Alain nous avons passé autour de la table, et sans aucun problème, je crois que c'est vivre ensemble,
1: oui.
0: C'est ça notre ADN.
1: Oui.
0: Alors, moi, je crois que aujourd'hui, quand nous avons des commentaires sur les réseaux sociaux, et des fake news, et que si il y a des commentaires organisés, par exemple, quand on invite des gens à une radio, mais encore une fois, pour faire référence à l'autre de l'Estac, il dit comme ça, moi, je suis dans l'arène, il est tout seul. Personne ne peut modérer, personne ne peut réguler. Et il retrouve les défendre son argument avec en bas un commentaire organisé du grand n'importe quoi, une attaque personnelle, une attaque sous la ceinture, et, avec, mais souvent un profil anonyme. Donc, moi, je crois qu'à un moment donné, il faut situer les responsabilités. C'est pareil comme un code de la route. Ou pas qu'à dire aujourd'hui, ou pour rouler côté droite, et demain, ou on veut rouler côté gauche. Non.
1: Exact. Et dans le coin, ça fait nous paraître beaucoup, les temps, mais tu as envie que ça avec vous. Nous constatons aussi qu'il y a une station, aujourd'hui, tout peut tourner un peu vers la radiovision, comme à nous-mêmes, là, actuellement.
0: Oui.
1: Donc, comment vous pensez ce concept-là peut contribuer à consolider la fidélité de nos auditeurs et qu'aussi intéresse la jeunesse à se connecter aux médias?
0: Vous connaissez, moi, je suis d'avis, personnellement, une radio, ça s'écoute.

0: Une radio sans sécurité, moi, je crois que le concept de la radio même, c'est un des plus grands outils démocratiques qui nous vient gagner, parce qu'il est passé, hein, il me dit une langue simple. Deuxièmement, il est accessible à tout le monde, et ben, un endroit plus loin qui vous était, plus remote, comment nous dire. Une radio, il est là, il y a une camarade pour vous, il y a un conseiller, il y a une maman, il y a une tout. Et c'est, je pensais qu'une radio, la vocation d'une radio, d'abord, c'est fait pour être écoutée. Et moi, je crois qu'il y a un impact sur l'imaginaire de la personne. Et oui, aujourd'hui, c'est vrai, nous bougeons vers radiovision, vous pouvez dire, mais c'est parce que c'est l'impératif de la compétition. Oui, je suis en archibétude, mais je n'ai pas envie de trouver qui dit. Mais si je prends une référence, je me rappelle quand Jean-Yves, à l'époque, et Sandra Mayotte, qui anime une émission d'un vendredi soir, où ça s'appelle Night Shift. Mais c'était ban la voix, ça dans du listier, par exemple, le matin bleu à l'MBC. Nous pas connu, mais ça la voix là, quand même accompagne toute une génération. Mm-hmm. Mais aujourd'hui, nous, bon, c'est surtout une raison, c'est la loi du marché, c'est le public demande ça, c'est l'offre et la demande, nous pouvons bien faire dire. Oui, si nous faisons aller d'une façon aussi élégante, qui la radio de son fondement est là, ça veut dire la radio s'écoute, pour penser, oui,
1: c'est capable
0: d'intéresser les jeunes, mais vous pensez que vous trouvez aujourd'hui, à Getlo Financial Times, à Getlo BBC, et dans mon article audio. Et ça m'a une initiative là, je ne pas croire qu'il ne fait pas exprès. C'est une étude qui montrait que les jeunes aussi savent écouter.
1: En tout cas, merci beaucoup, Rudy Viramundo.
0: Bienvenue
1: à Rudy, comme un troisième invité de la matinale en ce jour spécial. Mais bonne continuation à vous, Rudy.
0: Plaisir et bon anniversaire encore une fois et bonne continuation à Herman.
1: Merci beaucoup, chers auditeurs. Merci. Retrouvez Sophie pour la suite.
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1: Il est 10h passé de 2 minutes sur RM1.
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3: Il n'y a que des bonnes nouvelles, hein. Il n'y a que ça depuis ce matin là, et ça continue avec Anjali Siratan-Fulchan, on vous écoute.
4: Une bonne nouvelle, Sophie, qui concerne directement l'emploi et l'avenir économique du pays. En février 2026, la Banque mondiale a publié un rapport encourageant sur les perspectives de développement de Maurice. Selon cette étude, les investissements dans l'économie verte et l'économie bleue pourraient permettre la création de jusqu'à 32 000 emplois d'ici 2030. Parmi les secteurs concernés figurent les énergies renouvelables, la protection du littoral, la gestion durable des ressources marines, le tourisme durable et l'innovation environnementale. Le rapport souligne également que ces investissements permettraient non seulement de créer des emplois, mais aussi de mieux protéger le pays face aux effets du changement climatique. Pour un État insulaire comme Maurice, particulièrement exposé aux cyclones, aux inondations et à l'érosion côtière, ces projets représentent à la fois une opportunité économique et un investissement pour l'avenir. Une perspective encourageante donc, qui montre que protection de l'environnement et création d'emplois peuvent aller de pair.
3: Merci beaucoup, Anjali. Et pour tout de suite, nous aurons gagnante du jour pour repartir avec un rice cooker cette fois-ci.
5: Un rice cooker offert par 361. Oui. C'est Fabiola qui a été tirée au sort. Donc bravo à Fabiola qui repart ce matin avec un rice cooker offert par 361. Et là, chers amis, nous on va vous dire au revoir. Oui. Mais bon, avant de vous dire au revoir, oui, nous, on accueille Méling Balou. Méling, bonjour.
6: Bonjour. Comment allez-vous?
5: Ça va?
3: Ça alors.
5: Prenez votre temps. Asseyez-vous bien.
6: On présente. Ah, très bien.
3: Ouais. On présente les présentateurs de RM.
5: Exactement. Voilà. Méling Balou qui fait juste tout ici.
6: Ouais. Tout, presque. Vous exagérez. C'est vrai que je parle de culture, d'économie, de tech.
5: Mais vous avez combien d'émissions, Meiling?
7: Alors, j'ai une émission phare qui s'appelle Interface. On y parle d'économie, de culture,
5: ça,
7: de technologie.

0: logique. C'est pas tous les jours, c'est les lundis, mercredis et vendredis. Les lundis de 10h à midi, Culture Vive 10h-11h, 11h midi, Femmes d'Action. Les mercredis, Économie et Société. Et les vendredis, là c'est le monde de demain, axé sur ce que vous aimez bien Patrice, la technologie, les tech talks, mais en plus approfondi. Et ce n'est pas tout, ce n'est pas tout.
1: Et vous faites des rubriques?
0: Je fais des rubriques, voilà Tech Talk. Et également les tribunes, dans la matinale. Exactement. Mais pas que, j'ai oublié de parler de notre émission cinéma.
1: Oui,
0: avec
1: les samedis.
2: J'allais vous le dire,
0: Popcorn et préjugé.
1: Popcorn et préjugé avec Reza Ginemamol. Vous parlez du cinéma, des films, des séries, pour les personnes qui adorent, comme Ritvik Nieben qui est en studio.
0: Les
1: Tout le monde est là aujourd'hui. Mais lui, il s'y connaît, c'est un fan de Star Wars.
0: Oui, on va en parler tout à l'heure. On va parler surtout de la mémoire des ondes avec Ritvik Nieben dans mon émission. D'ailleurs, j'ai préparé pas mal de belles choses, beaucoup d'invités à venir aujourd'hui dans cette émission.
1: Parlez-nous justement de vos invités.
0: Spéciale interface d'Odessa Madhub qui va nous parler de la protection des données à l'ère de l'IA. Samili qui viendra pour la première fois dans ce studio sur notre antenne et sur la première radio mauricienne, j'ai envie de dire, pour un live beatbox. Anushka Soriamorti pour philosopher sur la société de la performance. Et puis, une journaliste de TV5 Monde. On va voyager jusqu'à Paris pour parler de l'Afrique. Nidia Paliakara. Et plein de belles surprises, des cadeaux à venir et des musiques également.
1: Sophie.
2: Oui, écoutez.
1: On va tirer notre révérence à nous.
2: Oui, mais on va encore une fois vous souhaiter un bon anniversaire, Méline.
1: Bon anniversaire, Méline.
2: À tous nos auditeurs, à toute l'équipe qui bosse depuis ce matin. Dur, dur, dur. Merci à Yod et à Sam Améga, notre réalisateur. Arjun était là ce matin, Cathy Martin nous a assisté à la technique. Merci aux journalistes.
1: Oui, aux journalistes qui étaient là, journalistes de sport.
2: Exactement. Bah, nous, on se retrouve demain à partir de 6h.
1: À partir de 6h, on va préparer l'émission comme on l'a dit tout à l'heure.
2: Voilà, exactement.
0: En tout cas, merci à vous deux pour le super travail.
1: Bon anniversaire.
0: Qui prends les commandes pour les 2 heures qui suivent. Allez, c'est parti pour de la bonne et de la belle musique. Allez, c'est parti tout de suite sur RM1.
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3: Bonjour, il y a des matins, on allume la radio et on ne sait pas vraiment pourquoi, pas pour les informations, pas pour la musique, juste pour entendre une voix humaine qui dit « Je suis là, vous n'êtes pas seul ». C'est ça la radio, pas un écran, pas un algorithme, une présence. RM1 a un an aujourd'hui, un an de présence, de voix, de silence aussi, un an de Maurice qui se raconte, qui s'interroge, qui chante, un an de rendez-vous que vous avez bien voulu honorer chaque matin, chaque après-midi, chaque week-end et ce samedi, bien évidemment cette semaine, mais ce matin pour fêter cette première année, nous avons invité des voix qui comptent, des femmes et des hommes qui pensent, qui créent, qui protègent, qui se souviennent 2 heures pour célébrer, pas bruyamment, mais profondément. Je suis Méling Balou et RM1 commence sa deuxième année maintenant. Comme je le disais, une présence humaine, c'est ce que la radio a toujours été. Mais aujourd'hui, cette présence est menacée d'une façon qu'on n'avait pas vu venir. Chaque jour, sans le savoir, nous laissons des traces sur nos téléphones, sur les applications qu'on utilise, sur les plateformes qu'on consulte, des données, des milliers de données, sur qui nous sommes, ce qu'on achète, ce qu'on écoute, ce qu'on pense. Et quelque part, dans ce monde numérique qui tourne à toute vitesse, il y a une question que personne ne pose vraiment. Qui nous protège. Droudécha Madhub connaît la réponse mieux que quiconque. Elle est commissaire à la protection des données de Maurice depuis 2007, experte auprès d'Interpol, de l'Union africaine, des Nations unies, une voix mauricienne qui porte bien au-delà de nos frontières. Bonjour, bonjour Droudécha.
4: Bonjour Méline. Tout d'abord, je voudrais dire bon anniversaire à RM1.
3: Merci.
4: Je participe aussi à cette joie que vous êtes en train de vous partager entre vous.
3: Merci ravie beaucoup. De vous accueillir pour cette émission anniversaire, votre première chez nous. Comment trouvez-vous le studio?
4: Je trouve que c'est super, c'est bien joli, je me sens bien et c'est confortable aussi, donc voilà.
3: Alors Droudécha, avant d'entrer dans le vif du sujet, je voudrais qu'on parle de vous, commissaire à la protection des données depuis 2007, presque 20 ans. Alors quand vous avez commencé, vous, est-ce que vous imaginiez que ce combat deviendrait l'un des plus importants de notre époque?
4: Je pense qu'il est bien de souligner, quand j'ai commencé ce combat, il y a, comme vous le dites, 20 ans de cela, c'était quand même un terrain qui était vraiment pas défriché, c'était un terrain brut, et puis il n'y avait rien en termes de protection de données personnelles à Maurice. Donc pour moi, ça a été comme une bataille pionnière, c'est-à-dire de vraiment bâtir
3: quelque chose,
4: une fondation qui n'a

0: jamais existé dans le pays, donc il n'y avait même pas des précédents, des exemples, comment le faire, à part en Europe, où on avait beaucoup d'exemples d'autorités de protection de données. Mais ce qui m'a beaucoup, parce que je suis spécialisée en droits humains, et donc, du coup, le droit à la vie privée, c'est quand même un sujet assez important, comme un droit fondamental constitutionnel. Je me suis dit, ben, pourquoi ne pas changer de filière, de carrière un peu. J'étais au bureau du procureur général, donc déjà senior state counsel à l'époque. Et puis, je me suis dit, ben, on pourrait toujours faire quelque chose de nouveau.
1: Et quel parcours depuis ? Vous n'avez pas cessé d'innover. Une femme qui a choisi un combat avant que le monde comprenne pourquoi. Ce combat était essentiel. Alors quand quelqu'un écoute RM1 sur son téléphone ce matin par exemple, il laisse des données, quand il commande un repas en ligne, quand il paie sur carte, quand il utilise une appli de santé, il laisse des données également. Est-ce qu'il sait vraiment ce qu'il donne et à qui ?
0: Vous savez, les données, on laisse des traces à chaque seconde, à chaque pas que nous faisons dans la vie en général. Par exemple, si je vais au supermarché, je paie avec ma carte, bien sûr, je suis en train de laisser des données. Toute activité humaine qui est numérisée aujourd'hui, et vous le savez déjà, tout est presque digitalisé. Oui. Donc, du coup, je laisse des traces de mes données partout. Et c'est éparpillé, et c'est un peu comme on dit, en désordre. C'est-à-dire qu'on ne sait pas comment la collecte se fait, qui sont les gens qui sont en train d'avoir accès à nos données, quelles sont les garanties que nous avons imposé.
1: Justement, c'est vrai qu'on parle beaucoup de liberté numérique, mais peut-on vraiment dire qu'on est vraiment, vraiment libre et quand on ne sait pas ce qu'on cède ?
0: Absolument. La grande question, c'est est-ce qu'on sait qu'est-ce qu'on cède, à quel moment et pourquoi ? Déjà, la liberté numérique, c'est un concept, je dirais quand même, assez théorique. Parce que dans le monde pratique, ce qui se passe, nous savons déjà, il y a beaucoup de data breaches, il y a beaucoup de cyber incidents, des arnaques qui se passent. Définitivement, la bataille est grande. Je ne dirais pas qu'on est arrivé à un moment dans ce combat où on pourrait dire oui, on a gagné une bataille, où on peut être totalement optimiste dans ce que nous faisons. Parce que le numérique est un monde évolutif. C'est-à-dire à chaque seconde, il y a des développements que nous ne maîtrisons pas. Pas que le citoyen, les experts aussi, les régulateurs aussi, les législateurs. Donc ce combat, c'est un combat qui demande beaucoup, beaucoup, beaucoup d'investissement par rapport à ce qui se passe, c'est-à-dire être vraiment en norme au standard international, aux activités, ce qui se passe dans le monde numérique. Donc ce qui est vraiment inquiétant, c'est que les géants technologiques, ils ont une mission de faire accélérer la technologie à une vitesse vraiment.
1: On a pu le voir récemment avec Anthropic AI, entre autres les grandes plateformes numériques. Oui. Là, vous avez parlé de l'état actuel du monde, de ce qui se passe ailleurs. Mais à Maurice, où en est-on concrètement ? Le gouvernement vient d'approuver de nouvelles réglementations sur les Data Protection Officers, Drodesha Madhub, en vigueur au 1er janvier 2027. Est-ce une avancée réelle ou encore trop lente face à la vitesse du numérique ?
0: Moi, je pense, à mon avis, définitivement une avancée très réelle et très importante. Et c'est le premier pas vers d'autres avancées qui vont arriver bientôt. Je vais vous dire, par exemple, nous avons cette année-ci le projet d'amendement au Data Protection Act qui va se faire cette année-ci. Oui. Donc, ça va revoir la structure,
1: le système,
0: le cadre réglementaire dans son ensemble. Et les règlements, c'est un aspect de cette législation. Bien sûr, il y aura d'autres règlements qui vont venir aussi. Donc, on est en train de vraiment renforcer la structure réglementaire du Data Protection Act. Pourquoi ? Parce qu'avec l'intelligence artificielle et tout ce que je viens de mentionner, on ne peut pas ne rien faire à ce moment précis de la vie.
1: Et en parlant de ce que vous avez mentionné, vous avez dit récemment, lors d'une interview, que les systèmes d'identité numérique ne peuvent pas fonctionner dans un vide juridique. L'intelligence artificielle collecte, analyse, décide parfois à notre place. Est-ce que nos droits fondamentaux résistent à ça ou est-ce qu'on est en train de les céder un algorithme à la fois ? Qu'est-ce qui se passe actuellement ?
0: Absolument. C'est-à-dire, l'intelligence artificielle, c'est un outil. Il faut bien comprendre. C'est pas humain. C'est un outil au service de l'humain. Donc, de ce fait, l'intelligence artificielle ne peut pas opérer sans l'intervention humaine. Ce qui veut dire que si nous voulons réglementer l'IA, Il faut qu'on ait cette volonté de le faire.
1: Bien sûr.
0: Et si nous ne voulons pas réglementer l'IA, pourquoi on ne voudrait pas réglementer l'IA ?
1: Et dans ce cas-là, un vide juridique, parce que quand la loi est absente, c'est toujours le plus puissant qui décide.

0: Mais là, pour le moment, il ne faut pas dire qu'il y a, il y a un vide juridique. Il n'y a pas de vide juridique autour de l'IA. Pourquoi ? Je vous explique. Uh-huh. Parce que toutes les lois informatiques sont des lois, ce qu'on appelle technology neutral.
1: D'accord.
0: Qui veut dire la neutralité technologique. Ça explique que toute technologie est comprise dans ces lois. Mmh. On ne mentionne pas l'intelligence artificielle, on ne mentionne pas le quantum computing, mmh. on ne mentionne pas vraiment le cloud computing, mais ce qu'on vous parle, c'est la technologie. Alors, la définition de la technologie, elle est bien là dans toutes les lois informatiques du pays. Le cybercrime, le Data Protection Act, entre autres. Donc, ce qui fait qu'elle est comprise dans ces législations. Il n'y a pas un vide juridique. Mais le problème, ce sont les défis qui sont liés à l'IA. Donc, comment adresser les défis actuels
1: comment
0: de l'IA?
1: Surmonter
0: comment
1: ces difficultés?
0: Comment adapter les règles que nous avons? C'est ça la grande question. Et non pas de dire que nous opérons dans un néant.
1: Un an de RM1, c'est un an de musique sur notre antenne et la musique est au cœur de ce débat. L'IA qui clone des voix d'artistes, qui génère des morceaux entiers sans autorisation, sans rémunération. Est-ce que le droit protège les créateurs dans ce cas-là ou peut-on vous voler votre voix, votre style, votre identité artistique et la loi ne peut rien faire?
0: Non, absolument oui. La loi nous protège. Par exemple, nous commençons par le Copyright Act. C'est-à-dire le droit à la propriété intellectuelle, les droits d'auteur. Déjà, ce cadre, il a été adapté, je pense, en 2014 pour prévoir ces instances où la technologie interacte avec le droit des auteurs. Mais ce qu'il faut retenir, c'est que l'IA, par exemple, qui c'est qui a créé l'IA? Il y a un créateur, il y a un humain derrière l'IA. Donc, c'est lui, en fait, qui a cette identité. Légale, c'est pas l'IA. L'IA n'a pas d'identité légale à such, comme on dit, à
1: Maurice. Qui a ce pouvoir légal.
0: Bien sûr, mais il y a quand même des pays, vous allez voir, qui ont essayé de donner certaines identités numériques et légales à l'IA, mais qui n'est pas encore bien définie. Donc, c'est assez dangereux d'aller dans ce terrain-là pour le moment, parce qu'on ne connaît pas vraiment l'IA. Mais ce qui est important de dire, c'est les auteurs, ce sont les créateurs. Mmh. Ils ont leur voix, leur identité, leur image, leur réputation. Évidemment, ce sont des données personnelles.
1: Exactement, et leurs traits de caractère. Donc même la création humaine la plus intime, la voix, l'art, n'est pas à l'abri.
0: Elle n'est pas à l'abri, mais définitivement, on peut vraiment cerner ce problème, c'est-à-dire donner les garanties qu'il faut. Nous avons le Data Protection Act, nous avons le Copyright Act. Je pense qu'ils sont assez importants de dire que oui, on peut protéger nos auteurs. C'est pas qu'encore une fois, on opère dans un vide juridique. C'est pas vrai de le dire.
1: Et vous présidez l'Association francophone des autorités de protection des données. Vous siégez au comité de gouvernance des données de l'Union africaine. L'Afrique construit ses infrastructures numériques à grande vitesse, on le sait. Est-ce qu'elle le fait en protégeant ses citoyens ou en répétant les erreurs que l'Europe ou encore les États-Unis ont mis des décennies à corriger?
0: Absolument. Vous savez, là, c'est encore un terrain qu'on ne connaît pas vraiment. C'est-à-dire comment adapter les règles de protection dans ce monde qui évolue très vite, comme je l'ai mentionné. Mais l'Afrique a un avantage, c'est-à-dire d'apprendre des erreurs des autres. Mmh. Et je pense dans ce niveau, au niveau continental, on a quand même pas mal de politiques réglementaires qui sont en train d'œuvrer dans cette perspective D'accord. africaine. Et là, l'Afrique, elle est, moi je suis assez optimiste pour l'Afrique, hein. Je pense pas que l'Afrique est en arrière, mais qu'elle peut vraiment évoluer, c'est-à-dire ne pas être ce qu'on dit un consommateur Oui. de données. Qui sont externes, qui ne sont pas africaines, mais quelqu'un qui un continent qui pourra créer ce concept.
1: Donc l'Afrique a peut-être une chance que les autres n'ont pas
0: Absolument.
1: Eu, définitivement celle sans doute d'intégrer la protection dès le départ, pas après coup. Je veux maintenant vous poser la question qui dérange. Est-ce qu'on ne risque pas, à force de vouloir tout réguler, de freiner l'innovation, les grandes entreprises tech disent souvent que trop de règles tuent la créativité, est-ce qu'elles ont un point ou est-ce que c'est un argument qu'on leur a trop longtemps laisser passer?
0: Le point peut être valable dans le sens où on a des quantités de règles qui ne sont pas efficaces. Vous savez, comment rédiger une loi, c'est vraiment un art, ok? C'est une création, comme on parle des droits d'auteur, c'est un vrai travail. Donc, pour vraiment cerner les enjeux, les défis et comprendre les définitions, il faut qu'on fasse des règles qui sont claires, sont transparentes et sont adaptées aux réalités technologiques. Si nous avons des règles qui n'interagissent pas comme il se doit avec le monde technologique, évidemment, on va avoir des instances où les géants technologiques vont profiter et venir nous dire, voilà, vos règles sont

0: efficaces. Moi, je peux pas les adapter. Je vais vous donner un exemple.
1: Allez-y.
0: Par exemple, en Union européenne, qui a adapté, qui a fait le AI Act, par exemple.
1: Récemment,
0: c'est phare et c'est un très bon début. Mais il y a pas mal de choses dans ce AI Act qui ne pourront pas être implémentées dans le monde actuel. Donc déjà là, vous voyez, au niveau européen, nous avons des soucis. Alors si à ce niveau, on a des soucis, ben, il faut comprendre qu'on ne fait pas que des copy-paste legislations, comme on dit. Il faut qu'on fasse des règles qui sont adaptées à nos contextes.
1: Il faut avancer
0: et qui vivent.
1: C'est ça qui vive, innovation et protection. Voilà, on comprend.

0: pas le choix, on n'avance pas, on stagne. Si quelqu'un nous écoute ce matin, un citoyen ordinaire, pas un juriste, pas un expert, qu'est-ce qu'il peut faire concrètement pour mieux protéger ses données? Quelle est la chose la plus importante que personne ne lui dit?
1: La protection des données, c'est quoi? Ça commence par nous, définitivement, le citoyen. C'est-à-dire, par exemple, si un citoyen, il sait comment garder son portefeuille, ses clés, c'est la même chose. Comment se sécuriser? Comment se protéger? Personne ne vous protégera dans le monde physique, par exemple. C'est à vous de le faire. Mais dans le monde virtuel, encore une fois, c'est vous-même qui devrez entamer cette protection. Donc, nous, on est là après. Mais vous êtes la seule personne qui peut vous protéger vous-même. Mais avoir des mots de passe robustes, des comme on appelle authentification multifacteur et des choses comme ça. Donc voilà, il faut commencer par
0: reconnaissance faciale, voire vocale.
1: Absolument. Et comment comprendre la technologie? Vous pouvez pas aller sur un site sans avoir lu ce qui se passe, la quantité d'informations que vous donnez. Vous ne savez même pas ce que c'est le privacy policy. Vous savez même pas si vous avez donné
0: votre consentement. Lisez avant d'accepter.
1: Absolument. Alors, si on ne lit pas, on ne fait qu'accepter notre... C'est-à-dire, dans le monde physique, si vous allez dans un endroit, il y a quelqu'un qui est suspect, vous n'allez pas lui dire bonjour,
0: bien
1: par
0: évidemment.
1: Exemple.
0: Ben, c'est clair.
1: C'est pareil dans le monde virtuel.
0: Voilà qui est dit, qui résume bien la chose. Drew Deschat, une dernière question, et c'est la plus personnelle. Vous défendez les droits des citoyens dans le numérique depuis presque 20 ans. Il y a des jours où vous vous demandez si la bataille est gagnée ou perdue d'avance. Alors, je vous pose la question franchement, là, maintenant. Est-ce qu'on va s'en sortir?
1: Oui, on va s'en sortir si on a des cadres de gouvernance appropriés. Vous savez, c'est pas comme on parle du citoyen, là on parle du pays, le contexte national. Donc dans un contexte national, si nous avons la volonté politique, la volonté gouvernementale et la volonté des institutions de faire des cadres de gouvernance qui sont appropriés comme nous on l'a fait. Il faut le reconnaître, on est un des pays phares dans la région, on est un des leaders de protection des données. Et ça, ce sont les Nations Unies qui l'ont dit, c'est pas moi qui le dis. Donc, si on est arrivé à ce stade, il faut qu'on soit proactif et qu'on soit innovateur en règlement.
0: Et qu'est-ce qui vous donne encore envie de vous lever le matin pour mener ce combat?
1: Vous savez, le droit à la vie privée, c'est un droit fondamental. Moi-même, ma vie privée m'est très chère. Alors, je ne voudrais pas que quelqu'un s'immisce dans ma vie et dise des choses sur moi pour freiner ma carrière, ma réputation professionnelle, ma réputation personnelle.
0: Pas de vol d'identité.
1: Voilà, des arnaques, des fraudes. Alors, je ne voudrais pas vivre ça. Et pourquoi est-ce que je voudrais que mes citoyens aussi vivent ces incidents?
0: Voilà qui est dit. Merci beaucoup, Drew Deschat, pour ce moment. Vous venez de nous rappeler quelque chose d'essentiel. Dans ce monde numérique qui avance à toute vitesse, nos droits ne se défendent pas tout seuls. Il faut des personnes qui se lèvent comme vous, qui résistent, qui construisent les règles du jeu, souvent dans l'ombre, souvent sans qu'on le sache. Maurice a la chance d'en avoir une. Et ce matin, sur l'antenne de RM1, qui célèbre son premier anniversaire, merci d'être une des voix qui compte ici et bien au-delà de nos frontières. Merci beaucoup.
1: Merci Méline et merci à RM1.
0: Merci à vous. Allez, tout de suite, place à notre deuxième chanson du jour, Human, du groupe islandais Of Monsters and Men. C'est parti.
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0: Droudesha Madob, juste avant la chanson, nous parlait de ce que l'intelligence artificielle fait à la création, aux artistes, à leur voix. Et cette question-là résonne différemment quand on dirige une radio, parce qu'une radio, c'est exactement l'inverse d'un algorithme. C'est du vivant, du spontané, de l'imparfait. Soblène Ramen dirige radio, notre radio, la radio RM1 depuis le premier jour. Et il anime chaque jeudi de 10h à 11h, point virgule antidote, une émission entièrement dédiée à la santé. Il est avec moi en studio ce matin. Bonjour Soblène.
1: Bonjour à tous et bonjour Méline.
0: Comment ça va? Bon anniversaire à vous.
1: Ça va très très bien, bon anniversaire à tout le monde et aux auditeurs aussi. Bon anniversaire, ceux qui sont toujours là avec nous. Et j'écoutais justement votre interview juste avant, c'était vraiment très très intéressant.
0: Très intéressant. Et justement, en tant que directeur d'une radio qui diffuse de la musique chaque jour, on a entendu Droudesha mentionner que l'IA génère de la musique, qui clone des voix d'artistes sans leur accord, sans les rémunérer. Est-ce que ça vous inquiète?
1: Ça m'inquiète, oui et non, parce que bon, c'est vrai que l'IA est quand même un outil formidable, hein, et on peut pas nier que l'IA c'est quand même quelque chose, c'est une avancée. Mmh. Mais on doit l'utiliser quand même avec précaution et surtout de manière éthique. Ce qui nous concerne, nous, vraiment, au niveau de la radio, c'est surtout cette éthique par rapport aux voix, par rapport à l'artiste, par rapport aux producteurs, etc. Et au niveau local, par exemple, on doit protéger ces personnes-là. C'est quand même, on est la radio nationale, on doit être les premiers à prendre le dessus par rapport à tout ça. Parce que bon, l'IA, c'est quand

0: Quand même, il y a le bon côté, c'est-à-dire la création,
1: oui,
0: la production. Et ça, c'est des choses qui sont très intéressantes. On avance quand même assez vite. Mm-hmm. Mais du côté humain, là, c'est autre chose. Il faut quand même se protéger, protéger l'artiste, protéger les voix. Et voilà, je pense que on doit le faire au niveau de la Radio Nationale, ça c'est sûr.
1: Il ne faut pas perdre ce côté humain, l'émotion, l'authenticité, c'est ce qui nous caractérise tant. Vous animez également Point Virgule Antidote chaque jeudi, une heure entière sur la santé. Dans un paysage médiatique où tout va vite, où tout est spectaculaire, prendre le temps de parler de santé à la radio, c'est un choix. Alors qu'est-ce qui vous a convaincu, Soblen Ramen, que c'était nécessaire?
0: Ah ben, je pense que c'est intéressant parce que bon, on parle de tout ce qui est santé, mais on est très mal informé quelque part. C'est-à-dire, on est malade, on n'est pas bien, on va à l'hôpital, on se fait consulter, etc. Mais on n'est pas du tout renseigné sur les maladies. Alors, je pense que c'est très important parce que la radio, c'est quand même la proximité, avant tout, d'informer et d'essayer d'éclaircir. Et il y a quelque chose qui m'a interpellé aussi, c'est par rapport à l'IA, de responsabiliser les personnes.
1: D'accord.
0: Mais en santé, c'est exactement la même chose. On doit connaître son corps, on doit être au courant de ce qui se passe, quel type de maladie qu'on a, quels médicaments on est en train de nous donner. Je veux dire, c'est des informations qui sont très très importantes. Souvent, on passe à côté, parce qu'on rentre quand même dans une sphère, on est malade, etc. Mais il faut vraiment, je pense que on doit être entre guillemets un malade informé. C'est quand même déjà une avancée. Parce que c'est vrai, bon, dans le milieu public, on a beaucoup de patients. Et c'est très difficile aux médecins d'aller poser 10 000 questions à un patient.
1: Bien évidemment.
0: Par contre, si un patient pose des questions, c'est certes que, effectivement, on va lui répondre, le médecin sera là et il sera déjà sur le point de savoir que, effectivement, mon patient, il est au courant et il veut savoir plus et il sera toujours là pour l'informer. C'est un peu dans ce sens-là que l'émission est dirigée, c'est surtout ça, c'est-à-dire informer, éclairer plutôt, conscientiser l'auditeur en tant que tel.
1: Je pense que vous avez tout bien résumé, Soblen Ramen. C'est vrai que la radio, je l'ai dit, un peu plus tôt célèbre son premier anniversaire, RM1. Qu'est-ce que vous n'aviez pas prévu? Qu'est-ce qui vous a surpris dans cette première année de RM1?
0: Je pense que la vitesse dont les auditeurs se sont appropriés de RM1, on a quand même pas mal d'auditeurs qu'aujourd'hui, ça fait partie de leur vie. Ils se réveillent avec
1: la
0: radio nationale, avec notre matinale et tout ce qui suit. Et je pense qu'on a aussi beaucoup avancé au niveau de... On est beaucoup plus, centré sur tout ce qui est information, fiable et aussi quelque part culture, c'est-à-dire essayer petit à petit d'informer intelligemment, entre guillemets, si c'est beaucoup dire, c'est-à-dire d'informer avec beaucoup de contenu.
1: Et votre souhait pour la radio, comment voyez-vous RM1 dans 5 ans?
0: Ah, bonne question, parce que bon... je pense qu'on va continuer. Il y a beaucoup de progrès à faire. On a beaucoup de choses à peaufiner. Ça n'arrête pas. Une radio, c'est une chose vivante.
1: Oui.
0: Elle vit tous les jours. On a des informations tous les jours. On a des contenus qui changent. Je prends par exemple au niveau de mon émission de santé. Il y a une vitesse de technologie qui rattrape le monde de la santé, qu'il faut informer. Et je pense que c'est dans ce sens-là, c'est-à-dire d'être vraiment avant-gardiste, d'essayer de suivre, que ce soit, on vient de parler de l'IA, l'IA dans la santé, l'IA dans la culture, l'IA dans... C'est partout, je pense
1: De suivre la tendance.
0: Et même au niveau de la technologie, au niveau de la radio, ça bouge aussi très vite. J'espère qu'on bougera avec notre temps. Et qu'on sera bien sûr la radio nationale, ça veut beaucoup dire, parce que c'est une radio publique. Notre cahier de charge est complètement différent. On n'est pas du tout en compétition avec la radio privée. Et je pense qu'on doit continuer dans ce sens-là.
1: Notre rôle, c'est d'éduquer, d'informer, de divertir.
0: Ce qui est sympa, c'est que bon, on est quand même aujourd'hui à la direction ça va dans ce sens-là. Et ça, je trouve ça vraiment

0: vraiment très sympa qu'on essaie d'avancer, qu'on a cette liberté de penser et de faire aussi. Et ça, bravo, je pense qu'on est sur le bon chemin.
1: C'est un très bon début et c'est très prometteur. Bravo à vous, Soblen Ramen. Merci pour ce super travail. On dit souvent qu'une radio, c'est ses voix, mais une radio, c'est aussi celui qui décide lesquelles on entend. Rendez-vous donc jeudi dans Point Virgule Antidote de 10h à 11h sur RM1 avec Soblen Ramen. Merci d'avoir été des nôtres.
0: Merci beaucoup Méline et merci surtout à nos éditeurs et continuez de nous écouter et d'être passionnés de la radio. On est là pour justement satisfaire cette passion.
1: Voilà, le message est passé. Allez direction le Royaume-Uni pour aller écouter du Sam Fender, Getting Started. And yes, it's getting started.
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0: RM1, il y a des gens qui choisissent la musique et il y a des gens que la musique choisit. Samili appartient à la deuxième catégorie, guitare à 10 ans, professionnelle à 18, Paris, le Vietnam, la Thaïlande, 3 continents, plus de 2000 concerts et depuis 2021, Maurice, beatboxer, guitariste, rappeur, looper, chanteur, vice-champion de France de beatbox Loopstation en 2023, un homme seul sur scène et pourtant tout un orchestre. Ce matin, il est avec nous en studio et ce que vous allez entendre, chers auditeurs, vous ne l'avez probablement jamais entendu comme ça. Bonjour Samy.
1: Bonjour Méline, ça va?
0: Ça va très bien et vous, comment allez-vous?
1: Ça va très bien, merci beaucoup.
0: Alors Samy, 10 ans, une guitare, je le disais, apparemment dès ce moment-là, quelque chose s'est décidé. Est-ce que vous vous souvenez de ce que vous avez ressenti la première fois que vous avez tenu une guitare entre les mains?
1: Oui, je me souviens, en fait, c'est mon père qui faisait de la guitare et qui faisait régulièrement des soirées avec ses amis et j'avais envie d'y participer.
0: Ouais.
1: C'est ça la motivation qui m'a poussé à me mettre à la guitare et ensuite de pouvoir participer avec eux. Juste la première fois que j'ai pu participer avec eux, j'étais tellement heureux, je me suis senti dans mon élément et après j'ai continué dans cette voie-là, quoi.
0: Le début de cette belle aventure. Ouais. À 18 ans, vous êtes déjà professionnel, c'est très jeune pour sauter dans le vide, pour dire c'est ça ma vie et rien d'autre. Oui. Est-ce que vous avez eu peur et est-ce que quelqu'un autour de vous essayait de vous en dissuader?
1: Alors j'ai pas eu peur parce que j'étais un peu en... Enfin, il n'y avait pas de choix pour moi, c'était
0: ça ou rien.
1: Et oui, la plupart des gens autour de moi m'ont dit « bon, il faut quand même trouver un travail, etc. Mais, » mais non, j'avais tellement le plaisir de jouer et de pouvoir m'exprimer. Parce qu'en fait, c'est vraiment mon moyen d'expression. Mmh. Je m'exprime mieux avec la musique qu'avec les mots. Donc pour moi, c'était thérapeutique en même temps.
0: Artistes.
1: Exactement. Donc non, il n'y avait pas de choix, j'ai foncé et... Que ce soit dur ou pas, c'était pas une question que je me suis posée.
0: La persévérance, c'est ce qui vous caractérise, Samili. En 2016, vous découvrez la Loopstation et tout change encore. Votre voix devient batterie, basse, mélodie, harmonie, comme je le disais dans l'introduction, un orchestre complet, sorti de vous seul. Alors comment on réalise qu'on peut faire ça? Est-ce que c'est une révélation progressive ou il y a un moment précis où vous avez compris que vous étiez capable de faire ça?
1: Non, il n'y a pas eu de moment. Enfin, il y a eu un moment où j'ai vu une vidéo en fait de quelqu'un qui faisait ça parce que moi je connaissais pas l'existence de même du beatbox d'ailleurs. Mmh. Et ça m'a tellement plu et aussi c'était le moyen de ne plus être seul parce qu'à l'époque je faisais que de la guitare et c'était compliqué d'en vivre et de pouvoir sortir toutes les idées que j'avais dans ma tête. Donc quand j'ai vu ça en fait j'ai été émerveillé et je me suis dit bah, il faut que j'apprenne à faire ça. Donc je me suis enfermé dans un appartement et j'ai pratiqué en me disant je peux apprendre un minimum pour pouvoir me faire plaisir et avoir mon groupe tout seul avec les moyens de maintenant, les machines.
0: Bien joué. En parlant d'émerveillement, Samy, avant d'aller plus loin, j'aimerais qu'on entende, pas qu'on parle de beatbox, qu'on l'entende vraiment. Vous nous offrez quelque chose?
1: Bien sûr.
0: Qu'est-ce que vous allez nous proposer? Allez-y.
1: Je fais là, allez.
0: Allez. 3, 2, 1, c'est parti.
1: C'est parti. Bon anniversaire, RM1.

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1: Voilà ce que les mots ne peuvent pas décrire. Impressionnant de vous voir faire tout cela. Voilà, vous êtes un humain après tout, on dirait une IA, mais pas du tout. Incroyable. Quel artiste. En 2017, vous partez au Vietnam, une scène underground asiatique, des festivals, des cultures que vous ne connaissiez pas. Qu'est-ce que l'Asie vous a appris sur la musique et sur vous-même que l'Europe n'aurait pas pu vous comprendre?
2: Je crois que l'Asie...
1: n'aurait pas pu comprendre, mais vous apprendre surtout.

0: L'Asie m'a beaucoup mis en confiance parce que c'était mon plus facile là-bas de me produire et de tester ça dans un milieu où il y a moins de jugement. De mon point de vue, j'ai ressenti beaucoup moins de jugement et beaucoup de d'émerveillement à quelque chose de nouveau. Donc ça m'a donné beaucoup de confiance en fait pour pouvoir continuer dans cette voie-là, alors que peut-être en étant resté en France et à essayer de faire ça, les jugements un peu durs m'auraient peut-être fait abandonner cette piste-là et passer à autre chose. Donc beaucoup de confiance, ça m'a donné l'Asie.
1: Beaucoup de confiance. Et puis ouais. En 2021, Maurice, après Paris, après l'Asie, après des années de route, pourquoi Maurice?
0: J'y allais en vacances. La famille de ma femme était là 6 mois de l'année entre la France et Maurice. Et ça nous avait plu. Et lorsqu'il y a eu le Covid, on a dû quitter le Vietnam. Et on s'est dit, ben, pourquoi pas Maurice? Donc, on est venu s'installer ici.
1: Et qu'est-ce qu'elle vous a donné, cette île?
0: Elle m'a donné des frères et des sœurs. J'ai rencontré beaucoup de gens ici qui m'ont ouvert leur cœur. Et puis, elle m'a donné aussi beaucoup un cadre magnifique pour ma fille et pour la famille. Et,
1: pour l'élever. Voilà,
0: pour l'élever. Et puis, de la chaleur humaine et extérieure aussi.
1: Votre dossier de presse dit que vous refusez les étiquettes rap, metal, reggae, beatbox, funk, expérimental. Vous touchez à tout. Alors, dans un monde où les plateformes de streaming vous classent, vous catégorisent, vous enferment dans une case pour vous recommander à un public précis, est-ce que refuser les étiquettes, c'est encore possible?
0: Je pense que c'est possible, mais ça rend les choses beaucoup plus difficiles. Mais je pense qu'il y a des gens qui sont capables
1: de beaucoup plus
0: et que quand on a, enfin, il faut croire en ce qu'on a et ce qu'on a envie de donner, même si les étiquettes ne facilitent pas le travail, mais on est tous uniques en un sens et au niveau de la musique, il y a tellement de styles de musique, on écoute de tout aujourd'hui encore plus avec Internet, tout ça, donc on ne peut pas, je pense, rester enfermé dans un style. Je pense que quand on aime la musique, on aime
1: il faut s'ouvrir.
0: Plein de choses et il faut s'ouvrir
1: à d'autres horizons.
0: Très important.
1: Et vous le faites très très bien. Samy, vous avez joué devant des publics du Vietnam à Maurice, de la France à la Thaïlande, des cultures différentes, des langues différentes, des histoires différentes. Est-ce que la musique parle la même langue partout? Est-ce qu'il y a un public, un seul, qui vous a surpris plus que tous les autres?
0: Le public au Vietnam m'a beaucoup surpris.
1: Dans quel sens?
0: Dans le sens où ils étaient fous dès de la première seconde. En Europe, il y avait cette tendance à y aller progressivement, peut-être laisser, je sais pas, l'alcool faire son effet pour que les gens soient désinhibés et rentrent dans l'ambiance. Au Vietnam, j'ai senti une connexion tout de suite et un émerveillement de tout ce qui est nouveau.
1: D'accord.
0: Comparé à ce que je pouvais ressentir, notamment en France, sur... Le public avait envie d'entendre quelque chose auquel ils peuvent se raccrocher, qu'ils connaissent.
1: Culture.
0: Ouais.
1: Une autre perception des choses.
0: Oui.
1: La musique comme seule langue que tout le monde comprend sans l'avoir apprise.
0: Oui.
1: Et maintenant, Samily, le moment que j'attendais, que notre technicien Dominique ici attend avec la plus grande impatience depuis le début de cette émission. Samily, vous êtes venu avec votre guitare, votre console,
0: Vous,
1: votre voix. Alors, un morceau en direct sur RM1 pour nous.
0: Oui, bien
1: sûr. Allez, Samy, c'est à vous. C'est parti dans quelques petites secondes. Samily, okay. Pour la toute première fois sur RM1.

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0: 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Bon anniversaire. Bon anniversaire.
1: Voilà qui est fait, Samili, mais on a pu voir l'étendue de votre talent, beatbox, vous avez joué avec vos cordes vocales, mais pas que, vous nous avez proposé un morceau, une chanson multigenre. Comment est-ce que, ouais. C'est quoi votre secret? Comment est-ce que vous faites? Parce que vous avez tout fait, hein. Donc la guitare, on va dire tout ce qui est console, micro, voix, incroyable.
2: Ben, merci beaucoup, c'est super gentil. Comment j'ai fait? Ben, j'ai travaillé.
1: Hein, c'est comme je vous sens ému. Hein.
2: Oui, je suis ému.
1: Pourquoi est-ce que vous êtes ému?
2: Ben, honnêtement, déjà, parce que j'avais assez la pression de... J'ai pas l'habitude de passer à la radio. Et comme pas mal d'artistes, je suis pas toujours confortable avec les interviews, parler de soi, etc. Ouais. Je suis confortable là, avec un micro.
1: Mais en tout cas, vous êtes très très bien débrouillé, ravi de vous avoir accueilli dans notre émission sur RM1 pour l'émission spéciale anniversaire. Il y en aura d'autres, des interviews. Bonne continuation à vous. Merci Samy. On dit souvent que la radio, c'est de la musique et des voix. Ce matin, vous avez été les deux à la fois. Merci beaucoup.
2: Merci.
1: Allez, on enchaîne tout de suite avec notre jingle anniversaire et puis on va parler de cinéma.
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1: Bonjour à tous, il est 11h.
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1: Avant de parler de cinéma, nous accueillons Anjali Siraton-Poulchon pour la bonne nouvelle du jour. Bonjour Anjali et bon anniversaire.
2: Bonjour Méling, bon anniversaire aussi. Alors Méling, l'innovation technologique peut aussi contribuer à sauver des vies. Depuis le début de l'année 2026, plusieurs hôpitaux du National Health Service britannique utilisent l'intelligence artificielle pour assister les radiologues dans l'analyse des mammographies. Les premiers résultats sont encourageants. Selon les chercheurs, ces outils permettent d'identifier certaines anomalies plus rapidement et d'améliorer le dépistage précoce du cancer du sein. L'intelligence artificielle analyse des milliers d'images médical et attire l'attention des médecins sur les zones nécessitant un examen approfondi. Les spécialistes précisent que la décision finale reste toujours entre les mains des professionnels de santé. Cette technologie pourrait toutefois permettre d'accélérer les diagnostics et d'améliorer les chances de traitement à un stade précoce.
1: Le futur s'annonce prometteur. Merci beaucoup Anjali Siraton-Poulchon. On vous retrouvera tout à l'heure pour d'autres bonnes nouvelles. À tout à l'heure. Après la bonne nouvelle, chers auditeurs, place au 7e art. Voici venir un extrait culte, Le Bon, la Brute et le Truand, du grand Ennio Morricone.

Alors, la musique préférée de mon prochain invité à venir, du moins son film préféré. Il y a des gens qui regardent des films, il y a des gens pour qui le cinéma a une façon d'être monde. Reza Duli Mahmoud appartient à la deuxième catégorie chaque dimanche de 10h à 11h. Il anime Tempête dans une tasse de thé, une émission culturelle qui part du détail pour atteindre l'essentiel.

0: Chaque samedi de 11h à midi, il coanime avec moi Popcorn et Préjugés. Et chaque matin dans la matinale, il nous rappelle ce qui s'est passé il y a 25 ans jour pour jour. Et il pose son regard sur l'histoire. Un homme qui pense par image. Bonjour Reza Duli Mahmoud.
1: Bonjour Méline.
0: Comment allez-vous ce matin?
1: Ça va très bien et vous?
0: Très très bien, on se retrouve dans un autre cadre.
1: Oui, ça change un petit peu.
0: Hein, ça change.
1: C'est pas le samedi matin, c'est un petit peu plus animé.
0: Alors Reza, j'ai envie de commencer par quelque chose de presque intime. Il y a un film, un seul, qui a changé votre façon de regarder le monde, pas votre film préféré, celui qui vous a appris quelque chose que vous ne saviez pas, Lequel?
1: Bah, je pense que on l'avait déjà un petit peu mentionné, Le Bon, la Brute et le Truand, parce que moi j'ai découvert ce film quand j'étais tout petit. Normalement c'est pas le genre de film qu'on regarde quand on est enfant, mais ça m'a marqué à vie en fait. Je me souviens il y a des périodes où je me levais le matin et je regardais juste la scène finale, donc qui se passe au cimetière, et j'avais une obsession en fait pour cette scène-là. Et donc ouais, c'est resté, et c'est un film que je peux voir 20 fois, 50 fois, 100 fois, en y découvrant toujours quelque chose et sans que ça me dérange en fait.
0: Donc un film qui vous a regardé autant que vous l'avez regardé.
1: Ouais, c'est ce qui m'a donné envie de découvrir aussi le western, et puis ensuite les autres genres cinématographiques évidemment.
0: Tempête dans une tasse de thé, chaque dimanche, vous prenez un sujet culturel et vous le retournez dans tous les sens. Est-ce que la culture pour vous, c'est toujours une façon de résister à quelque chose, ou est-ce qu'il y a des dimanches où elle est simplement une joie?
1: C'est un peu des deux, je dirais, Méline, parce que pour moi, au plus profond de moi-même, ma mission, elle est simple, c'est de promouvoir la culture dans les médias, sur les ondes, à Maurice, et j'essaie de le faire du mieux possible. Mais c'est aussi une joie parce que ce sont de très belles rencontres, ce sont de beaux projets. Il y a plein de personnes à Maurice qui font de belles choses, qui ont de la créativité, qui ont de l'imagination, et je pense que ces personnes-là méritent justement d'être mises en avant, qu'elles se retrouvent justement au premier plan, qu'elles aient un temps de parole, un espace pour s'exprimer.
0: Reza, Popcorn et Préjugés, un an ce samedi ensemble. Le titre dit qu'on arrive au cinéma avec des préjugés. C'est moi qui l'ai choisi. Enfin, on l'a choisi un peu à deux. Alors, je vous pose la question sans détour. Quel est le film cette année qui a le plus mis à l'épreuve nos préjugés à tous les deux, et peut-être même créé un vrai désaccord entre nous?
1: Un vrai désaccord entre nous? Il y en a toujours des désaccords entre
0: ça,
1: nous, Méline. Oh là là, question difficile. Hein. Là, il me faudrait au moins 10 minutes pour vous répondre.
0: 10 minutes, une heure, prenez le temps qu'il vous faut.
1: Non, je
0: rigole surtout.
1: Là, je pourrais pas vous répondre à cette question là directement. Peut-être sur des années précédentes, plutôt. Il y a effectivement eu des films un petit peu qui ont un petit peu divisé. On pense notamment au Titan de Julia
0: Ducournau. Faut bien prononcer son nom de famille.
1: Voilà. Je sais qu'on n'est pas forcément d'accord sur certains réalisateurs, que ce soit Almodovar, que ce soit Tarantino. On a des avis très tranchés là-dessus. On arrive quand même à trouver un terrain d'entente sur d'autres cinéastes, Méline.
0: Définitivement, mais en tout cas, Reza Duli Mahmoud, j'aurais adoré poursuivre cette conversation avec vous, mais malheureusement, le temps nous fait défaut. Merci beaucoup, Reza.
1: On se retrouvera samedi de toute façon, Méline.
0: Godard disait que le cinéma, c'est 24 fois la vérité par seconde. Sur RM1, vous en faites une vérité par dimanche, et c'est tout autant.
1: Et c'est avec vous aussi, Méline. Donc, merci à vous.
0: Merci. Allez, à tout à l'heure. Allez, on enchaîne tout de suite avec Ashley Cornett pour son jeu concours.

0: Et en tout cas, Ashley Cornette, bonjour.
1: Bonjour Méling, bonjour à tous et joyeux anniversaire.
0: Merci, à vous de même. Alors, qu'est-ce que vous allez nous proposer ce matin?
1: Eh bien aujourd'hui, le jeu spécial les voix de RM1. Donc j'aurai déjà une voix qu'il faudra écouter d'un animateur ou d'une animatrice ou aussi d'un journaliste peut-être.
0: Il faudra deviner.
1: Voilà, il faudra deviner et nous dire cette voix correspond à quel animateur ou animatrice. Tout
0: d'accord.
1: Simplement, ce sera en quelques secondes. Alors, je vous dis déjà la liste des cadeaux aujourd'hui.
0: Allez-y.
1: 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Eh bien, il faudra attentivement écouter l'extrait qui arrive pour quelques secondes seulement. Et ensuite, nous appeler sur le 402 80 80 avec notre cher Arvin qui vous recevra hors antenne pour nous donner cette bonne réponse. Et on va être aussi bien gentil parce qu'on va ensuite vous donner deux choix de réponse.
0: Deux choix de réponse,
1: voilà.
0: Quand même, ça ce n'est pas rien. Alors est-ce qu'on est prêt du côté de la régie? Vous êtes prêts?
1: On est prêt Kader, c'est parti, allez on écoute.
2: Et c'est avec beaucoup de plaisir que je vous retrouve, bienvenue à tous.
1: Alors voilà, on a écouté
0: moi,
1: la voix.
0: Moi, je l'ai reconnu.
1: On le reconnaît forcément. Alors, je vais quand même donner deux choix de réponse. Est-ce que c'est Prakash ou Patrice?
0: Deux prénoms qui commencent avec un P. Alors, quelle est donc la bonne réponse? Deux choix de réponse, Prakash
1: ou Patrice.
0: Ou Patrice. Alors, allez-y, 402 80 80, 402 80 80. On attend vos bonnes réponses. Rappelez-nous la liste des cadeaux, Ashley.
1: 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Aussi bien Mystic World, un voucher de 1000 roupies. 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On aura quand même 16 jeux concours au total. Pour justement les jeux concours de la journée, même jusqu'à 18h.
0: C'est pas rien.
1: Ah, c'est pas rien. Merci à tous nos partenaires.
0: C'est une journée festive. C'est quand même le premier anniversaire de RM1, la radio nationale. Et apparemment, nous avons Jean-Marc de Curpip avec
1: bonjour
0: nous.
1: Jean-Marc.
3: Bonjour, Ashley. Bonjour, Amélie.
0: Bonjour, ça va bien et vous?
3: Eh bien, si, ça va.
1: Ben, joyeux anniversaire déjà aussi à vous, Jean-Marc.
3: Merci, vous aussi. Et...
1: Alors, pour la réponse...
3: C'est Prakash Sambat.
1: Prakash Sambat, est-ce la bonne réponse?
0: On va savoir tout de suite.
1: Oui, bravo!
0: Félicitations à vous, vous repartez avec de super cadeaux, Ashley Cornette. Félicitations, alors vous écoutez RM1 tous les matins? Tous les jours, toute la journée?
3: Oui, tous les jours.
0: C'est votre radio du moment?
3: Ouais.
0: Qu'est-ce que vous aimez
3: Surtout, j'aime bien les samedis, le programme sur le cinéma.
0: Ah, merci.
3: Vous êtes des passionnés, hein, vous deux?
1: Popcorn.
0: Oui, Popcorn est préjugé avec Reza, mon co-animateur, qui était là juste avant Ashley.
1: Ah, voilà,
0: on a notre mordu de cinéma.
1: Ah bah oui, forcément. L'occasion de dire que justement, Prakash Sambat présente l'émission tous les jours de la semaine, entre 18h et 20h, pour la playlist. Vous ne ratez jamais la playlist alors, Jean-Marc, hein?
3: De temps en temps
1: qu'on a l'occasion aussi.
3: De temps en temps.
1: 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Donc tous nos partenaires qu'on remercie. 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Bravo Jean-Marc, bonne journée.
3: Merci à vous aussi.
0: Bye. Au revoir Jean-Marc.
3: Au revoir.
0: En tout cas, Ashley Cornette, merci d'avoir fait une petite incursion dans Interface ce matin. Tout à l'heure, pour d'autres belles surprises, 11h14, on enchaîne avec un titre qui marche très bien en ce moment au Royaume-Uni, du moins un extrait avant de passer à l'interview de la philosophe Anoushka Suryamurthy.
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1: Il y a un mot qu'on entend partout, dans les open space, dans les salles de classe, dans les dîners de famille. Un mot qu'on a fini par confondre avec une vertu, presque avec une obligation morale. Ce mot, c'est performer. Et quelque part, sans qu'on s'en rende vraiment compte, on a commencé à se demander non pas si on était heureux, mais si on était assez productif pour mériter de l'être. Anoushka Soriamorty est philosophe. Elle pense là où d'autres s'agitent, elle interroge là où d'autres répondent trop vite. Bonjour Anoushka.
2: Bonjour Méling, merci pour l'invitation.
1: Ravie de vous accueillir dans cette émission spéciale anniversaire. Anoushka, quand on parle de société de la performance, est-ce qu'on parle d'un phénomène récent ou est-ce que l'être humain a toujours voulu se dépasser ?
2: Déjà, votre introduction me parle beaucoup. Le fait d'avoir déjà posé cette notion de performance dans toutes les sphères de nos vies, à la fois le monde professionnel, la vie scolaire, le monde familial. Et il y a une expression que j'entends beaucoup, que l'on prononce tous, en tout cas nous sommes tous coupables de l'avoir déjà prononcée, c'est l'expression de gagner du temps.
1: Oui.
2: Alors c'est très intéressant parce qu'on ne gagne que ce qui peut être tangible, ce qui potentiellement pourrait nous appartenir. Or le temps est cette donnée impalpable, métaphysique au possible, et ça dit quelque chose justement peut-être d'une forme d'incohérence de notre rapport au monde, au rythme, à la productivité. Alors est-ce que la performance, ce désir de performance, cette obsession même de la performance a toujours existé ? Je dirais que les modalités de performance telles que nous les connaissons sont probablement arrivées avec l'émergence du système capitaliste moderne, à savoir 19e siècle, les révolutions industrielles.
1: Et on entend beaucoup « tu dois produire pour avoir le droit d'exister », comme si notre valeur en tant qu'être humain était constamment remise en jeu. Nietzsche disait que l'homme est quelque chose qui doit être surmonté. Alors où est la rupture ? Même la philosophie nous invite à nous dépasser. À quel moment le vouloir faire mieux est-il devenu « tu n'es jamais assez » ?
2: Alors il y a d'une part cette productivité économique mais qui a ruisselé dans toutes les autres sphères de la société, et c'est vrai, que pour avoir été aussi enseignante dans mon ancienne carrière professionnelle, cette exigence-là de productivité, d'efficacité, on la retrouve même dans le milieu scolaire et déjà chez les tout-petits. Je crois que la philosophie, si elle invite à une forme de dépassement, ce n'est pas un dépassement productiviste, du moins je l'espère. Ce n'est pas un dépassement qui se situe en termes d'évaluation ou par rapport à des schémas de comparaison. C'est un dépassement déjà par rapport à soi-même. Et c'est peut-être la grande différence entre une sorte de performance philosophique que chacun pourrait penser et s'approprier et la performance institutionnelle, économique, telle qu'elle est partout perçue et parfois admirée, vantée.
1: Est-ce qu'on peut parler de violence invisible ? Parce qu'une violence qu'on ne reconnaît pas comme telle, c'est une violence contre laquelle on ne se défend pas.
2: Moi, je dirais même que c'est une violence très visible. Pour être praticienne de philosophie en entreprise, donc le monde du travail est à la fois mon objet d'étude, ma scène d'action et ce lieu d'observation. Il y a quand même, ça devient malheureusement presque une banalité que de le dire aujourd'hui, un lot de souffrances véritables, dissonances, incohérences, paradoxes.

0: anxiété, burn-out, autant de mots malheureusement dont nous sommes familiers aujourd'hui. Donc il n'est pas certain que cette violence soit invisible.
1: On y reviendra, mais à Maurice, cette pression a une couleur particulière. Nous sommes une île qui regarde le monde de loin et se compare en permanence. Est-ce qu'on porte quelque chose de plus lourd, Anouchka Soriamorty, ou simplement quelque chose de plus visible ?
0: Il me semble du moins que nous sommes dans une sorte de paradoxe ou de difficulté. Et vous l'avez bien dit, Méline, à la fois nous regardons cette mondialisation de loin en ayant cette crainte de ne pas pouvoir être embarqué dans ce rythme-là et de se retrouver sur le bas-côté de ce train de la mondialisation. Et donc il y a cette pression véritable dans le monde du travail. Moi, en tout cas, du moins, je peux l'observer, cette pression de ne pas se sentir hors du rythme. Et en même temps, nous avons aussi notre histoire, qui n'est pas la même histoire évidemment que celle de l'Europe ou de l'Occident.
1: Une histoire hérite sans l'avoir choisie.
0: Oui, bien sûr, tout à fait. Une histoire aussi de tradition, peut-être un certain rapport à une pensée un peu conservatrice ou traditionnelle, chacun choisira le terme qui le sied. Et nous voici peut-être pris entre ces deux rythmes. Le rythme de la mondialisation, comme on l'a dit, et puis un attachement que les Mauriciens expriment volontiers l'histoire, à la tradition. Parfois, un attachement presque un peu romancé. On se plaît à se répéter que c'était mieux avant, à penser des schémas familiaux un peu désuets, et puis à dire que à Maurice, malgré tout, nous nous protégeons de ce rythme effréné et qu'il fait toujours bon vivre ici.
1: Et des fois, une histoire qu'on transmet parfois sans le savoir également. Pascal écrivait au XVIIe siècle que tout le malheur des hommes vient d'une seule chose, ne savoir pas demeurer en repos dans une chambre. 4 siècles plus tard, on s'en vante. Vous l'avez mentionné un petit peu plus tôt, Anouchka, le burn-out, l'anxiété, la dépression. Est-ce que c'est simplement le corps qui présente la facture ?
0: Alors déjà, cette phrase de Pascal, elle a retrouvé une popularité, je pense, tout à fait surprenante au moment du confinement de la pandémie de 2020-2021, où évidemment, ça a été quand même un choc pour toute l'humanité, mais certains ont trouvé quelque part une forme de satisfaction, de contentement dans ce ralentissement du monde.
1: Dans
0: cette phrase de Pascal est revenue à ce moment-là, parce que nous étions tous condamnés à être dans la quiétude de nos chambres, en quelque sorte. Et on a retrouvé des gestes, un rythme que l'on avait oublié. Donc oui, Méline, pour répondre plus directement à votre question, il ne s'agit pas que d'une que tout ce que l'on dit là n'est pas uniquement de l'ordre de l'intellect ou d'une forme de théorisation du monde. Ce rythme du monde, ce rapport à la performance, ce rapport à la sérénité, avant même la philosophie, ai-je envie de dire, on le ressent dans notre corps, bien évidemment.
1: Pour revenir au confinement, on a esthétisé la souffrance, on l'a rendue désirable. Est-ce que c'est un peu ça ?
0: Alors, l'esthétisation de la souffrance, je crois qu'on la voit dans certains domaines bien spécifiques. Et je pense en premier lieu au domaine du sport, où l'athlète qui se dépasse, qui se surpasse, qui souffre énormément lors des moments d'entraînement ou lors de la prestation regardée par tous, va être célébré. Il est intéressant, encore une fois, je parle du monde du travail parce que
1: c'est un sujet
0: de mon métier
1: qui vous parle.
0: Un sujet que je commence à connaître quand même assez bien. C'est intéressant de constater que le monde du travail a emprunté de très nombreuses pensées et même process, structures, philosophies en quelque sorte au domaine sportif.
1: Oui.
0: On est parti chercher ce désir de dépassement, cette attitude un peu sacrificielle liée à une forme d'acceptation de la souffrance. On est parti chercher tout ça dans le domaine sportif et on l'a amené dans le monde du travail, dans le monde de l'entreprise. Or, il y a une expression célèbre qui est « comparaison n'est pas raison ». Je crois qu'il y a certains apports qui peuvent être intéressants, est-ce que d'un point de vue simplement éthique, il est acceptable de penser de laisser la souffrance se développer dans le monde du travail? Je crois que la réponse est dans ma question.
1: Et moi, ce qui m'inquiète profondément, c'est la jeunesse des enfants de 10 ans qui font des crises d'angoisse avant un examen, des adolescents qui mesurent leur valeur en nombre de likes. Est-ce qu'on leur a volé quelque chose d'irréparable ?
0: Déjà, j'aimerais peut-être préciser que derrière ce mot d'angoisse ou de stress qu'on emploie beaucoup aujourd'hui, il n'est pas mauvais de se rappeler, par exemple pour le stress, et ça c'est plutôt les psychologues qui nous renseignent à ce propos, il y a un bon et un mauvais stress.
1: Oui, c'est vrai.
0: Que ce bon stress nous prépare à affronter une,

0: situation, c'est une stimulation,
1: voilà.
0: C'est un réveil du corps et de l'esprit. Mmh. Et puis il y a le mauvais stress qui, celui-là, va nous accabler,
1: ouais.
0: va diminuer notre puissance d'agir. Mmh. Donc quel est le rapport de cette jeunesse avec tout ce que l'on a décrit de ce monde que l'on observe et qui parfois nous dépasse, nous, hein, en étant adultes. Les études aussi nous le montrent, hein, qu'on a une jeunesse qui peut être plus anxieuse, moins

0: peut-être désirer cet état-là, bien sûr, mais sur ce qui est essentiel, sur la volonté, la motivation, sur le rapport au consumérisme, aux apparences, je crois que sur tout ça, nous avons quand même une responsabilité. Et je dis souvent que nous soyons parents ou pas, il y a toujours des yeux un peu innocents, un peu enfantins qui nous regardent. C'est un petit voisin, c'est une nièce, un neveu, un enfant, un élève. Et je crois qu'en tant qu'adultes, nous devons régulièrement nous répéter quelle est l'image du monde adulte que nous leur donnons. Est-ce que nous leur donnons envie de grandir? Est-ce que nous incarnons une forme de joie, une forme de stimulation? Ou alors, et je reviens à vos premières questions, nous sommes que dans l'exigence d'aller vite, de courir en permanence sans que nous-mêmes ne sachions très bien quel est ce parcours et surtout s'il y a une ligne d'arrivée.
1: Ça, c'est le grand débat du jour. On va garder cela pour une autre émission. Mais je veux vous poser la question qui dérange. Est-ce que la performance n'a pas aussi ses vertus sans cette exigence? Est-ce qu'on aurait les médecins, les ingénieurs, les artistes qu'on a, les sportifs? Vous en avez parlé juste avant. Peut-on défendre l'imperfection sans tomber dans l'éloge de la médiocrité?
0: Je crois que ce que la philosophie permet, c'est justement d'éviter les réponses rapides et peut-être un peu superficielles. Et derrière tout mot, tout concept, il y a au moins deux façons, peut-être souvent beaucoup plus d'ailleurs, je crois que les visions binaires ne sont pas non plus à privilégier, mais il y a au moins deux façons de voir les concepts. Et quant à la performance, bien évidemment, il y a une performance tout à fait positive. Je reprends l'exemple du sport, et il y a une saine compétition, une émulation extrêmement positive dans le domaine sportif. Pour le dire autrement, je crois qu'il y a une performance aveugle, celle qui nous invite à avancer, à produire, sans que l'on sache très bien pourquoi, pour qui, comment. Et cette performance-là va rapidement devenir une ultra-performance toxique.
1: Donc il y a cette distinction entre ce qui nous épanouit et ce qui nous rend utile, entre l'exigence qui grandit et l'exigence qui broie.
0: Oui, tout à fait. Et l'autre performance, bah, elle est éclairée, elle est pensée. C'est une performance qui ne nous rend jamais automates, qui ne mécanise pas nos mouvements. C'est une performance qui intègre complètement la démarche philosophique, l'esprit critique, la remise en cause. Et celle-là, je crois qu'elle apporte énormément, bien sûr, tant à l'individu qu'à une échelle plus collective, à l'entreprise ou à une société, à un pays, une nation.
1: Camus disait qu'il faut imaginer Sisyphe heureux, mais honnêtement, quand on est épuisé, quand on a le sentiment de pousser un rocher sans fin, est-ce qu'on a encore la force de philosopher? La philosophie a-t-elle des outils concrets ou reste-t-elle un luxe pour ceux qui ont déjà le loisir de penser?
0: Alors la philosophie est peut-être un luxe, mais et en même temps une démarche tout à fait concrète. Il y a beaucoup de choses dans ce que vous venez de dire sur Camus. Il faudrait beaucoup de temps pour développer tout ça, mais je vais aller vite. Il y a déjà le sujet de la fatigue, et ça, je crois que c'est un sujet aujourd'hui qui est un sujet psychologique, philosophique, de société. En réalité, tout le monde est fatigué en permanence. On a beau se reposer, revenir du week-end et de vacances, nous sommes fondamentalement fatigués.
1: Nous sommes constamment fatigués.
0: Tout à fait. Cette fatigue-là, elle a des elle n'a pas uniquement des conséquences individuelles, elle a des conséquences sociétales sur la question du collectif, de la mobilisation, des changements possibles dans une société. Donc je crois que c'est un sujet qui est d'une extrême importance. Il y a un autre sujet chez Camus, c'est le sujet de l'absurde. Il n'est pas certain que nous sachions où nous allons et pourquoi nous agissons ainsi, mais pour autant, si nous sommes là, il faut agir. Et agissons quand même en n'étant pas dans une sorte de fatalisme, et pour reprendre la citation de Camus que vous mentionniez, agissons en imaginant que Sisyphe pourrait être heureux.
1: On parle beaucoup du droit à l'échec aujourd'hui, mais est-ce que ce discours n'est pas lui-même une récupération, une nouvelle injonction déguisée en liberté? Échoue bien, échoue vite, transforme ton échec en success story.
0: Oui, je suis assez d'accord. Encore une fois, je le vois dans le monde du travail. Il y a certains échecs, certains types d'échecs qui sont acceptés, acceptables et qui peuvent même devenir des leçons pour la suite. Mais je crois que les échecs, et il faudrait même définir ce que ça veut dire qu'un échec, mais les échecs où l'individu s'écroule complètement et où les répercussions sur le collectif sont importantes, celles-là, parce que au final, il s'agit bien de productivité, ces échecs-là sont quand même beaucoup moins valorisés. Donc j'ai l'impression que les petits échecs, un petit peu cosmétiques, qui peuvent devenir des histoires qu'on pourrait raconter, des sortes de prétextes un peu marketing, ça nous va, mais que fait-on de la grande souffrance? Que fait-on des drames, des
1: Donc
0: tragédies?
1: Reconnaître ensemble qu'on est tous fragiles.
0: Oui.
1: Que la fragilité n'est pas un défaut.
0: Ah, bah, c'est une caractéristique.

0: statistiques humaines. Mais ce qui est intéressant et ce qui est probablement assez difficile, c'est que cela, voilà, une vision de la performance aujourd'hui exclut complètement cette intégration de la fragilité. Et il y a un penseur qui s'appelle Olivier Hamant qui réfléchit beaucoup à ces concepts-là. Et Olivier Hamant, justement, vient apporter une critique intéressante du concept de performance et en disant que l'ultra-performance, en réalité, elle apporte aussi une très grande forme de fragilité. Ça revient à ce que l'on disait, on va vite, on s'épuise, on est fatigué. Donc très performant sous-entend aussi potentiellement être très fragile. Et Olivier Hamant, pour ce que ça intéresse, je vous invite à aller voir et à aller lire. Il propose de remplacer le mot de performance par le mot de robustesse, qui sous-entend d'arriver à cultiver des qualités qui nous permettent de durer. Et je trouve que c'est beaucoup plus intéressant.
1: Anouchka, une dernière question, la plus importante de ce matin sans doute. Il y a quelqu'un qui nous écoute en ce moment, peut-être dans sa voiture, peut-être dans sa cuisine, encore en pyjama, qui reporte le moment de commencer sa journée parce qu'il n'a plus vraiment envie de la commencer. Quelqu'un d'épuisé d'une façon qu'il n'arrive même pas à expliquer. Alors qu'est-ce que vous lui dites à cette personne ?
0: Moi, je suis quelqu'un de très enthousiaste et très optimiste quant à la vie. Et je crois que quand on prend la peine d'observer, de s'arrêter sur les toutes petites choses, il y a dans une journée énormément de prétextes à s'émerveiller et à être surpris. Donc, je crois qu'il ne faut pas que justement que ce rythme de la productivité, des exigences, des impératifs, que cette fatigue nous empêche de continuer à apprécier, à s'émerveiller. Je crois qu'il n'y a rien de plus facile que d'être accablé sous les impératifs, d'avoir cette vie de, je repense cette expression, pression tellement célèbre, commune, qu'elle devient presque cliché d'être accablée sous une vie de métro, boulot, dodo, et de ne plus rien voir d'autre. Donc, je crois que voilà, il faut pouvoir cultiver un regard différent, un rythme autre.
1: Carpe diem, profiter de l'instant présent.
0: Et savoir le saisir véritablement ce moment, cet instant présent.
1: Vous avez tout dit et vous l'avez très très bien dit. Merci beaucoup Anouchka Soria-Morty. Il y a des conversations qui donnent envie de s'arrêter, vraiment s'arrêter et de regarder sa vie différemment. Comme si celle-ci en fait partie. Vous venez de faire ce que la philosophie fait à son meilleur, non pas nous donner des réponses, mais nous rendre nos questions. Et ce matin, sur l'antenne de RM1 qui fête ses 1 an, c'est peut-être le plus beau cadeau qu'on pouvait faire à ceux qui nous écoutent. Merci encore une fois.
0: Merci beaucoup, Mélie.
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1: Et oui, RM1 célèbre son premier anniversaire. Un an d'antenne, un an de voix, un an de Maurice, mais une radio qui se respecte, c'est aussi une radio qui ouvre des fenêtres sur le monde. Et ce matin, notre fenêtre s'ouvre sur l'Afrique. Nydia Paliacara est journaliste à TV5 Monde, l'une des grandes voix du journalisme francophone international. Depuis Paris, elle nous offre ce matin quelque chose de précieux, son regard de l'intérieur sur la façon dont les médias internationaux couvrent notre continent. Et sur ce que ça dit de nous, de la façon dont l'Afrique se perçoit et dont elle veut être perçue. Bonjour Nydia Paliacara.
6: Bonjour Méline.
1: Comment allez-vous ce matin ?
6: Ah, ça va très bien.
1: Ravie de vous accueillir.
6: Un peu matinal, hein, ici,
1: ah oui. En tout cas, merci d'avoir accepté notre invitation. Ravie de vous accueillir pour la première fois sur notre antenne, soit sur RM1, la radio nationale de la MBC. Alors,

0: Nidia, je voudrais commencer par une question directe. Quand on parle de l'Afrique dans les grandes rédactions internationales, est-ce qu'on en parle vraiment différemment aujourd'hui ou est-ce qu'on produit encore trop souvent les mêmes angles, les mêmes clichés, crises, conflits, catastrophes? Dites-nous.
1: Alors, pour moi, les crises politiques, conflits, instabilités, catastrophes, comme vous dites, ne sont pas des clichés, c'est aussi une réalité. Quand il y a la guerre, par exemple, en Ukraine, à Gaza, ou le conflit au Moyen-Orient, il faut bien des relais à cette actualité. Mais c'est le traitement qui se doit neutre et en subtilité. On ne peut pas fermer les yeux sur les réalités, sinon on nous le reprocherait au final. Mais ils ne peuvent pas, évidemment, résumer un continent aussi vaste et divers. Dans notre traitement de l'actualité, par exemple, évidemment, d'autres récits coexistent. L'innovation, les économies en transformation, la culture, les jeunesses africaines et aussi les enjeux de souveraineté. Et ça, TV5 Monde a toujours eu à cœur de traiter, d'être le témoin de cette Afrique qui avance comme tout le monde, finalement.
0: Qui avance comme tout le monde, c'est un journalisme qui évolue. Vous êtes journaliste à TV5 Monde, Nidia Paliacara, une grande maison, un rayonnement mondial. Comment on en arrive là? Qu'est-ce qui vous a amené à couvrir l'Afrique en particulier?
1: Alors, je dirais que c'est un parcours fait de curiosité, et évidemment, pour le monde qui nous entoure, comme vous, hein, Méline.
0: Oui, définitivement.
1: Pour les transformations sociales. Ouais, pour les transformations sociales, pour la géopolitique. Et finalement, l'Afrique s'est imposée naturellement. Ce sont, je dirais, les voyages qui ont changé mon regard sur le continent. Ils m'ont permis de découvrir l'Afrique de l'intérieur, au contact des populations, des entrepreneurs, des artistes, des responsables politiques, et de dépasser, j'ai envie de dire, l'image parfois très partielle qu'on peut avoir à travers les manuels scolaires ou certains médias franco-français dans lesquels j'ai travaillé également avant d'être et en parallèle de TV5 Monde. Et j'avais trouvé qu'il y avait un vrai écart entre les récits dominants et ce que je voyais moi-même. Mmh. Et c'est cet écart qui m'a donné envie de raconter davantage ces histoires-là parce qu'elles sont essentielles pour moi pour comprendre le continent dans toute sa richesse, sa diversité et sa complexité.
0: Et sa splendeur, un parcours qui dit quelque chose sur ce que le journalisme francophone international peut et doit être. Qu'est-ce qui a changé concrètement cette année à TV5 Monde dans la façon de couvrir le continent? Est-ce qu'il y a des décisions éditoriales, Nidia, de nouveaux formats nouveaux? Enfin, oui, des formats qui innovent, des angles qu'on n'aurait pas osé traiter il y a 5 ans?
1: Alors, je ne dirais pas qu'il y a eu un changement fondamental hein, de ligne éditoriale à TV5 Monde. Ça fait des années que nous avons à cœur d'être au plus près des réalités du terrain et de couvrir l'actualité africaine avec la plus grande rigueur et la plus grande neutralité possible. Nous continuons évidemment à suivre les grands dossiers qui structurent l'actualité du continent, le conflit dans l'est de la RDC, la guerre au Soudan ou encore les évolutions politiques et sécuritaires au Sahel. Et ce qui fait notre force, c'est aussi la stabilité de nos équipes. On a des journalistes spécialisés, un réseau de correspondants qui connaissent parfaitement les pays qu'ils couvrent, parfois depuis de nombreuses années aussi. Et ce qui évolue davantage, ce sont les formats, les thématiques que nous mettons en avant. Nous avons par exemple lancé une nouvelle émission économique, parce que les questions de développement, d'investissement et de transformation économique occupent une place évidemment croissante hein, dans l'actualité africaine. Et puis, il y a aussi des événements fédérateurs comme le football, en ce moment, la Coupe du Monde.
0: Je vois que vous êtes très active. Vous proposez des émissions, des plateaux avec d'autres experts du domaine.
1: Exactement. Pour tout vous dire, sur un journal de 26 minutes, on consacre 10 minutes par jour au Mondial avec notre journaliste chroniqueur, Salahid Ngakou, des experts, parce qu'évidemment, le football fait pleinement partie de la vie quotidienne et de l'actualité du continent.
0: 10 minutes sur 26, c'est quand même considérable. Bravo, en tout cas, pour ce qu'on entend, pour la place de ces voix-là, de ces voix africaines, de ces voix du football sportif ou pas, entre autres. En tout cas, merci de mettre en avant la culture, la créativité et l'art africain à l'honneur. Est-ce qu'on entend davantage les voix africaines elles-mêmes dans les médias internationaux, selon vous, ou est-ce qu'on parle encore trop souvent de la Afrique sans les Africains?
1: En tout cas, TV5 Monde, et plus particulièrement Journal Afrique, Les voix africaines sont au cœur de notre travail quotidien.

0: quotidien, c'est même l'ADN hein, de notre rédaction. Alors chaque jour, nous donnons la parole à des responsables politiques, des experts, des économistes, des intellectuels, des artistes, des entrepreneurs, des sportifs, mais aussi à des citoyens hein, qui vivent les réalités que nous racontons. Nous ne parlons pas de l'Afrique depuis l'extérieur. Oui. Et ça, je tiens à le dire, nous essayons de la raconter avec celles et ceux qui la vivent et qui la font. Notre force, vraiment, repose aussi sur notre réseau de correspondants, hein, comme j'ai dit, présent sur tout le continent et qui apporte cette connaissance du terrain indispensable à la compréhension des enjeux.
1: Raconter l'Afrique avec les Africains, la nuance est énorme. RM1, comme je l'ai mentionné un petit peu plus tôt, Nidia, célèbre aujourd'hui son premier anniversaire. Une radio mauricienne francophone qui couvre l'actualité locale, mais aussi régionale, africaine, voire internationale. Quelle place pour des médias comme le nôtre dans ce paysage international? Est-ce qu'on est des acteurs à part entière ou encore trop en marge?
0: Alors, je pense que les médias comme RM1 ont une vraie place dans le paysage. Ils ne sont pas en marge hein, du système médiatique. Ils ont une composante centrale. Pourquoi ? Parce que les médias internationaux dépendent énormément hein, des informations produites localement, des enquêtes, des voies de terrain. Et aujourd'hui, la qualité de l'information repose justement sur cette complémentarité entre médias locaux et internationaux. Donc RM1, oui, est un acteur de cet écosystème, je dirais.
1: J'avais encore d'autres questions pour vous, mais malheureusement, le temps nous fait défaut. Mais peut-être une dernière question avant de clore cette interview avec vous, Nidia Paliakara. Alors, quel est le moment africain qui vous a le plus frappé cette année? Une histoire, un événement, une voix que vous avez couverte et qui vous a marqué sur le plan personnel?
0: Ce qui m'a marqué, c'est la montée en puissance des dynamiques de souveraineté sur le continent et de réappropriation des récits politiques et économiques. Je pense que c'est essentiel pour l'avancée du continent. Mais au-delà des grands événements, ce sont surtout ces histoires très concrètes, hein, ces initiatives locales, ces innovations sociales, ces trajectoires individuelles qui transforment plus que le politique, je dirais, les réalités du quotidien. Et c'est cette Afrique-là, très inventive, très pragmatique, qui m'a particulièrement marquée cette année, comme tous les ans d'ailleurs. Je trouve ça extraordinaire.
1: Alors ça, c'était l'avant-dernière question. J'ai une dernière question avant de vous laisser partir. Dans 10 ans, comment aimeriez-vous qu'on raconte l'Afrique dans les médias internationaux? Quel serait le signe que quelque chose a vraiment changé?
0: Alors j'aimerais vraiment qu'on raconte l'Afrique de manière beaucoup plus horizontale, comme un acteur à part entière du récit mondial. Le signe que quelque chose aura vraiment changé, ce serait que l'Afrique ne soit plus un sujet à part, justement, mais une évidence dans la compréhension du monde, et surtout que les voix africaines ne soient plus une exception, mais un réflexe.
1: C'est joliment dit, quel message. Merci beaucoup Nidia, merci d'avoir ouvert cette fenêtre sur le monde depuis Paris ce matin et merci de rappeler que l'Afrique a 1000 visages aussi et qu'elle mérite des milliers de regards. C'est exactement l'esprit de cette émission anniversaire, une radio mauricienne qui regarde le monde et qui veut que le monde la regarde en retour. On vous retrouve merci très très bientôt et en ce moment même pour les émissions sur TV5 Monde.
0: Merci Méline, à bientôt.
1: À bientôt, bye bye, bon courage. Voilà, fin de cette interview avec la journaliste de TV5 Monde, Nidia Paliakara. On enchaîne tout de suite avec Back on 74.
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1: Et voilà, il y a deux façons d'habiter une radio. La première, faire entrer la musique et la joie de vivre par la fenêtre. D'ailleurs, on entend les instruments de musique, ça sera pour l'émission d'après. La deuxième, ouvrir un espace de silence et de profondeur au milieu du bruit du monde. Élodie Ladouce fait la première, animatrice de la tranche 14-16 sur RM1, mannequin, créatrice de contenu. Elle captive par ce sourire qu'on entend dans sa voix et cette joie contagieuse qui est sa signature. Bonjour Élodie.
2: Bonjour Méline.
1: Ça va, vous allez bien?
2: Ça va très très bien, merci.
1: Ravie de vous accueillir pour ce petit passage dans Interface ce matin. Valérie Kerembrun fait la deuxième, Meta Coach, vice-présidente de Pédostop et animatrice chaque premier et troisième samedi, ouais déjà quand même, hein, ça fait un moment que vous êtes là, troisième samedi du mois de Au cœur de l'essentiel, une émission qui prend le temps de penser, de ressentir et de partager dans un monde saturé de vitesse. Bonjour les filles.
3: Bonjour.
2: Bonjour.
1: Alors comment ça va?
3: Ça va très très bien, hein.
1: Ravie de vous accueillir également, Valérie et Élodie, on se connaît très bien. Élodie, vous animez, je l'ai dit, la tranche 14-16, 2 heures de radio chaque jour, avec votre timbre, exactement, votre rire, votre énergie. Qu'est-ce que la radio vous a appris sur vous-même, que la vie ne vous aurait pas appris autrement?
2: Ben, cela m'a permis d'apprendre surtout le côté relation avec les auditeurs, la proximité surtout avec les auditeurs, et ça m'a permis aussi d'avoir plus confiance en moi,
1: hein. Oui.
2: Et aussi d'apprendre pas mal de choses sur les artistes, c'est très enrichissant.
1: Et vous, Valérie, au cœur de l'essentiel, est née d'une conviction que la radio peut être un espace de profondeur. Dans un monde saturé de vitesse, est-ce que les gens sont vraiment prêts à s'arrêter et à écouter?
3: Ben écoutez, on le souhaite. Hein. C'est sûr que la radio m'a permis de vulgariser un peu ce message et de permettre de réellement faire une pause dans ce monde qui galope, on va dire.
1: Alors, je vais vous poser une dernière question à toutes les deux. La même question et j'aimerais vos deux réponses. Vous êtes toutes les deux des femmes qui portent plusieurs vies en même temps. La radio, un métier, des engagements. Élodie écrit dans son auteur-portrait que sa force, c'est de foncer, de refuser, de s'imposer des limites. Valérie, vous, vous dites que la femme de 2026 doit être libre dans sa tête, dans ses choix et dans ses actions. Est-ce que cette liberté, elle s'apprend ou elle s'arrache? D'abord, Élodie.
2: Elle s'apprend.
1: Elle s'apprend. Mmh. Et vous, Valérie?
3: Elle se compose, je dirais, si je peux. C'est-à-dire qu'il faut un bon support système et elle s'organise.
1: Elle s'organise. Un petit mot, là, comme ça, avant de clore sur vos deux émissions respectives. Le moment phare, l'élément clé, Élodie Ladouce?
2: Ben, pour terminer, ben, je souhaite un très joyeux anniversaire, encore une fois, ben, à tous les auditeurs de RM1.
1: Et Valérie?
3: J'invite tous les auditeurs à se connecter à 10h ou en replay également sur les réseaux d'RM1. Et encore une fois, joyeux anniversaire également à notre radio nationale.
1: Et à vous, les filles, les animatrices de RM1. Merci.
2: Mais en tout cas, merci à
3: merci
2: toi, Méline.
1: D'avoir été des nôtres. On vous retrouve dans pas longtemps. Mais pour tout de suite, j'avais accueillir d'autres invités juste après ce jingle anniversaire. C'est parti.
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1: Juste avant, vous avez eu droit à la belle voix de Sushila Rahman, What Silence Said. Et chaque lundi matin sur RM1, il y a une voix qui prend un sujet, le retourne dans tous les sens. La frivolité, la nostalgie politique, l'impermanence, l'apocalypse, des sujets qui pourraient sembler abstraits et qui pourtant disent quelque chose de très concret sur ce qu'on vit. Jacques Catherine est journaliste, ancien directeur créatif chez Grey Mauritius et Créad et grand gagnant du concours de la meilleure chronique littéraire au CCEF en 2024. Et il est avec nous ce matin. Bonjour Jacques.
2: Bonjour Mélie.
1: Comment allez-vous ce matin?
2: Ça va, en forme.
1: Ravi de vous accueillir dans
2: moi,
1: Interface.
2: Hein, c'est pour fêter ce premier anniversaire à propos, le gâteau dehors est excellent.
1: Vous l'avez goûté?
2: C'est une génoise, c'est absolument splendide.
1: Magnifique, quelle chance. Moi, je suis végane et je ne peux pas le manger, pas encore. Alors Jacques, vous avez été journaliste, vous l'êtes toujours, directeur créatif dans la publicité. Deux métiers où on convainc, où on persuade. La tribune, c'est différent. On ne cherche pas à convaincre, on cherche à déranger, à faire penser. Est-ce que c'est ça qui vous a attiré vers ce format, le droit de déranger?
2: Ah oui, absolument. Parce que, contrairement à la publicité, qui cherche davantage à installer une idée tout de suite et de provoquer une réaction, moi, ce que j'essaie de faire, c'est de porter un regard différent sur le monde qui nous entoure. C'est-à-dire installer une idée dans le temps. OK ? Ce qui fait... Et j'ai toujours aimé ça.
1: En
2: fait, j'aime... C'est un ensemble de choses, une chronique. C'est la langue, c'est la
1: maîtrise.
2: La maîtrise de la langue, c'est d'utiliser le mot juste et puis d'inciter les gens à dire « Tiens, j'avais pas vu ça comme ça ». Et aussi, il y a toutes les recherches qui vont avec... où on apprend des choses. C'est ça une chronique, en fait.
1: C'est ça une chronique. Et en 2024, ouais, vous remportez le grand prix du CCEF avec une chronique qui révèle à la dernière ligne « Ce texte est une fiction crédible ». Autrement dit, tout ce que le lecteur a cru vrai ne l'était peut-être pas ou peut-être que si. Est-ce que vos tribunes sur RM1 fonctionnent de la même façon? Est-ce qu'il y a toujours une part de fiction dans ce que vous nous dites le lundi matin ou pas?
2: Jamais. Jamais de fiction. C'est de la réflexion, en fait. J'aime la réflexion, disons, cartésienne. C'est-à-dire, je prends des faits que les gens n'ont pas vus. Le regard ne s'est pas arrêté dessus. N'ont pas vu, n'ont pas entendu.
1: Des moments bien précis.
2: Des moments bien précis. Et de cette petite chose, j'emmène les gens, je propose ma réflexion dessus.
1: Votre regard.
2: Il y a une recherche derrière, il y a un regard, mais comme je dis toujours, c'est un regard, un pas de côté.
1: Mmh.
2: Je fais un pas de côté pour que les gens disent, tiens, j'avais pas vu ça comme ça, tiens, je ne savais pas ça. On peut faire ça. Et souvent, j'essaye de faire ça avec de l'humour.
1: Mmh. Ouais, et vous le faites merveilleusement bien. Ouais. Jacques, quand même, un an de tribune sur RM1 les lundis matins. Parmi tous les sujets que vous avez portés, lequel a suscité le plus de réactions selon vous? Et est-ce que c'était le sujet dont vous pensiez qu'il en susciterait ou est-ce que vous avez été surpris?

0: Je ne sais pas.
1: Je ne savais pas.
0: Je ne sais pas. Je me dis toujours que c'est la prochaine qui va susciter le plus de réactions et de...
1: On se dit tout ça.
0: Probablement, la prochaine va susciter des réactions et faire réfléchir les gens. Parce que moi, j'ai envie que les gens réfléchissent, en fait. Ouais, c'est de susciter la curiosité, aller plus loin. Moi, je suis comme ça. J'entends des choses. Je suis un homme de radio. Hein. Mmh. J'ai grandi avec la radio pendant toute mon enfance. J'ai eu la chance de naître et de grandir avant la télévision ici. Et dans notre maison, il y avait un poste de radio, mais qui était un meuble verni, magnifique, avec du tissu devant et le cadran qui s'illumine lentement. Et on le mettait en marche et on pouvait écouter le monde entier. Donc, le soir, tous les jours, c'était un rituel. C'est-à-dire, je revenais de l'école, on s'asseyait, on faisait les devoirs. Et puis, à l'heure du dîner, mon père allumait la radio.
1: La radio, c'est ce que je disais à la journaliste de TV5 Monde, est une fenêtre sur le monde, qui s'ouvre sur le monde. Merci beaucoup Jacques, j'aurais adoré poursuivre cette belle conversation, mais malheureusement le temps nous fait défaut. Je vais devoir accueillir mon collègue Ashley Cornette pour la partie jeu concours. Ah, Ritvik, ah ben voilà.
0: Ah ben
1: Ritvik,
0: il est là.
1: Ben oui, ouais. Ritvik, il est là. Ritvik Nurben, rebonjour. Avant RM1, il y avait une cave rue Chande à Beaubassin. C'est là que Charles Jolivet abritait son studio clandestin pendant la Seconde Guerre mondiale. Et c'est là que tout a commencé. Est-ce que c'est bien ça, Ritvik Nurben?
2: Une petite précision, c'était pas à Beaubassin au début. Il avait un magasin de disques pâtés et il s'intéressait beaucoup à la téléphonie sans fil.
1: D'accord.
2: Il avait décidé de monter un poste de radio qu'il avait baptisé Radio Maurice. Et puis, le 9 août 1927, l'année prochaine, ça fera 100 ans, il a lancé la première radio privée, en fait, de l'île. Il faut peut-être corriger.
0: La première radio de Maurice, c'était une radio privée.
2: Radio Maurice, oui, parce que parfois, on mélange. Il y a deux époques, quoi. Mais le pionnier, c'était Charles Jolivet.
1: Et qu'est-ce qui s'est passé quand vous êtes allé filmer là-bas? Qu'est-ce que vous avez ressenti? Pas ce que vous avez pensé, mais ce que vous avez ressenti en réalisant que la radio, la première radio privée mauricienne était née là-bas?
2: En fait, on s'est retrouvés à la rue Chane à Rosil à l'époque parce qu'il y a habité à un moment donné. Moi, je ne sais pas trop combien de temps, parce que il avait aménagé dans le sous-bassement de sa maison coloniale un petit studio, parce que c'était pendant la guerre, et il avait un peu peur que Maurice soit bombardé, parce que nous étions en guerre contre les forces de l'Axe à l'époque, et c'était un petit espace, ça faisait quelques mètres carrés en pierre, et c'était transformé en studio radio, donc on ne peut qu'imaginer ce qui s'y passait là-bas. Et voilà, donc ça, avec beaucoup d'émotion, je dois dire, parce que ça fait très bizarre de se retrouver dans ce genre d'endroit. Et on ne peut qu'imaginer ce qui s'était passé, ce qui se disait. C'était des messages de guerre, il fallait faire attention.
1: Et votre émotion, on la ressent toujours et encore aujourd'hui sur RM1, à l'heure où je vous parle. Parmi tous les témoignages, c'est ma dernière question que vous avez vous-même recueillie, Ritvik Nurben, Marguerite Labatte, Pamela Patten et tous les autres. Il y en a un forcément où vous vous êtes arrêté, vous vous êtes dit, ah, c'est ça.
2: Quand on tournait La mémoire des ondes, le fait de parler avec la fille de Charles Jolivet, Monique Howell à l'époque d'Angleterre, c'était toute une histoire pour la retracer, parce que c'était, il n'y avait pas WhatsApp, Wikipédia et compagnie, il fallait envoyer des lettres et que quelqu'un nous réponde. Mais c'est quand elle a raconté son père, je crois que c'était ça le cœur, si vous voulez, de la chose, parce que c'était
1: l'élément clé.
2: Et la seule personne pouvant nous dire, on ne peut pas remettre en question ce qu'elle nous racontait de son père.
1: L'élément phare, vous avez fait de la radio vous-même, vous avez raconté son histoire et vous avez aussi fait votre cinéma avec Roselyne Désiré, un homme qui traverse les médias, les genres, les époques. RM1 a un an aujourd'hui, qu'est-ce que vous lui souhaitez?
2: De durer très longtemps.
1: Quoi très d'autre? Très longtemps.
2: Bien sûr.
1: Merci Ritvik, merci également à Jacques Catherine. Voilà, chers auditeurs, 2 heures, des voix, des idées, de la musique, des regards sur le monde et sur nous-mêmes. Droudécha, Soblen, Samili, Reza, Anouchka, Ashley, Elodie, Valérie, Nidia, Jacques, Ritvik. 11 invités, 11 façons différentes d'habiter RM1 et le monde. Voilà, midi, fin de votre émission Interface.
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0: Le journal de la mi-journée avec vous, Ashi Bachou. Ashi, bonjour.
1: Bonjour Méline, bonjour à tous.
0: On démarre avec les titres.
1: RMO célèbre sa première année d'existence. Immersion dans ce journal, au cœur d'une rédaction au service de l'information. À l'approche de la présentation du budget, le ministre de l'Agro-Industrie, Arvin Boulel, défend une approche économique fondée sur la responsabilité fiscale et la justice sociale, estimant que les décisions à venir devront tenir compte des défis économiques actuels. Parc automobile en expansion à Maurice, plus de 12 900 véhicules neufs et d'occasion immatriculés entre janvier et mai 2026, selon la NLTA, confirmant le dynamisme du marché local. Et la France va investir 655 millions d'euros supplémentaires dans l'intelligence artificielle, annonce Sébastien Lecornu. Depuis 6 heures ce matin, vous êtes nombreux à célébrer avec nous le premier anniversaire de RM1, votre radio nationale. Une journée spéciale qui se poursuit jusqu'à 18 heures avec une programmation riche en informations, en échanges et en musique. Dans son message ce matin, le directeur général de l'MBC, Alain Grodon-Gentil, a souligné le positionnement de RM1 comme une radio de contenu, une radio qui fait la différence dans le paysage médiatique mauricien. Vous avez également pu suivre un regard croisé sur l'évolution du paysage radiophonique à Maurice à travers les interventions de trois journalistes de renom, Jean-Luc Moutoussami, Nawaz Norbux et Rudy Viramundar. Côté musique, plusieurs artistes se sont déjà succédés au micro de RM1, dont Anga, apportant une touche festive à cette journée anniversaire. Et ce n'est pas terminé, d'autres artistes seront en studio au fil de la journée. Vous pourrez également découvrir des reportages grand format ainsi que des entretiens avec plusieurs invités, notamment le journaliste Finlay Salès. Finlay Salès, la spécialiste en communication, Marie-Noëlle Elisac Foy et Patrick Belcourt, leader du mouvement En Avant Maurice. Et chaque matin, des milliers d'auditeurs se réveillent avec Patrice Davrincourt et Sophie Merle. Mais avant le premier bonjour à l'antenne, plusieurs heures de préparation sont nécessaires. Notre journaliste Lovina Sophie vous emmène justement dans les coulisses de la matinale de RM. Écoutez.
2: Il est 4h40, alors que Maurice dort encore, une équipe est déjà à pied d'œuvre. Derrière les micros de la matinale de RM1, les derniers détails de la programmation et du journal sont finalisés et les ultimes vérifications s'enchaînent. Une journée qui commence bien avant le lever du soleil pour nos animateurs Sophie et Patrice.
3: Bonjour, il est 6h. Premier point info avec Preneuf Biarry. Bonjour Preneuf.
4: Bonjour à tous.
2: Après le premier point info de 6h, Sophie et Patrice enchaînent avec la suite de la programmation.

0: 6h-9h, la matinale avec Patrice et Sophie.
1: Bono de U2 et Mary J. Blige, et ça nous donne One Love. À l'origine, c'est une chanson de U2. Puis, ce super duo. Bonjour Sophie.
2: Bonjour Patrice.
1: Bonjour Maurice, bonjour Rodrigue, bonjour le monde.
2: Alors la journée, elle commence à 4h-15 ou 3h30, ça dépend des jours, mais on doit être au studio normalement à 6h. Donc pour annoncer l'heure et après pour lancer le flash. Et puis voilà, donc on se réveille tous les jours. Et puis Patrice, je pense qu'il partage mon avis, n'est-ce pas?
1: Ouais, moi je me réveille un peu plus tard que Sophie, elle doit se maquiller, elle. Donc voilà, moi je suis tranquille. J'arrive, je me réveille à 5h-15 et je suis là à 6h-15.
2: Ça, c'est que tout le monde est là, que la playlist est bien calée, voilà.
1: Et puis, l'assistant de production nous fait avoir tous nos papiers.
3: Ce travail de préparation et de coordination.

0: L'élimination débute également dès la veille. Une mécanique bien huilée qui permet à Patrice, Sophie et toute l'équipe de RME d'accompagner les Mauriciens dès les premières heures de la journée.
1: Après l'émission, qui termine à 9h, et là, on s'assied, on prépare l'émission du lendemain. Donc, et puis, la personne imprime tous les trucs. On regarde si tout est là, la météo, les avis de décès, etc., etc. Le choix de musique, ça dépend. Les lundis et les vendredis, la musique ne se ressemble pas. Mmh. Et puis, c'est aussi par rapport à l'éphéméride, s'il y a des anniversaires, des artistes. Et puis, on a des consignes aussi pour la musique. Il faut que ça soit mid-tempo. Les chansons bien choisies, on a un schéma, on a un template.
0: Une matinale, ce sont des voix que l'on entend à l'antenne, mais aussi tout un travail de l'ombre, un engagement quotidien qui permet à RME de réveiller Maurice jour après jour.
2: Allez, viens, je t'emmène loin.
3: Depuis un an, RME s'est imposé dans le paysage médiatique mauricien en proposant une information de proximité, des débats et des émissions qui accompagnent les auditeurs tout au long de la journée. Mais avant d'arriver sur les ondes, chaque bulletin est le fruit d'un travail collectif mené par une équipe de 15 personnes. Chefs d'édition, journalistes et assistants de production œuvrent quotidiennement dans l'ombre pour informer les Mauriciens. À l'occasion de son premier anniversaire, RME ouvre les portes de sa rédaction et dévoile les coulisses de l'information. Reportage.
4: Bonjour tout le monde.
3: Il est à peine quelques heures après le lever du soleil et déjà la rédaction est en ébullition. La journée débute par le briefing matinal.
4: Qui voulait travailler sur le parc automobile? Le mois dernier, il y a un rapport qui est sorti au cours de la semaine.
3: Autour de la table, la chef d'édition Rajmila Sitamoni et les journalistes passent en revue l'actualité du jour.
4: Je sais que tu as ton reportage.
5: J'ai mon grand format, donc je vais me concentrer là-dessus. Mais il y a également le Waste Management and Resource Recovery.
3: Chaque matin, les sujets sont sélectionnés en fonction de leur pertinence et de leur intérêt pour le public, comme nous explique Rajmila Sitamoni.
4: Le briefing est un moment important de la journée. À la MBC Radio, on commence d'habitude à 9h30. Donc tous les journalistes qui vont travailler ce jour-là sont au bureau au plus tard 9h. Donc ils ont 30 minutes pour préparer leur sujet, de venir avec des idées. La mission principale de la radio, c'est de faire des informations dans l'intérêt du public. La rigueur est la base, en fait, du métier. Donc, quand on vient au bureau, on sait qu'on doit s'appliquer. Pourquoi? Parce qu'on fait de l'information pour l'auditeur, de l'information, une actualité qui pourra changer leur vie, apporter quelque chose de plus aux auditeurs. Donc, c'est pour ça qu'il est important d'avoir la tête bien sur les épaules, de verrouiller toutes les informations.
6: DSP Lydiana, c'est Madame Ozia de l'MBC, ça va? Ça va. Sur Rumeau Pédéranzo, c'est concernant caisse résidence Larcure.
3: Et une fois les priorités définies, chacun connaît sa mission. Téléphone à la main, carnet de notes en poche, les journalistes multiplient les contacts. Obtenir les bonnes informations, croiser les sources et recueillir les réactions pertinentes, autant d'étapes indispensables avant qu'un sujet ne soit diffusé.
7: Allez, ok, moi pour redonner l'information, elle était passée d'information vite.
3: En radio, l'information est instantanée, affirme Anjali Siraton Pulchon. En tant que journaliste, il faut réagir rapidement à l'actualité tout en garantissant une information fiable.
8: La radio, comme tu le sais, est un média de l'instant, donc il faut réagir très vite à l'actualité. Et à la radio, nous travaillons aussi avec des inserts, des extraits sonores, c'est-à-dire d'environ 30 à 40 secondes. Le défi est d'y mettre l'essentiel de l'information. Et il y a également la pression des délais. Par exemple, si le Parlement commence à 11h30, il faut être capable de produire un sujet pour le journal de midi. C'est un travail exigeant, mais aussi très stimulant.
9: Ça insère à choc soubron là. Où tu peux capable, comment se couper à partir de 2 minutes 10.
3: Mais le travail ne s'arrête pas à la collecte d'informations. Une fois les interviews réalisées, place à ceux qui transforment la matière brute en contenu prêt à diffuser. Les assistants de production.
10: 50 secondes, ok?
9: Oui, ok.
10: Allez.
3: Véritable maillon entre les journalistes et la technique, Martine Plèche nous ouvre les portes d'un métier discret, mais indispensable au bon fonctionnement de la rédaction.
11: Que ce soit le matin ou l'après-midi,
10: passé quand nous venons. Le journaliste de service, c'est de nous un fil de conducteur qui nous guettait. Là, nous commençons prépare nous ben extrait d'interview, ben bande sonore qui nous peut passer. Nous commençons écoute ben son, nous faisons les vignes après le

0: en dehors de broadcasting, d'après guidelines de formation qu'ils devaient gagner. Et puis, nous collationner avec le journaliste. Et ensuite, nous allons en studio avec le journaliste, en compagnie. Là-bas, nous faisons la liaison entre le technicien, le journaliste. Donc, nous, à trois, nous faisons la liaison.
1: Le journal Sport, c'est qui présente aujourd'hui?
0: Aujourd'hui, c'est Jesse Ougara.
1: Allez, d'accord, merci.
2: Okay. Chaque extrait sonore est sélectionné, nettoyé et intégré avec précision afin de garantir une diffusion fluide et professionnelle.
3: Une augmentation de la kérose à la WEMS.
2: À mesure que l'heure du journal approche, la pression monte. Les textes sont finalisés, les derniers développements vérifiés et le fil conducteur ajusté avant le passage à l'antenne.
0: Oui, premier nous, voicing de Chabnis, texte, nous allons virgule, sous-bon, nous allons back announce.
2: À 5 minutes de l'antenne, la présentatrice du jour, Lovina Sophie, prend la direction du studio.
4: Bonjour.
2: Quelques minutes avant le direct, le calme apparent masque une intense concentration. Derrière la vitre du studio, chacun est à son poste. Pour Lovina Sophie, une bonne présentation passe avant tout par une bonne préparation.
4: Alors, après avoir monté le fil, communiqué avec la PA et vérifié que tout est en place, maintenant je me concentre, je relie les chapeaux, je me prépare avant le passage à l'antenne. Il faut bien sûr une bonne préparation avant de prendre l'antenne, il faut tout le temps lire et se relire.
2: À midi pile, l'antenne s'ouvre. En quelques secondes, le travail de toute une équipe prend vie à travers les ondes.
5: Une provisoire d'homicide involontaire a été retenu.
2: 12 minutes plus tard, le bulletin touche à sa fin.
6: Ça a été Lovina ?
4: Oui, ça va.
6: Correct, Lovina, t'en récit parce
2: que... Voilà depuis un an que RME informe et accompagne ses auditeurs au quotidien. Une mission rendue possible grâce à l'engagement d'une équipe passionnée qui œuvre souvent dans l'ombre, mais dont le travail se retrouve chaque jour au cœur de l'antenne. Une aventure humaine et professionnelle qui ne fait que commencer.
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2: Le ministre de l'Agro-Industrie, Arvin Boulel, a livré une analyse nuancée des orientations économiques défendues par le Premier ministre. Selon lui, le budget s'articulera autour de trois axes, solidarité, efficacité et justice sociale. Il insistait sur la nécessité d'agir avec ce qu'il appelle la « real politics », c'est-à-dire prendre des décisions fiscales et monétaires ancrées dans la réalité en coordination avec la Banque de Maurice. Parmi les leviers cités, des incitations sectorielles, une attention particulière à l'économie circulaire et la relance de l'agriculture aux côtés des secteurs du tourisme, des services et de la finance. Il a également souligné que les Mauriciens savent exactement ce qui se passe au niveau international comme domestique. D'ajouter en forme de mise en garde, on ne peut pas vendre un rêve. Écoutez le ministre Arvin Boulel au micro de Shailene Yerben.
8: En dépit d'un contexte international très difficile, même l'Angleterre, il peut cause récession. Il y a un pays qui cause état d'urgence. Mais nous, nous congèrent, nous, l'économie. Mais le premier, c'est de dire, il prend un propos budget. Bien sûr, nous avons un frère, soeur, un travailleur qui, middle class, nous assume nos responsabilités comme un petit état insulaire en développement qui a l'ambition pour venir un grand état océan. Nous devons agir avec force, mais aussi nous devons vivre avec ce qu'on appelle « real politics ». Et pour nous, le marché est important. Pour cause du marché, mais la personne elle a le moyen, parce que notre secteur d'orientation service, et aussi, on peut redynamiser le secteur de l'agriculture. Et dites ça, aujourd'hui, accès à l'information, pas un privilège, hein, c'est un droit.
2: Et la France va investir 655 millions d'euros supplémentaires dans le développement de l'intelligence artificielle afin que cette révolution profite aux Français, a annoncé Sébastien Lecornu ce mardi à la veille de l'ouverture à Paris du salon VivaTech dédié aux nouvelles technologies. Ce qui nous amène à la fin de ce journal. Merci de l'avoir suivi. Retrouvez Ajmal Moïteb pour la page sportive.

Bonjour à toutes et à tous. Première grosse surprise dans cette Coupe du Monde 2026. Le Cap-Vert a réussi à freiner l'Espagne, tenue en échec 0-0 dans le groupe

0: H, dominateur dans la possession. Les Espagnols se sont toutefois heurtés à une équipe capverdienne parfaitement organisée, solide défensivement, disciplinée tactiquement et dangereuse sur quelques contres. Les requins bleus ont réussi à conserver leur cage jusqu'au coup de sifflet final. Un résultat qui est accueilli comme un véritable exploit du côté du Cap-Vert qui relance déjà le suspense dans ce groupe. Je vous propose à présent d'écouter la réaction de notre consultant Samir Modarbokos, consultant football, qui évoque une grosse surprise et souligne la capacité du Cap-Vert à tenir tête à une nation annoncée parmi les prétendants au titre.
1: C'est une très grosse surprise que Cap-Vert ait fait un nul à l'Espagne, une équipe tenir tête à un des plus gros favoris de cette Coupe du Monde. Tout le crédit au Cap-Vert et j'espère que l'Espagne ressaisit au plus vite possible ce prochain match.
0: Dans l'autre rencontre du groupe H, l'Arabie Saoudite et l'Uruguay se sont quittés sur un match nul. Un but partout, les Saoudiens ont une nouvelle fois démontré leur capacité à rivaliser avec des nations plus expérimentées, tandis que l'Uruguay a dû puiser dans ses ressources pour éviter une défaite d'entrée. Conséquence après cette première journée, les quatre équipes du groupe H comptent chacune un point. Dans le groupe G également, les débats sont totalement relancés. La Belgique, demi-finaliste du Mondial 2018 et habituée aux grandes compétitions, a été tenue en échec par l'Égypte. Un but partout, les Égyptiens ont fait preuve d'une belle organisation collective. Et dans l'autre rencontre du groupe, l'Iran et la Nouvelle-Zélande ont fait match nul, deux buts partout. Au classement du groupe G, Iran, Nouvelle-Zélande, Belgique et Égypte comptent tous un point. Et ce mardi, place à l'entrée en lice des groupes I et J. Tous les regards seront tournés vers l'affiche entre la France et le Sénégal. Un duel très attendu entre les champions du monde 2018 et l'une des meilleures nations africaines. Les Bleus partiront favoris, mais devront se méfier d'une équipe sénégalaise athlétique rapide et habitué aux grands rendez-vous internationaux. Un match à suivre en direct sur MBC Sport 11 à partir de 23h. Dans l'autre rencontre du groupe I, à 2h du matin demain, l'Irak tentera de réussir ses débuts face à la Norvège, emmenée par sa génération montante. Une victoire permettrait déjà de prendre une option intéressante dans un groupe où figurent également la France et le Sénégal. Dans le groupe J, l'Argentine fera ses premiers pas dans cette Coupe du Monde face à l'Algérie demain matin à 5h. Les Argentins devront confirmer leur statut de prétendant au titre, mais les Fenech ont souvent démontré leur capacité à bousculer les grandes nations lors des grands tournois. Enfin, l'Autriche sera opposée à la Jordanie dans une rencontre qui pourrait déjà peser lourd dans la course aux deux premières places qualificatives du groupe. Toujours dans l'actualité de la Coupe du Monde 2026, premier limogeage du tournoi, la Tunisie a décidé de se séparer de son sélectionneur Sabri Lamouchi au lendemain de la lourde défaite 5 buts à 1 concédée face à la Suède lors de la première journée du groupe F. Arrivé seulement en janvier dernier, le technicien franco-tunisien paie les mauvais résultats enregistrés ces dernières semaines. La fédération tunisienne devrait confier l'équipe à un entraîneur intérimaire pour la suite de la compétition. Et pisme pour terminer, plusieurs enquêtes ont eu lieu ce matin ayant entré à la 6e journée du samedi dernier. Le jockey australien Cody Collis a écopé de 3 journées de suspension pour avoir mis le jockey Swapnil Rama en difficulté alors qu'il pilotait Secret Oasis dans la dernière course. Le cavalier a plaidé non coupable. Grant Van Niekerk écope d'une journée de suspension et d'une amende de 30 000 roupies pour avoir gêné Van Hunks dans la 5e épreuve. Il a plaidé coupable. Merci de nous avoir suivis. À bientôt pour le sport.
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présent, une bonne nouvelle qui concerne les transports publics et la modernisation de la mobilité à Maurice. Selon les informations communiquées en juin 2026 par le ministère du Transport, environ 95% des autobus électriques introduits dans le pays sont désormais en service sur les routes mauriciennes. Sur les 100 bus importés progressivement, la majorité

est déjà opérationnel, accompagné d'infrastructures de recharge déjà installées dans plusieurs dépôts du pays. Cette transition vers des véhicules électriques vise à améliorer le confort des usagers, réduire la pollution et moderniser le réseau de transport public. Les autorités indiquent également que ces nouveaux bus sont progressivement intégrés sur différentes lignes afin d'améliorer la desserte dans plusieurs régions. Une évolution majeure donc dans le transport public qui marque une étape importante vers une mobilité plus moderne à Maurice.

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midi passé de 22 minutes, je vous donne la lecture des avis d'obsèques. On nous prie d'annoncer le décès de Madame Marie-Corinne Saint-Marthe. Le décès de Madame Marie-Corinne Saint-Marthe, née Bonne, aussi connue sous le nom de Annick, âgée de 56 ans. Le convoi sortira de chez son époux, Monsieur Saint-Marthe Serge Antonio, à EDC numéro 22 à La Sourdine, l'Escalier, aujourd'hui à 13h, pour se rendre dans l'église Adventiste à l'Allée-Jacques à l'Escalier, et de là au cimetière de Petit Bel-Air à Maillebourg. Le décès de Monsieur Jean-Noël Perrine. Le décès de Monsieur Jean-Noël Perrine, aussi connu sous le nom de Bonnel, âgé de 56 ans. Le convoi sortira de chez son épouse, Madame Marie-Virginia Perrine, à résidence Camélia, à Bambou, aujourd'hui à 13h30, pour se rendre dans l'église Saint-Sauveur à Bambou, et de là au cimetière de Saint-Martin-Montroche. On nous prie d'annoncer le décès de Madame Marie Doralice Sauterelle. Le décès de Madame Marie Doralice Sauterelle, née Germée, aussi connue sous le nom de Madame Germée, âgée de 88 ans. Le convoi sortira de sa résidence à la rue Plateforme Notre-Dame, aujourd'hui à 14h, pour se rendre au cimetière de Notre-Dame. Le décès de Monsieur Jean-Éric Bernard Boissaison. Le décès de Monsieur Jean-Éric Bernard Boissaison, aussi connu sous le nom de Bernard, âgé de 63 ans. Le convoi sortira de sa résidence à l'avenue Saint-Sauveur à Bambou, aujourd'hui à 14h45, pour se rendre dans l'église Saint-Sauveur à Bambou, et de là au crématorium de Montagne-Saint-Pierre à Bambou. Et on nous prie d'annoncer le décès de Monsieur Alain Prudence. Le décès de Monsieur Alain Prudence, aussi connu sous le nom de Alain, âgé de 53 ans. Le convoi sortira de chez son beau-frère, M. José Béguet, à résidence Bois-Chéry, demain mercredi 17 juin 2026 à 13h, pour se rendre à la chapelle de Saint-Louis à Bois-Chéry et de là au cimetière de Grand-Bois. À toutes ces familles endeuillées, la MBC présente ses plus vives sympathies.

C'est parti avec les nouvelles du temps pour vous sur RMA ainsi que AM. Et on démarre avec la situation générale pour Maurice. Un vent modéré circule sur notre région et des nuages venant du secteur sud influenceront le temps local dès ce soir. Et les prévisions pour les prochaines 24 heures, il fera essentiellement beau cet après-midi avec une maximale qui sera entre 23 et 25 degrés sur les hauteurs et entre 27 et 29 degrés dans les régions côtières. Le temps sera mi-couvert à parfois nuageux dans la soirée ainsi que cette nuit avec des ondées occasionnelles, surtout sur la partie est de l'île. Et demain matin, d'autres nuages associés au reste du système frontal occasionneront des averses, surtout à l'est, au sud ainsi que sur le plateau central. La température minimale sera entre 18 et 20 degrés sur le plateau central et entre 22 et 24 degrés dans les régions côtières. Le vent soufflera du sud-est à environ 20 km par heure et la mer agitée au-delà des récifs avec des houles du sud-ouest de l'ordre de 3 mètres. Et à

Attention, les sauties en haute mer, de même que dans les lagons de l'ouest et du sud, sont déconseillés. Les marées hautes aujourd'hui 14h44 et demain matin 1h50. Les marées basses ce soir 20h32 et demain matin 8h50. Le coucher de soleil prévu pour 17h38. Quant au lever du soleil demain sur notre belle île, ça va être à 6h43. Direction Rodrigue, les nouvelles du temps.

essentiellement beau en début de cet après-midi et le temps sera mi-couvert par la suite, devenant parfois nuageux avec des averses occasionnelles. La maximale sera entre 25 et 28 degrés. Et les averses occasionnelles persisteront aussi durant cette nuit, de même que pour demain matin. La minimale sera entre 19 et 22 degrés cette nuit. Le vent soufflera du sud-est de 20 à 30 km par heure avec des pointes de 50 km par heure. La mer forte au-delà des récifs avec des houles du sud-ouest de l'ordre de 2,50 m et les sorties en haute mer sont déconseillées. Les houles atteindront les 3 mètres en hauteur dès cette nuit. Et de ce fait, les sorties dans les lagons de l'ouest et du sud sont aussi déconseillées à partir de cette nuit. La pluviométrie durant les dernières 24 heures. Pointe Canon, Plaine Corail, Patate Théophile ainsi que Rivière Banane à 0,2 mm. Les marées hautes 13h48 et demain 1h50. Les marées basses ce soir 19h43 et demain matin à 8h19. Le coucher de soleil prévu pour 17h16. Quant au lever demain sur l'île Rodrigue, ça va être à 6h19. Bulletin PCA pour Rodrigue. Les temps long la mer pour Procène 24h. Les temps pour Bond en première partie l'après-midi et par la suite pour avoir un petit appli de temps en temps. Divan pour souffler des piscines S 20 à 30 km par heure et Gban Pointe des lots de 50 km par heure. Lagon la mer praticable, en déobrisant la mer pas praticable. Et Ponaman la houle des piscines ouest et l'eau des 2,50 m. Man sorti en déobrisant déconseillé. Ponaman la houle qui bouvine des lots des 3 mètres à partir zodi à soir. Et Gban sorti en déobrisant et coussi dans lagon l'ouest les cides déconseillé à partir zodi à soir. Ban marée haute, zodi est née à 48 et 10 mètres matin est née à 50. Ban marée bas, zodi tantôt 19h43 et 10 mètres matin 8h19. Et voilà, chers auditeurs, c'était les nouvelles du temps pour vous sur RM1 ainsi que AM1. 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
1: Il est midi passé de 29 minutes exactement. Et oui, RM1 célèbre sa première année, premier anniversaire justement. Et là, pour la suite des émissions à l'occasion de cette belle anniversaire, nous allons accueillir en studio Élodie. Elle est pas seule, accompagnée de Christelle. Bonjour Élodie.
2: Comment ça va Nikita?
1: Ben moi en forme, et toi?
2: Ça va très très bien. En tout cas, ben, joyeux anniversaire à toi aussi.
1: Ben, joyeux anniversaire à toi aussi.
2: Ben, à tous les auditeurs. Ben, en tout cas, c'est un plaisir, chers amis auditeurs, de vous accueillir pour cette émission spéciale, justement, pour fêter les 1 an de RM1, notre radio nationale. Et à mes côtés, bien sûr, Christelle, qui présentera aussi des poèmes avec ses élèves de l'École du Nord. Christelle, qui est animatrice et également enseignante. N'est-ce pas, Christelle? Bonjour.
3: Oui, bonjour, Élodie. Bonjour.
2: Comment tu vas?
3: Ça va bien. Il y a mes petits élèves qui nous attendent là, impatients d'entrer en studio. Donc, ça va.
2: Ah ben, je suis sûre. En tout cas, c'est un plaisir que tu sois des nôtres aujourd'hui. Christelle, qui présente également Habiter notre île sur RM1 les vendredis de 10h à 11h. Et il y aura également des artistes, des performances live, des invités, les animateurs de RM1, des cadeaux à gagner. On ne vous en dit pas plus. On vous garde la surprise, n'est-ce pas, Christelle?
3: Oui, tout à fait. Un petit peu de surprise pour une fête d'anniversaire, c'est important.
2: Et là, pour tout de suite, eh bien, nous allons accueillir Roselyne Désirée. Roselyne, qui est parmi, bien sûr, les plus anciennes animatrices de la radio, avec plus de 35 ans de carrière. Bon après-midi, Roselyne.
4: Bon après-midi, Élodie. Bon après-midi, Christelle.
3: Bon après-midi, Roselyne.
4: Et bon après-midi, les auditeurs. Joyeux anniversaire aussi.
2: Joyeux anniversaire à toi, c'est quand même
4: plus énorme. Plus de 35 ans, c'est pas possible.
2: Si.
4: C'est pas possible.

0: Ah bref, c'est pas grave. Allez, en tout cas, je suis contente d'être là.
1: C'est énorme, en tout cas, 35 ans de carrière. Ben justement, si tu pouvais nous en dire un petit peu plus, comment est-ce que tu as commencé en tant qu'animatrice de radio?
0: Alors, bon, il faut dire qu'au départ, j'ai fait la télé. Et ensuite, je me souviens très, très bien, c'était quand Jacques Monique était directeur de la radio à l'époque. C'est pour la deuxième fois. Et moi, à chaque fois, j'allais à la radio, je regardais, je trouvais que c'était un petit peu magique, au fait, parce que la télé, on voit les gens, et à la radio, on ne les voit pas, on les entend. Mmh. Et donc, je lui ai dit, bah, j'aimerais bien faire de la radio. Il m'a dit, écoute, il y a de la place, d'ailleurs, on cherche des gens, bah, viens, et tout ça. Et c'est comme ça que j'ai commencé à faire de la radio.
1: Et tu as commencé avec quelle émission? Est-ce que tu t'en rappelles?
0: Alors, je sais, ben, on commence la radio, donc on ne commence pas avec une émission. On rôde un petit peu, donc on est en rodage. Et je me souviens que je faisais les émissions, les disques préférés.
1: Okay.
0: Je faisais les annonces, la météo, je faisais les émissions musicales aussi. Mais non, c'est pas tout de suite qu'on fait une émission. Il faut vraiment beaucoup...
2: Gagner en expérience.
0: Il faut gagner en expérience, très bien dit. Et ça, c'est avec le temps. Mais je sais que ma première émission, vraiment la première émission, si je ne me trompe pas, c'était avec Ritvik Nirban. C'était la radio fait son cinéma.
1: Ok.
2: Et ça parlait de quoi, du coup?
0: Ça parlait de cinéma. Alors, on était toujours à voir un peu quels sont les films qui sortaient. Donc, on venait, on en parlait. C'était trop cool.
2: Un échange autour du cinéma.
0: Un échange autour du cinéma, parce qu'on est tous deux.
2: Donc, il y a une continuité à RM1 de cette émission-là.
0: Exact, avec Méline.
2: Avec Méline et Reza.
0: Exactement.
2: Comme
0: donc, ça continue.
2: Les préjugés.
0: Oui, bien sûr. Ben, tant mieux, parce qu'il y a eu un moment où il n'y avait pas beaucoup d'émissions concernant le cinéma. Et après... Après, j'ai fait les émissions avec les enfants.
1: Ok, ça c'était à la télé et à la radio également.
0: Ça c'était à la radio.
1: J'ai commencé à la radio.
0: Là, j'étais à la radio là. Mm-hmm. Je commence à faire les émissions avec les enfants. C'était Enfants Soleil où Méline justement était venue parce qu'à un moment donné, elle voulait faire de la télé et puis je lui ai dit mais viens donner un petit coup de main. Elle est venue et tout ça. Et
1: elle était encore petite sûrement Méline à cette époque-là.
0: Oui, je sais pas, elle était adolescente je pense.
1: Et si tu pouvais Rosine nous dire justement qu'est-ce qui te passionne dans le métier d'animatrice. On a parlé de proximité, je suis sûre, c'est vraiment le contact relationnel, surtout avec les auditeurs, n'est-ce pas?
0: Exactement, le contact relationnel avec les auditeurs, avec les gens, parce que quand on fait une émission, on a des invités. Là, c'est très enrichissant, on apprend plein de choses. Et donc, oui, c'est surtout ça. Je crois que la radio, elle doit être une radio de proximité, parce que déjà, les auditeurs, ils ne
1: voient pas.
0: Bon, maintenant, c'est bon. Maintenant, on nous voit.
2: On nous voit un peu plus.
1: Un petit peu plus.
0: Auparavant, les gens s'imaginaient le visage de l'animateur. Et moi, je trouve, non, mais c'est vrai que la radio, c'est magique, quoi. C'est magique.
1: Et Rosine, tu es aussi artiste peintre, tu n'es pas uniquement animatrice. Ouais. Ben justement, si tu pouvais nous parler brièvement de ton parcours, parce que tu m'as aussi dit que tu as rencontré Anne Delplace, qui est également une artiste française et avec qui tu as pris des cours de peinture pendant 6 ans.
0: Exactement. D'ailleurs, je la salue. Je salue Anne, qui est une artiste extraordinaire et aussi prof extraordinaire parce qu'elle nous laissait vraiment, elle nous donnait la base et puis elle nous laissait vraiment s'exprimer à travers ce qu'on veut exprimer justement sur un canevas. Et non, je suis restée 6 ans parce que j'aimais ça. J'étais disciplinée au fait. Et je me suis dit, il fallait que j'y aille tous les jeudis, donc j'y allais. Parce que si j'avais à compter sur moi-même, ça aurait été... Je suis un petit peu fainéante, donc.
1: Donc, j'avais une raison de partir.
0: Et là, j'avais une raison de partir et de suivre les cours. Et j'aimais ça. Et puis, à un moment donné, je me suis dit, il faut arrêter parce qu'il faut vraiment que je me...
1: Et tu te lances maintenant. Mais là, tu as décidé justement, tu m'as dit qu'en 2016, donc, tu as commencé à faire des expositions collectives. C'est ça?
0: C'était ma première exposition collective. Et c'était en 2016 avec plein d'artistes connus, dont Jean-Yves Lonflet, qui est un très bon ami, que je salue aussi. Il y avait Éric Laviolette. Il y avait aussi d'autres artistes. Je suis désolée si j'ai oublié les noms. Et c'était une superbe expérience. Et depuis, j'ai pas arrêté chaque année. Donc, depuis 2016, je fais comme ça des expositions. Et c'est fantastique parce que c'est partager aussi une autre passion.
1: Voilà. Et justement, tu vas nous partager cette passion aujourd'hui pour les 1 an de RM1. Alors, dis-nous, qu'est-ce que tu vas nous peindre aujourd'hui? C'est une surprise ou tu voudrais dévoiler un petit peu aux auditeurs sur quoi est-ce que tu vas nous peindre pendant une heure, 30 minutes.
0: De toute façon, je crois qu'on va me voir
1: peindre. On va te voir. Donc,

0: principal, ça ne peut pas être une surprise. Et ben, je me suis dit, quand on m'a dit la radio, ben, j'ai pensé à un micro et le casque, parce que le micro, c'est pour parler. Le casque, c'est pour nous écouter et à noter que les auditeurs aussi nous écoutent. Donc, c'est un échange parler-écoute. Et voilà, donc après, on verra à la fin ce que ça va donner. Il y aura d'autres choses que je vais ajouter encore. Donc, okay. On va découvrir ça au fur et à mesure.
1: On va découvrir ça à la fin de l'émission. En tout cas, merci beaucoup. Merci, Roselyne.
0: Merci, à tout à l'heure. Merci à vous deux. À tout à l'heure.

0: Midi passé de 40 minutes sur votre radio RMA, si vous venez de nous rejoindre, eh bien, nous sommes en train de célébrer les 1 an de notre radio. Et là, pour tout de suite, on va accueillir Arvin Obiluk, bien sûr Arvin qui est Production Assistant de RMA, mais aussi l'animateur de The Beat Project. Bonjour Arvin.
1: Bonjour Elodie, bonjour Christelle, bonjour à nos auditeurs.
0: En tout cas, c'est un plaisir de t'accueillir, hein. Arvin, qui est derrière la scène, mais aussi devant, sur les devants de la scène, parce que tu présentes aussi The Beat Project. Donc, si tu pouvais nous parler un petit peu, pour commencer, de ton rôle en tant que Production Assistant sur RMA, en quoi cela consiste?
1: D'abord, merci de m'accueillir. Et oui, tout à fait, Elodie, donc vous l'avez mentionné, comme assistant de production à RMA. Je participe à différents aspects de la production radio, donc ce qui concerne un petit peu les tapis, les promos, les jingles, le tapis là, que vous entendez là, derrière, vous entendez?
0: Donc tous les tapis qu'on entend sur

0: recherché.
1: Ben, c'est par Arvin.
0: Tout est recherché, voilà. J'ai notamment l'occasion de travailler sur les promos, comme je le dis, les jingles, les tapis, habillage sonore, des émissions, de la chaîne en général. Et aussi, voilà, donc en parallèle, comme vous l'avez mentionné, l'émission... les vendredis soirs à 21h, c'est l'émission The Beat Project, un rendez-vous consacré à la musique électronique pour les fans de musique de house, musique électronique, et une sélection de titres house et aussi des morceaux connus et revisités, des morceaux que vous avez connus dans les années 90, 2000, retravaillés, clubbing quoi.
1: Mais tu n'as pas commencé comme ça, si tu voulais nous dire justement, mais ça fait combien de temps que tu es DJ? Ça fait, je suppose, pas mal de temps.
0: Bon, DJ, pas mal de temps, et allons dire après les années 2007-2008, où j'ai eu l'occasion d'y apprendre, de s'y mettre, et aussi, je me rappelle, quand j'étais petit, on s'arrangeait avec les cassettes l'été pour couper avec les ciseaux. Mmh. Donc on ajoutait tout ça pour faire notre propre mix à soi sans savoir qu'on mixait déjà de la musique. Voilà. Et puis ça a évolué avec le temps, et l'émission Beat Project, justement, ça permet de partager et une autre façon de découvrir la musique, donc à l'arrivée du week-end.
1: Ben en tout cas, merci beaucoup. Donc, c'est toi qui t'occupes de l'habillage, ben, des émissions, etc., des jingles et tout ça sur RM1. Et également, Arvin, que vous allez retrouver chaque vendredi de 21h à 23h. Ben, en tout cas, merci beaucoup, Arvin.
0: Merci, Elodie. Merci, Christelle. Et merci à nos auditeurs. Et joyeux anniversaire. Et je me sens très chanceux d'avoir été là à la naissance de RM1. Et aujourd'hui, déjà un an de RM1. Et je suis très fier de vous dire que... d'avoir contribué à la fois derrière le micro et en coulisses, ça fait vraiment plaisir.
1: Ben merci beaucoup, bravo. Et très bonne continuation, et bravo pour le travail extraordinaire que tu fais. Et ben là, on va accueillir pour tout de suite notre cher Ashley Cornette. Ashley Cornette, qu'on n'a plus besoin de présenter maintenant, n'est-ce pas Ashley? Ashley qui va lancer le prochain jeu concours.
2: Eh ben oui, bonjour Elodie, bonjour Christelle, ça va?
1: Ça va très bien, et toi?
2: Eh ben oui, autant de cadeaux à offrir à nos fidèles téléspectateurs, auditeurs de RM1. Et là, le jeu concours, ben, c'est de deviner la voix de l'animateur ou l'animatrice qui se cache derrière l'extrait qu'on fera écouter. Et ce sera pour repartir avec les deux billets d'entrée pour assister au spectacle d'humour d'Ahmed Silla, prévu. Oui, Ahmed Silla, quand même,
1: génial.
2: Franco-sénégalais. Très connu dans le monde, prévu le dimanche 21 juin à partir de 19h au Trianon Convention Center, offert par Bao Communication. Et donc, pour repartir avec ces deux billets d'entrée, écoutez attentivement la voix d'une animatrice. Ensuite, on va vous donner même deux choix de réponse. C'est parti.
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2: Voilà, vous avez écouté l'extrait. Cette voix correspond à quelle animatrice? Je vous donne deux choix de réponse. Est-ce que c'est Lizzie ou Sophie? Vous avez la bonne réponse. Vous nous appelez dès maintenant sur le 402 80 80 402 80 80 pour nous donner la bonne réponse. Donc, est-ce Lizzie ou Sophie, pour repartir avec vos deux billets d'entrée pour assister à ce spectacle d'humour?
1: Allez, on vous attend, chers amis auditeurs.
2: Voilà. Appelez-nous tout de suite, c'est très facile. Et on aura tout de suite un autre jeu concours pour deux billets d'entrée pour un autre événement. La radio aussi, des événements RM1 à vos côtés. En tout cas, nous, on est très heureux. Les artistes aussi seront là dans pas longtemps.
1: Bien sûr, on va accueillir notre cher Samuel. Samuel est le pianiste, Mevin Padarot, et également Fabien, c'est ça, Fabien Gourdin, pour deux performances live.
2: Et voilà, on va retrouver notre auditrice Lisette de Flac. Bonjour Lisette.
4: Salut.
2: Oui, ça va Lisette?
4: Très bien, merci, je vous écoute ce matin.
2: Ah ben, il faut nous écouter tous les jours en même temps, Lisette. Hein.
4: Ben oui, je connais bien.
2: Alors, la voix que vous avez pu entendre juste avant, c'est la voix de quelle animatrice? Est-ce Lizzie ou Sophie?
4: C'est Sophie.
2: La voix de Sophie, c'est la bonne réponse.
1: Oui, bravo.
2: Bravo.
4: Merci. Et bon anniversaire à vous.
2: Bah oui, merci.
1: Bon anniversaire à vous également.
4: Bon anniversaire.
2: Eh bien, félicitations.
4: Et merci.
2: Et vous repartez avec vos deux billets d'entrée pour assister au spectacle de l'humoriste Ahmed Silla. Le spectacle intitulé Origami, prévu.

0: Le dimanche 21, donc ce dimanche-ci, à partir de 19h, au Trianon Convention Center. Prévoyez que votre dimanche soit libre. Hein. C'est offert par Bao Communication. Pour les autres qui veulent réserver des billets, c'est à travers le réseau Taïo 466-9999. Bonne journée, Lisette. Bye bye.
1: Merci, merci, au revoir.
0: Et tout de suite, on enchaîne avec un deuxième jeu concours. Cette fois-ci, pour reconnaître la voix d'un animateur, c'est pour repartir avec deux billets d'entrée pour la soirée 100% Vinyl Experience Party, prévue le samedi 4 juillet. Eh bien, à partir de 20h, au Café du Vieux Conseil à Port-Louis, écoutez la voix de l'animateur et on vous donnera deux choix ensuite. C'est parti.
2: Des sons légers, une ambiance sereine pour un réveil tout en tranquillité.
0: Une voix très sexy là, hein, quand
3: ah
0: même,
3: oui.
0: qui nous a fait...
3: On peut quand même donner un petit chose, non?
0: Deux choix de réponse.
3: Ah ok, allez.
0: Mais... S. Oui.
3: Reza ou
0: Nathan.
3: C'est
0: Reza
3: facile.
0: Reza ou Nathan. 402 80 80 pour repartir avec vos deux billets d'entrée. Et d'ailleurs, il y aura plein de DJ hein, sur place. Mike Panin, Fabrice Pierre, DJ François Lee, spécialité 80s, 90s, 2000.
3: Et en plus, ce sera sur vinyle.
0: Sur vinyle. Exactement. Donc, la voix que vous avez entendue juste avant correspond à quel animateur? Est-ce que c'est Reza ou Nathan? Voilà. Donc voilà, avec notre cher ami Arvin qui s'active au niveau du standard pour nous passer l'auditeur ou l'auditrice. Et merci aussi à nos amis téléspectateurs qui nous suivent sur MBC2 en ce moment aussi, en direct à la télé,
3: c'est
0: sur
3: vrai.
0: Les différentes plateformes également de RM1, la radio nationale. Alors on me fait signe au niveau de la régie. Voilà, qui on a en ligne avec nous pour ce deuxième jeu concours.
3: Toujours pas de gagnant. Bah, tu peux reposer la question, Ashley.
0: Peut-être si on a encore l'extrait.
3: Tu peux repasser
0: c'est bon.
3: L'extrait.
0: On
3: non,
0: a
3: c'est
0: quelqu'un
3: bon.
0: En ligne
3: okay.
0: avec nous. On repasse l'extrait. Alors, quel animateur correspond à cette voix? Écoutez.
2: Des sons légers, une ambiance sereine pour un réveil tout en tranquillité.
0: En même temps, il est dans un autre registre. Hein.
3: On peut peut-être leur donner un indice. Non, il présente une émission culturelle chaque dimanche sur RM1. 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
0: Est-ce Reza ou Nathan? 402 80 80 pour nous donner la bonne réponse. On va retrouver Natacha Kiopi. Bonjour Natacha.
4: Bonjour.
0: Ça va Natacha?
4: Ça va bien, merci vous-même.
0: Très bien, joyeux anniversaire à vous aussi. Hein.
4: Ah oui.
0: Alors,
4: merci beaucoup, joyeux anniversaire.
0: Merci. Dites-nous Natacha, pour la voix que vous avez pu entendre juste avant, cette voix correspond à quel animateur?
4: Donc, c'est Reza.
0: C'est Reza et c'est la bonne
3: réponse.
0: En tout cas, c'est calé pour vous. Hein, la soirée du 4 juillet, soirée 80s, 90s, 2000, 100% Vinyl Experience Party avec les DJ Mike Panin, Fabrice Pierre, DJ François Lee au Café du Vieux Conseil. À Port-Louis, amusez-vous bien, Natacha.
4: Super, merci beaucoup.
0: Allez, ciao, ciao, bye bye.
3: En tout cas, merci beaucoup Ashley, on va vous retrouver tout à l'heure pour un prochain jeu concours. Et là, on va y aller pour notre prochain invité, Samuel Laval, qu'on n'a plus besoin de présenter maintenant, un grand musicien de jazz qui a joué aux côtés de Ernest Vieh et qui était un saxophoniste, arrangeur musical, compositeur, jazzman et également prof à la Berklee College of Music et qui a également fondé le Ten Piece Jazz Ensemble. Très bon après-midi à toi Samuel.
5: Bonjour tout le monde, bonjour.
3: Comment ça va?
5: Ça va très bien, un peu fatigué mais ça va.
3: En tout cas pour moi c'est un immense honneur de t'accueillir ici.
5: Enfin merci.
3: Donc si tu pouvais justement nous parler de comment est-ce que tu as débuté ta carrière de musicien. Tu m'avais parlé la dernière fois que tu venais d'une famille de musiciens, n'est-ce pas? Donc c'est ça qui t'a un petit peu inspiré.
5: Ben, effectivement, mon papa est musicien on va dire, il est guitariste, pianiste, un peu de tout. Et du coup, j'ai eu ça de leçon. Il y a moi et ma soeur qui était pianiste auparavant aussi. Et du coup, moi, c'était un peu la voie que j'ai choisie jusqu'à présent. Quoi.
3: Donc, tu as décidé juste après de rejoindre le conservatoire, c'est ça?
5: Ouais, exactement, le conservatoire.
3: Et tu as fait combien de temps au conservatoire?
5: En tant qu'élève, j'ai fait un an. Ouais, et puis, c'est là que j'ai un peu batifolé de gauche à droite. Et puis, j'ai pris la direction pour aller en direction l'atelier Mozart avec José Thérèse.
3: Avec José Thérèse, ouais. Oui. Et comment ça s'est passé?
5: Ben, c'était différent déjà, parce que l'enseignement, c'était différent avec le conservatoire. Mais ça va, mais je me suis adapté. Et du coup, voilà, ce sont des partages qui m'ont un peu
3: très
5: percé.
3: Enrichissant.
5: Voilà, ouais,
3: donc ils t'ont apporté pas mal de choses. Et également, ta rencontre avec Philippe Thomas, dont tu m'avais parlé, que tu l'as rencontré, et t'as invité à venir jouer à l'hôtel Le Tamarin, n'est-ce pas? C'est là que tu as commencé un petit peu de faire des jams, des gigs, etc.
5: Ah ouais, effectivement, c'est lors d'un gig à l'hôtel, du coup, c'est là que j'ai rencontré

0: et Philippe.
1: Oui.
0: Quoique je le connais auparavant, mais lui, il ne me connaissait pas. Et du coup, il m'avait écouté jouer. On a partagé la scène plusieurs fois à l'hôtel. Et du coup, il m'a dit, bah, pourquoi pas, on t'aimerait bien t'inviter à venir de jammer avec eux à l'hôtel Tamarin.
1: Ok. Et ouais. Qu'est-ce qui te passionne? Bah, je sais que c'est ton instrument. C'est cet instrument qui te passionne. Donc, pourquoi le saxophone, justement? Parce que tu me dis que tu as joué pas mal d'instruments auparavant. Tu as joué le piano, tu as joué la clarinette, tu as joué la flûte traversière, la batterie et la trompette également. Mais pourquoi est-ce que tu t'es tourné principalement vers le saxophone?
0: Bah, je sais pas. Parce que des fois, bon, les gens qui disent le saxophone, c'est un instrument bien sexy.
1: C'est
0: peut-être le timbre de son qui m'a un peu attiré, on va dire, mais ouais, mais du coup c'est toujours moins son de prédilection. Ouais.
1: Et tu as aussi été inspiré par Kenny Garrett, n'est-ce pas?
0: Oui, exactement, et pas mal de temps, c'est tout. Ouais.
1: Ok,
0: ouais.
1: Donc maintenant, ben justement, si tu pouvais nous parler de cette fameuse rencontre avec Ernest Vie, comment est-ce que ça s'est passé?
0: Ben déjà, c'était pas bon, j'ai pas de la chance de le connaître pendant beaucoup d'années, mais le peu de temps que j'ai pu passer avec Ernest Vie, c'était un moment inoubliable, on pourrait dire. C'était un échange que moi-même, j'aurais pas imaginé que ça allait être arrivé, on va dire, dans la vraie vie. Ben, du coup, c'était par rapport à l'invitation que Philippe m'avait donnée pour rejoindre le groupe pour jammer avec eux à le tête à main. Du coup, c'est là que j'ai fait rencontre le groupe. C'est-à-dire, il y avait Ernest Vie lui-même, Philippe Thomas. D'ailleurs, c'était le quintet d'Ernest Vie à l'époque.
1: Okay.
0: Il y avait Ernest au saxophone, Philippe à la trompette, Noël Jean au piano. Il y avait Kurs Epitamba à la contrebasse et Jalil Ogbaroli à cette époque-là. Et du coup, au début, j'étais juste là pour assister à la soirée. Et juste à la fin des 3 derniers morceaux, ils m'ont invité pour jammer quelques chansons. Et du coup, c'était là.
1: C'est là qu'il a été impressionné, je suis sûre. Et c'est là c'est là qu'il t'a justement demandé de rejoindre, n'est-ce pas?
0: Bah ouais, c'était le groupe. C'était une surprise inattendue parce que moi j'étais là de base pour faire un tour, pour faire connaissance, on va dire. Mais c'était autre chose en fin de compte. C'était un rendez-vous déjà calculé, on va dire. Ils m'ont invité de rejoindre le groupe et d'autres surprises et tout. Ouais.
1: Et je t'attendais pas justement qu'il allait te demander pendant cette rencontre de rejoindre le groupe. Et il y a quelque chose aussi que je voulais partager avec les auditeurs, quelque chose de très symbolique. Et il t'a remis justement, je suppose, parce qu'il a vu vraiment le potentiel en toi, il t'a remis son saxophone, n'est-ce pas?
0: Et oui. Et ouais, pour moi c'était toujours pareil, c'était toujours, je croyais que je rêvais ce jour-là, mais non, mais j'ai pas. Il a voulu me remettre son saxophone comme cadeau, on va dire. Et d'un côté, si c'est pas juste comme un cadeau, mais c'est juste pour faire durer le jazz et de continuer de jouer à la musique, quoi.
1: Ouais. Ben voilà, et si tu pouvais aussi nous dire qu'est-ce qui te passionne justement? Pourquoi est-ce que tu as choisi ce genre de musique, le jazz au fait?
0: Ben déjà, le jazz c'était pas dans mes cordes, on va dire, au début.
1: Au début.
0: Parce qu'au début, j'écoutais pas mal de styles de musique, un peu de tout, de rock, un peu de tout, quoi. Mais après, un jour, mon père avait acheté 2 cassettes. L'un, c'était Miles Davis. L'autre était de John Coltrane. Oui, en fin de compte, il y avait 3. Et le troisième, c'était Stan Getz. Du coup, dans les 3, c'était la cassette de celle de Stan Getz qui était plus, audible, plus facile à écouter, à comprendre, on va dire. Même si on n'a pas de compréhension de jazz et tout.
1: Ouais, c'est assez complexe quand même.
0: Bah ouais. Et du coup, Stan Getz, comme je dirais, pour moi, c'était quelque chose, ok, bah, c'est familier, comme je dirais. Et du coup, pour moi, c'était un genre de, il fallait que j'écoute, on va dire, bon, pour comprendre le jazz, c'est pas quelque chose qu'on peut comprendre du jour au lendemain. Il y a des étapes à respecter. Ben, du coup, pour moi, c'était mon premier step, on va dire. C'est Stan Getz qui m'a aidé pour comprendre un peu les choses. Et après, ainsi de suite, j'ai écouté Kenny Garrett, et ainsi de suite, d'autres musiciens, pianistes, guitaristes. Et du coup, voilà.
1: Et tu m'avais dit aussi que tu voulais qu'on parle d'une fausse conception, que beaucoup de gens ne savent pas que quand tu joues que du jazz, que tu ne peux pas jouer d'autres genres de musique.
0: Effectivement, ouais. parce que
1: ouais, mais c'est faux.
0: Bah oui, parce que je me tiens à dire la même chose, parce que des fois les gens qui vous connaissent pas forcément, ils vous disent ouais, ah, tu joues du jazz, tu joues du reggae, ainsi de suite. Bah, attends, je vais prendre ça sur mes confrères qui est juste salarié de moi, mm-hmm. comme Fabien, peut-être tout le monde lui connaît, qui joue peut-être du reggae, des trucs commerciaux, pop. Il joue de tout, même comme ma vie aussi, pareil, qui est derrière moi. Mm-hmm. Peut-être on joue, eh ouais, ils sont des musiciens de l'hôtel, ils jouent que du pop. Non, ben en fait, quand ils jouent de tout, en fait, quand c'est une fausse conception.
1: C'est une fausse conception, et ce que les gens ne savent pas également, c'est que du jazz, bah, c'est dérivé plusieurs genres musicaux juste après.
0: Bah ouais, exactement, c'est les trucs qui sont connectés, on va dire.
1: Exact, ouais. Et maintenant, Fontaine, est-ce que tu pourrais nous parler un petit peu de ton parcours après Ernest Vier? Donc, comment est-ce que tu as évolué après la mort d'Ernest Vier?
0: Ben, déjà, vu que moi j'avais déjà ça en tête, genre quand je parle de la musique, pour moi, il n'y a pas de limite. Mm-hmm. Jusqu'à présent, je dis la même chose à pas mal de personnes, même à mes élèves aussi, genre de ne pas se limiter à la musique, parce que dans n'importe quel style, dans n'importe quelle direction musicale, il y a toujours quelque chose à apprendre, même si quelque chose qui n'est pas dans notre goût, on va dire forcément, mm-hmm. mais il y a toujours quelque chose à apprendre, à acquérir ou même à comprendre. Et du coup, pour moi, ça a été mon motto jusqu'à présent. Mm-hmm. Du coup, ça m'a aidé à jouer à n'importe quelle personne, et du coup, voilà. Ça a été toujours la clé de...
1: Et après ça, tu m'as dit également que tu es resté avec Philippe Thomas. Tu continues à jouer avec Philippe Thomas. Tu as également joué avec Triton. Tu as également joué avec The Prophecy. Tu as également fait la tournée à l'île de la Réunion, le festival Ça qu'il faut. Donc, c'est extraordinaire. Et tu collabores également avec François Lindemann, n'est-ce pas, qui vient à Maurice tous les ans pour pas mal de projets. Mm-hmm. Donc, ouais. Et tu as également formé un groupe, n'est-ce pas?
0: Oui, après tant d'années, ouais. C'était toujours comme dire en mode essayage, on va dire, mais ouais, j'ai pu trouver, on va dire, chaque personne qu'il fallait pour monter le groupe, et ouais, voilà.
1: Et vous avez également participé au festival de Mama Jazz.
0: Effectivement, et d'autres projets ensemble.
1: Et ce sont tes propres compositions.
0: Et oui. Ouais.
1: Ok, ben justement, en parlant de tes propres compositions, ben tu vas nous interpréter dans pas longtemps, juste après, dans quelques instants, une chanson que tu m'as dit qui te tient particulièrement à cœur, qui s'appelle Thank You. Juste pour terminer, est-ce que tu pouvais nous dire pourquoi est-ce que tu as choisi ce titre?
0: Ben, c'est aussi simple que ça, c'est que pour dire merci à toutes les personnes qui ont contribué à ma carrière et les personnes que j'ai pu rencontrer et qui m'ont partagé les trucs et tout. Ben, je vais dire, voilà, merci par à la composition que j'ai.
1: En tout cas, c'est un très beau choix. Ben, en tout cas, Samuel, qu'on va retrouver avec ses musiciens dans quelques instants pour le titre Thank You. Merci, Samuel.

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1: Très bon après-midi à tous, il est 13h.
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1: Et c'est Anjali Siroton-Poulchon qu'on va accueillir en studio avec nous pour la bonne nouvelle du jour. Très bon après-midi Anjali.
2: Bon après-midi Elodie, bon après-midi à tous. Une bonne nouvelle qui concerne l'un des piliers de notre économie. L'année 2026 a débuté sur une note encourageante pour le secteur touristique mauricien. Selon les chiffres publiés par Statistics Mauritius, le pays a accueilli 348 445 visiteurs durant le premier trimestre de cette année, soit une hausse de 6,8% par rapport à la même période en 2025. Cette progression représente plus de 22 000 touristes supplémentaires. Les marchés allemands, indiens et russes figurent parmi ceux qui ont connu les plus fortes augmentations. Cette croissance profite à plusieurs secteurs de l'économie, notamment l'hôtellerie, la restauration, le transport et les activités de loisirs. Elle contribue également à soutenir l'emploi dans un secteur qui demeure l'un des principaux moteurs économiques du pays. Des chiffres encourageants donc qui confirment l'attractivité de Mauricie sur la scène touristique internationale.
1: En tout cas, merci beaucoup Anjali Siroton Poulchon qu'on va retrouver tout à l'heure pour une autre bonne nouvelle. Merci Anjali.

Bah allez, chers amis auditeurs, c'est parti maintenant pour Samuel Laval et son fameux titre Thank You, qui est justement la chanson pour remercier tous ceux qui ont contribué à sa carrière. Il est accompagné de Mervyn Padarut au piano et de Fabien Gourdin à la batterie.

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1: Waouh !
2: Bravo en tout cas, magnifique.
1: Magnifique.
2: Bravo, magnifique morceau de Samuel Laval, encore une fois. Thank you, composé pour remercier tous ceux qui l'ont accompagné et contribué à sa carrière, accompagné de Fabien Gourdin et de Marvin Paderet. On va continuer, on va vous faire plaisir. On a envie de vous gâter pour les 1 an de RM1, bien sûr, en musique surtout, avec de la bonne musique live. Ça fait toujours plaisir. Et on va continuer avec ce beau morceau de Kaya. Hein, Kaya s'y met la lumière. Kaya qui est un chanteur, créateur du Ségué et qui s'est beaucoup inspiré de Bob Marley. D'ailleurs, son nom, Kaya, eh bien, nous vient du nom d'un des albums de Bob Marley. Allez, c'est parti pour Samuel, Fabien et Marvin avec le titre « S'y met la lumière ».

0: Bravo! Merci, c'était tellement beau avec ce saxophone gravé là.
1: Magnifique en tout cas, merci, merci beaucoup hein, Samuel, Mervin et Fabien. Hein, c'était Sim et la Lumière à votre sauce, hein, à votre version. Merci d'avoir été de nous, surtout pour participer au 1 an de notre radio. Ce fut un plaisir. Merci encore une fois, ben, on espère vous revoir très prochainement. Allez, chers amis auditeurs, pour tout de suite, eh bien, dans quelques instants, on va retrouver Christelle et ses élèves de l'École du Nord.

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1: Alors, on est en studio avec les élèves de l'École du Nord, une dizaine d'élèves de l'École du Nord ce matin, à l'occasion des 1 an de RM1. On accueille aussi des petits loulous. Bonjour les enfants.

0: Alors, est-ce que chacun d'entre vous peut me donner son prénom? Tiens, oui. Moi, je les connais, mais ceux qui nous écoutent ne les connaissent pas. Comment tu t'appelles, ma grande?
1: Je m'appelle Amy.
0: À côté d'Amy, on a...
2: Je m'appelle Amoré.
3: Bonjour, je m'appelle Lyra.
4: Je m'appelle Swayle.
5: Je m'appelle Summer.
0: À côté de Summer?
6: Habib.
0: Habib.
7: Bonjour, je m'appelle Louison.
0: Louison, à côté de Louison.
8: Bonjour, je m'appelle Aaron.
0: Alors, à côté de Aaron, mon grand, comment tu t'appelles?
9: Bonjour, je m'appelle Milo.
0: Et à côté de Milo?
10: Bonjour, je m'appelle Alice.
0: Voilà. Alors, on a une petite troupe d'élèves de l'École du Nord. Dites-moi, les enfants, dans quelle classe est-ce que vous êtes? Des élèves de CE1. Et vous avez quel âge, les loulous?
11: 7 ans.
0: Alors, est-ce que quelqu'un parmi vous pourrait m'expliquer ce que vous avez fait en classe, en bibliothèque aussi? Amy, peut-être?
3: Nous avons fait des poésies.
0: Lyra?
3: On a fait écouter nos voix, on a enregistré nos voix.
0: Vous avez enregistré vos voix pour pouvoir après les proposer à la radio, finalement.
3: Oui.
0: C'est ça, hein? Donc, on a fait un petit projet radio avec les élèves de l'École du Nord. Un projet dans lequel les élèves ont appris à réciter des poèmes, bien sûr, ce qu'on fait souvent quand on a 7 ans à l'école. Et aussi, réciter ces poèmes dans un micro enregistreur pour pouvoir après les proposer aux parents d'élèves, notamment. Alors, il y a un poème en particulier que j'avais envie de vous faire réciter aujourd'hui, pas vrai, hein? Un poème qui est en langue créole. Un poème d'un auteur mauricien. Est-ce que vous pouvez me dire de quel auteur il s'agit, ma grande? Oui. Tu te souviens du nom de l'auteur?
3: Michel Ducasse.
0: Michel Ducasse. Alors, Michel Ducasse, il est très connu pour écrire de la poésie en français et en créole mauricien. Et donc, vous avez appris un poème en particulier qui s'appelle...
3: Silence l'amitié.
0: Alors, on a Amy, Amaury, Swayle, Alice, Milo et Aaron qui vont nous réciter Silence l'amitié. Et Lyra, absolument, Lyra qui va terminer le poème en beauté. On commence avec Amy. Silence l'amitié.
3: Un mot, un petit mot, l'oren passe à ta page.
2: Elle vous donne les ailes.
4: À Pagaitraka.
3: M. Comme un poème.
0: I pour dire merci. Aaron.
4: Apagaitraka.
0: I pour dire merci. T. Sinon.
3: Gâté.
0: I
2: pour dire merci.
0: Promesse la vie. Et.
2: Pour exister.
0: Lyra.
3: Chaque promesse l'endimait, l'eau l'équipe brisant, chaque parole envolée dans cyclone divan, chaque l'écho causé lors l'allée volcan, chaque mot prononcé dans ta passe présent.
0: Chaque silence,
11: l'amitié, l'oubli, les temps.
0: De Michel Ducasse. Donc un poème de Michel Ducasse récité par les élèves de l'École du Nord, de CE1 de l'École du Nord. Merci les enfants. Alors, est-ce que l'un d'entre vous pourrait me réciter un autre poème? Louison et Habib s'étaient proposés lorsqu'on avait préparé l'émission pour réciter ensemble le poème Cro-Magnon. Est-ce que vous pouvez y aller les enfants? Cro-Magnon par Louison et Habib. C'est à vous. On vous écoute. On commence. 1, 2, 3.
3: Les Cro-Magnons. 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
0: Tu peux continuer, Louison. Hop, alors là, on a un petit oubli de poème, c'est pas grave les loulous. On peut continuer avec un autre poème. Tu t'en souviens, ma grande, de la suite? Non? Alors, on avait aussi Amaury et Amy qui avaient proposé de réciter « Viens vite ». Allez-y les loulous, mettez-vous devant le micro, bien pour qu'on vous entende, pour que les auditeurs de RMA vous entendent. Viens.

0: s'invite par Aaron, Amaury et Amy. Aaron, c'est à toi.
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0: Les loulous. C'était très bien. Merci beaucoup, les enfants.
1: Dans les Cro-Magnons, qu'est-ce qu'il y a
2: Oui.
0: Alors, tu veux
1: après,
0: continuer, Abim?
1: Après, dans les... on a oublié dans le... C'est... Après, pour nourrir toute la tribu.
0: Est-ce que vous voulez reprendre, alors, Cro-Magnon pour nous?
1: Mais on sait pas.
0: Vous avez un petit peu oublié le poème.
1: Oui.
0: C'est pas très grave et c'est normal parce qu'on
2: vous
0: est à la radio.
2: Pas dans votre livre, les Cro-Magnons.
0: Alors, non, on l'a pas. Maintenant, on va continuer l'émission. On l'a pas dans ce livre-là parce que c'est un livre de Michel Ducasse.
1: Bah,
0: alors,
1: fait,
0: le titre de Michel Ducasse...
1: Il était
0: Ducasse,
1: une feuille.
0: Le titre de Michel Ducasse, du livre, du poème de Michel Ducasse, le titre du livre dans lequel ce poème a été publié s'appelle « Souffle ta passe la vie ». C'est un recueil de poésie de Michel Ducasse en français et en créole.
1: Bah,
0: alors,
1: «
0: Il était une feuille ouais. » avec Habib. On y va pour « Il était une feuille » les enfants ?
2: Oui,
0: c'est parti.
1: Il était une feuille avec ses lignes. Ligne de vie, ligne de chance, ligne de cœur.
2: Il était un arbre.
0: Dans le micro.
2: Il était un arbre au bout de la branche. Un arbre. Digne de vie, digne de chance, digne de cœur.
1: Il était une racine. Une racine. Vigne de vie, vigne de chance, vigne de cœur.
2: Cœur gravé, percé, transpercé, un arbre de nul jamais demi. Il était la terre au bout de la branche. La terre toute ronde, la terre toute seule. La terre au travers du ciel, la terre.
0: Bien, merci les enfants, on peut les applaudir. Est-ce que l'un d'entre vous avait envie de partager quelque chose d'autre autour de ce projet poésie que vous avez fait à l'École du Nord ? Ok, alors on va continuer tout de suite notre émission autour des 1 an de RM1. Merci beaucoup les enfants d'avoir participé au 1 an de RM1 avec nous. Merci d'être venus à la radio avec nous. Et puis bonne chance avec vos poèmes. Hein. J'espère qu'on pourra continuer à travailler autour de cette thématique de la poésie ensemble. Merci les enfants.
3: Merci.

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1: Bon, en tout cas, ça nous a fait super plaisir hein, d'avoir les petits bouts de chou en studio avec nous. Encore une fois, ben, merci Christelle pour ce travail formidable que tu fais. Christelle, qui est enseignante, c'est ça, à l'École du Nord, n'est-ce pas?
2: Oui, enseignante documentaliste, c'est-à-dire que je m'occupe de la bibliothèque et dans la bibliothèque, je fais tout un tas de projets avec eux, notamment avec les élèves de CE1 cette année, un projet autour de la poésie et de la radio.
1: Bon, en tout cas, c'est magnifique. Encore une fois, bravo Christelle. Et là, ben, on va y aller pour Nikita. Nikita, la belle et charmante Nikita, notre charmante chanteuse et animatrice également. Très bon après-midi à toi, Nikita.
3: Bon après-midi à toi aussi, Lodie, ainsi qu'à toi, Christelle, et aux auditeurs.
1: Ben, Nikita, pour commencer, tu peux dire à nos auditeurs, ben, ça fait combien de temps que tu es sur la radio?
3: Oh, ça remonte, j'ai pas le compte, moi.
1: À peu près. À peu près, combien de temps tu es avec nous?
3: Plus de 4 ans, peut-être plus.
1: Un petit peu plus. Ouais. Alors, Nikita, qui nous présente 3 émissions, n'est-ce pas, sur RM1.
3: C'est vrai.
1: Et qui présente Autour du Monde, que vous retrouvez les lundis au vendredi, de midi à 14h. Alors, Nikita, si vous voulez nous en dire un petit peu plus, hein, pour, c'est quoi Autour du Monde hein?
3: Bah, déjà, joyeux anniversaire à RM1. Tous mes collègues, la direction, ainsi que un auditeur qui se tenait à nous. Mmh. Alors, Autour du Monde, c'est ma première émission que je fais en semaine, de lundi à vendredi, de midi à 14h. Autour du Monde, ben, on va dire que c'est un passeport gratuit que j'offre à tous les auditeurs, pas besoin de visa et tout. On prend la direction du monde, justement, pour vous faire découvrir les cultures, les traditions, les musiques folk. Surtout, on va aller plus dans le registre de world music. Mmh. On peut découvrir, par exemple, Richard Bona d'Afrique, et basculer directement au Brésil avec un Joao Gilberto pour de la bossa nova ou encore de la salsa et même revenir.
1: Donc c'est vraiment un voyage musical que tu proposes à nos auditeurs.
3: Ouais, et même revenir dans les îles de Mascareigne aussi, Madagascar, découvrir où le Joao Joby, du Salégui, c'est vraiment de tout et ça me permet moi déjà parce que l'émission demande un énorme travail de recherche, ça me permet de découvrir des musiques et des artistes en même temps partager ça.
1: Bah oui, j'imagine, surtout c'est un gros travail d'aller chercher des musiques musique surtout, et d'aller faire des recherches sur ces artistes qui ne sont pas forcément très connus. Donc c'est quelque chose de très enrichissant et que tu partages avec nos auditeurs lundi au vendredi. Ben, en tout cas, merci, c'est formidable. Et tu fais également une autre émission hein, avec Stéphane, c'est ça, qui s'appelle Obsession. Donc tous les mercredis, ben, vous recevez un artiste, c'est ça?
3: Ouais, c'est exactement ça, les mercredis soirs, Obsession avec Stéphane, 21h à 23h, du pur live. Il n'y a pas de faire semblant. Ils viennent avec des instruments. Parfois, c'est souvent en acoustique. C'est du live pendant 2 heures, entrecoupé de petites interviews où ça nous permet de découvrir aussi l'univers musical de l'artiste. Aussi ce qu'ils ont fait. Pour certains, des fois, lorsqu'ils viennent, ils viennent de sortir un beau projet qu'ils nous présentent. D'autres nous jouent leur album, leur nouveau single, des trucs comme ça. Ça nous est arrivé parfois en live, en studio, d'avoir des trucs inédits. Parce que quelquefois, on a des petites questions qui viennent dans le live. Comme c'est une émission qui est live,

0: partout, Facebook, YouTube, il y a des questions où des auditeurs demandent est-ce que l'artiste peut nous chanter, ou je sais pas, un petit Dalida ou un petit machin, des petits trucs comme ça qu'on a souvent en live, qui est super, qui enrichit, qui rend plus fun aussi l'émission.
1: Et ça permet aussi aux auditeurs de connaître les artistes locales mieux, donc voilà.
0: Et ça, j'aimerais dire aussi, c'est, et ce, peu importe quel genre musical ils font, hein, peu importe la formation, parce qu'on accueille de tout. Ça peut être du funk, du ségué, du sega, du slow, du jazz, parce que jusqu'à présent, depuis qu'on fait Off Session, on a reçu vraiment de tous les genres musicaux, de toutes les formations. Et ouais, c'est juste intéressant, c'est super génial.
1: Et pour terminer, tu fais également, il y a quelque chose, tu fais Sports and Beats, hein, de midi à 14h. Donc c'est un mélange de musique et de sport et kick.
0: On va dire que c'est un mix parfait entre la musique, la bonne musique pour les samedis, midi à 14h, et prendre la direction de la capitale de temps en temps pour les courses hippiques, pour vous accompagner. Donc c'est un vrai saut, on va dire, entre Sports and Beats. C'est super intéressant si vous voulez de l'adrénaline les samedis. Branchez-vous avec moi midi 14h pour RMA en même temps la capitale à la fois. Champ de Mars et Studio RMA.
1: C'est un bon mélange.
0: C'est
1: alors.
0: Un bon mélange.
1: Bon, en tout cas, merci beaucoup Nikita. Et tu nous as également préparé une petite surprise.
0: Yes. C'est justement, on aime bien donner la parole aux auditeurs, nous ici.
1: Qu'est-ce que tu nous as préparé, Nikita, aujourd'hui?
0: Une petite chronique, Elodie, que celle qui s'appelle Qui te pensait, Elo? Justement, pour donner la parole à nos auditeurs, pour voir ce qu'ils en pensent en une année de RMA, ce qu'ils aimeraient qu'on améliore. En tout cas, allons-y écouter. Je vous laisse découvrir.
1: Oui, c'est important, surtout parce que c'est grâce à nos auditeurs que nous sommes là. Donc, allez, on y va pour la chronique cas de Nikita, Qui te pensait?
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1: Bon, en tout cas, ça fait super plaisir hein, d'entendre les opinions de nos auditeurs sur cool, la radio RMA. C'est cool, hein? Bah oui, encore une fois, c'est grâce à nos auditeurs que nous sommes là. En tout cas, merci beaucoup pour le travail remarquable que tu fais sur RMA, Nikita. Et merci pour cette chronique, Nikita, que vous allez retrouver, bien sûr, pour Retour du Monde, Beat and Sports,
0: Obsession,
1: et bien sûr,
0: Sports and Beats.
1: Voilà.
0: Merci beaucoup.
1: Et maintenant, en tant que créatrice de contenu, chers amis auditeurs, j'aimerais partager une petite chronique avec vous sur les réseaux. Et c'est parti pour la rubrique Vue sur les réseaux avec la nouvelle tendance sur Instagram. Alors, il est maintenant possible de réorganiser sa grille depuis lundi, le 8 juin. Et oui, il y a plus d'un an maintenant, eh bien Instagram a annoncé l'arrivée de la fonctionnalité baptisée Reorder Your Grid. Très attendue par les utilisateurs, cette option permet de changer la chronologie de votre grille, les publications, photos comme vidéos peuvent être déplacées librement.

0: compris celles postées il y a plusieurs années. Alors les modifications sont enregistrées immédiatement et visibles par tous les visiteurs du profil. Mais depuis février 2025, alors date de l'annonce initiale, Instagram s'est fait attendre, ne déployant la fonctionnalité qu'à un nombre restreint d'utilisateurs. Alors ce lundi 8 juin 2026, le réseau social a enfin étendu la réorganisation de la grille à tous via la dernière version de l'application sur Android et iOS. L'annonce s'inscrit dans une série d'évolutions destinées à revitaliser la grille de profil. Meta précise que la fonctionnalité peut être utile pour mettre en valeur vos meilleures publications ou personnaliser votre profil. Eh bien, il n'y a pas de limite, chers amis auditeurs, au nombre de réorganisations possibles et un bouton annuler est disponible dans chaque session d'édition. Les modifications sont enregistrées automatiquement dès la publication. Et il est également possible d'accéder à ce mode d'édition via la section « Modifier le profil de votre compte ». Voilà, vous pouvez désormais réorganiser votre grille sur Instagram, chers amis auditeurs. C'était notre chronique vue sur les réseaux. Et maintenant, on va accueillir notre magnifique Lizzie. Bien sûr, celle qui se cache derrière la magnifique playlist que vous entendez sur notre radio RME. Lizzie Ganapati, qui est notre programmatrice musicale, mais aussi notre animatrice sur RME. Bonjour Lizzie.
1: Bonjour Elodie, bonjour Christelle.
2: Bonjour Lizzie.
1: En tout cas, bravo à toutes les deux. Moi, je me régale depuis ce matin. Vous avez démarré avec les autres 6 animateurs. Et en plus, c'était très intéressant avec les enfants. C'était fort intéressant. Alors oui, je m'occupe de la programmation musicale. Mais tout d'abord aussi, le matin, je commence avec Intermède, entre 9 et 10. Donc j'ai l'occasion de faire un peu respirer les auditeurs musicalement. Parce que voilà, après le rush du matin, c'est toujours le rush, le trafic, le stress au quotidien. Bah là, c'est vraiment un petit moment
2: ça
1: de détente.
2: De se déconnecter.
1: Se déconnecter musicalement. Et puis, on reprend de plus belle avec les différents dossiers.
2: Qu'est-ce que tu proposes comme mélange? C'est quoi un petit peu Intermède?
1: Alors, vraiment de différentes musiques, passant par le rock, du jazz, du blues, des nouveautés et un peu de musique locale aussi.
2: Donc un bon mélange pour faire plaisir à tous les auditeurs.
1: Exactement.
2: Mais moi, j'aimerais aussi que tu expliques un petit peu aux auditeurs qu'est-ce que tu fais en tant que programmatrice musicale, qu'est-ce que tu fais?
1: Alors, déjà, je travaille avec les animateurs en étroite collaboration. Voilà, s'il y a des choses qui manquent, qui rajoutent, les artistes envoient leurs morceaux, les nouveautés. Donc, on va écouter, il y a une équipe, on va être la musique, si tout est OK. Et là, on met sur le système, on communique aux animateurs, déjà. Et puis, donc, une playlist, écoutez, ça dépend du style. Comme par exemple, là, il y a Nikita qui est passé avant. Donc là, c'est vraiment autour du monde, voyager. Et puis, il y a chaque animateur a un style différent et c'est ce qui donne la touche super sympa avec RM1, c'est qu'on peut tout retrouver. Et en plus avec Habiter notre île les vendredis aussi, on a une belle playlist des invités, donc tout dépend aussi du style d'émission. Donc vraiment c'est y a beaucoup de choses à faire derrière et c'est vraiment formidable de travailler dans la musique au quotidien.
2: Et tu t'occupes aussi également de la playlist du soir, n'est-ce pas? Toutes les belles chansons que les auditeurs entendent à partir de
1: 23h. Petite musique de nuit, voilà, jazz, classique, un beau petit mélange pour s'adoucir en soirée.
2: Voilà.
3: S'endormir.
1: S'endormir paisiblement.
2: En tout cas, merci Lizzie pour ce travail formidable que tu fais à la radio. Sans toi, nous n'aurons pas eu cette belle playlist qu'il y a sur notre radio RME. Donc voilà, et tu voulais nous lancer quelque chose, n'est-ce pas?
1: Absolument. Alors j'ai eu l'occasion d'interviewer Prakash Sampat, qu'on connaît très bien, mais qui est toujours derrière le micro. On n'entend pas vraiment s'exprimer sur lui. Ce qui est, je pense, la plupart aussi des animateurs sont comme ça. On préfère poser des questions. On n'a pas répondre aux questions. Donc du coup, j'ai eu l'occasion d'interviewer Prakash. Je vous laisse tout de suite écouter. C'est l'un des plus anciens animateurs actuellement, toujours, qu'on retrouve à l'antenne. C'est parti.
4: Et c'est avec beaucoup de plaisir que je vous retrouve. Bienvenue à tous. Bon mélange de tout ce que vous aimez, les chansons d'aujourd'hui et d'hier. Et demain aussi avec quelques nouveautés. Voilà le contenu. Très bonne écoute à toutes et à tous. La playlist jusqu'à 20h.
1: Aujourd'hui, nous avons l'occasion de découvrir quelqu'un que nous connaissons très bien à la radio par rapport à sa voix et surtout aussi en étant DJ.

0: Et à Maurice, mais on n'entend pas souvent parler de lui. Cela fait aujourd'hui 40 ans qu'il est à la radio. Bonjour Prakash Sampath.
1: Bonjour Lizzie, comment ça va?
0: Ça va très bien, en forme et ravi de vous avoir avec nous aujourd'hui pour vous poser quelques petites questions. Cela fait 40 ans que vous êtes derrière un micro à l'MBC. Vous avez connu plusieurs générations d'auditeurs et différentes stations, de Sugar FM à Cool FM et aujourd'hui RM. Quelle est la plus grande différence entre faire la radio dans les années 80 et en faire en 2026, Prakash?
1: La plus grande différence, je crois que c'est sans doute la vitesse à laquelle tout évolue. Dans les années 80, la radio était souvent le premier média à annoncer une nouvelle ou bien à faire découvrir une chanson. Qu'on soit en 86 ou 2026, la radio reste une voix qui accompagne les auditeurs dans leur voiture, à la maison, au travail. La technologie a changé, mais l'émotion, elle, est toujours restée la même. Puis il y a peut-être le confort d'écoute. Quand j'avais commencé, j'étais sur la bande AM. Depuis, il y a eu la bande FM, donc numérique, meilleure qualité sonore.
0: Et quand vous pensez à votre carrière, y a-t-il un moment à la radio ou bien même une rencontre ou un événement qui vous a particulièrement marqué?
1: Après toutes ces années de radio, il est difficile pour moi de choisir un seul souvenir. J'ai eu la chance de rencontrer des artistes, des personnalités, surtout des auditeurs extraordinaires qui ont marqué mon parcours. Ce qui me touche le plus, peut-être, ce sont les moments où l'on réalise que notre voix fait partie du quotidien des gens. Quand un auditeur vous dit qu'il a grandi en vous écoutant, il donne tout son sens à notre métier. Je garde aussi un souvenir particulier des grands événements nationaux, internationaux aussi, que j'ai eu le privilège de couvrir. Dans ce moment-là, on mesure comme si la responsabilité et la force de la radio comme média de proximité.
0: On vous connaît aussi comme un grand passionné de musique, Prakash, et un DJ apprécié du public. Quel est le style musical qui vous définit le mieux et même pourquoi? Est-ce qu'il y a déjà un style pour vous définir?
1: J'ai toujours eu du mal à choisir un seul style de musique, un peu comme une personne qui aurait eu du mal à choisir ses plats préférés devant un buffet. La musique est tellement riche, tellement variée. Cela dit, j'ai une affection particulière pour les grands classiques, que ce soit le rock, la soul, ça peut être de la musique classique, le disco, la pop, enfin les morceaux qui ont traversé les générations.
0: Alors déjà, moi j'aimerais vous remercier parce que vous êtes une voix qui a bercé mon enfance et ma jeunesse et vous faites partie aussi de ceux qui m'ont donné envie de faire de la radio. Et aujourd'hui, je suis fière de pouvoir vous côtoyer en tant que collègue et ami. En tout cas, merci beaucoup, Prakash. Et j'ai peut-être une dernière question. Quel conseil donneriez-vous à un jeune qui rêve aujourd'hui de faire de la radio, faire une carrière à la radio?
1: Avant tout, je pense que vous serez d'accord avec moi. Il faut être passionné. Et puis, je lui dirais d'abord d'être authentique. La technique, les outils, les technologies, tout ça, ça s'apprend. Il faut être curieux de tout, de l'actualité, de la culture, de la musique, des gens. Un bon animateur est avant tout, je crois, un bon observateur, un bon auditeur, avant de devenir animateur. Et puis, je lui conseillerais peut-être d'être patient et persévérant si une carrière à la radio ne se construit pas en un clic ou une publication. Elle se construit jour après jour, émission après émission. C'est comme ça qu'on y arrive. Puis surtout, faut jamais oublier que derrière chaque micro, il y a des milliers de gens, il y a des milliers d'oreilles, parfois quelques critiques aussi. Mais si on aime vraiment le métier, les applaudissements finissent toujours par être plus forts que les grésillements.
0: Très bien, en tout cas, merci beaucoup pour votre temps. Et puis, on donne rendez-vous aux auditeurs du lundi au jeudi, n'est-ce pas, Prakash?
1: Tout à fait.
0: Alors, pour la playlist, avec de magnifiques morceaux qu'on peut retrouver et retrouver, voilà, tous les différents styles que vous aimez partager.
1: C'est gentil, Lizzie, merci beaucoup.
0: Merci et à très bientôt, donc, pour la playlist avec vous, Prakash.
1: À très vite.
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3: 13h passé de 51 minutes sur votre radio RM1. On a envie de continuer de vous gâter pour les 1 an de RM1, n'est-ce pas, Ashley?
4: Eh bien oui, Elodie et Christelle. Les lots de cadeaux grâce à nos partenaires Moriform, World of Nature et aussi Mystic World. Alors le pack cadeau, c'est tous ces cadeaux à remporter pour ce jeu concours. Dès maintenant, il faudra reconnaître la voix de l'animatrice qui se cache derrière cet extrait. On y va.
5: Vous vous êtes toujours demandé ce qui se passe derrière votre poste de radio?
4: Ah oui.
3: Ah ouais, c'est super facile.
4: C'est super facile, mais on vous donne deux choix de réponse, on est tellement gentils. Est-ce

0: Mailing ou Roselyne? Mailing ou Roselyne?
1: Et c'est une voix, allez, on donne un indice, c'est une voix que vous entendez les lundis, les mercredis, les vendreddis et les samedis sur RM1.
0: Voilà, et pour repartir avec ce cadeau, vous nous appelez sur le 402 80 80, 402 80 80. Et aussi, le temps de récupérer le gagnant ou la gagnante, on lance le deuxième jeu concours cette fois-ci pour repartir avec les deux billets d'entrée pour le spectacle d'humour Origami avec eh bien, l'humoriste Ahmed Silla, prévu ce dimanche eh bien, à partir de 19h au Trianon Convention Center, les billets offerts par Bao Communication. Et nous allons tout d'abord écouter Sophie de Sainte-Croix avec nous en ligne. Bonjour Sophie.
2: Bonjour Ashley, Cornette.
0: Ça va Sophie?
2: Ça va.
0: Vous passez un bon moment avec nous?
2: Oui, je suis contente de vous entendre sur RME.
0: Il y a toute l'équipe, hein, il y a Christelle, il y a Elodie, Lizzie, Roselyne, tout le monde quoi. Hein.
2: Oui.
0: Alors dites-nous, pour la voix que vous avez pu entendre correspond à quelle animatrice? Est-ce Mailing ou Roselyne?
2: C'est Mailing Balou.
0: Mailing Balou, c'est la
1: Bravo.
0: Bonne réponse.
2: Bon anniversaire à RME et à Mailing aussi.
0: Ah bah oui, qui est aussi dans les parages, dans les couloirs. Elle a fait l'émission un peu plus tôt. Bah vous repartez avec des produits pour les cheveux offerts par Morifarm. Vous avez aussi le gift voucher d'une valeur de 1000 roupies offert par Mystic World, spécialisé en tout ce qui est accessoires, or, argent, déco de la maison, entre autres. Et aussi des produits, d'autres produits Morifarm aussi, Ultra Digest, et aussi d'autres produits offerts par World of Nature, contenant les produits pour visage, entre autres. Tout ça, c'est pour vous, Sophie. Bravo!
2: Merci Ashley, merci RME.
0: À bientôt, ciao ciao. 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Et nous passons à notre deuxième jeu concours justement.
1: Et c'est pour remporter?
0: C'est pour repartir avec les deux billets d'entrée pour aller voir l'humoriste Ahmed Silla ce dimanche au Trianon Convention Center, billet offert par Bao Communication et bien sûr RM1. On écoute justement la voix cette fois-ci de nos journalistes, oui, qui forment aussi partie de la radio. Donc on écoute l'extrait tout de suite.
3: Donner son sang, c'est d'offrir une chance de vivre.
0: Voilà, c'est l'extrait qu'on a écouté. Juste pour vous dire que c'était dimanche, vous avez écouté le Point Info dimanche, ben ce sera facile à trouver. Je vous donne quand même deux choix de réponse. Est-ce que c'est A, Ashi Bachu, ou B, Anjali Siraton Pulchan? Donc entre ces deux journalistes qui correspond à la voix qu'on a écoutée juste avant, est-ce que c'est Ashi Bachu ou Anjali Siraton Pulchan? 402 80 80 pour nous donner votre bonne réponse et justement avoir un bon plan pour ce dimanche en même temps.
1: Bah oui,
0: Ashi. Bien rigolé.
1: Eh oui.
0: Ben on attend la réponse avec notre cher Arvin. Pour l'instant, pas de bonne réponse. On réécoute la voix.
1: Ouais, on peut réécouter l'extrait, alors peut-être ils n'ont pas bien entendu.
0: C'est parti, on écoute l'extrait encore une fois.
3: Donner son sang, c'est d'offrir une chance de vivre.
0: Voilà. Donc, nos amis journalistes, est-ce que c'est Ashi Bachu ou Anjali Siraton Pulchan? En tout cas, ce n'est pas Elodie, encore moins Christelle.
1: C'est sûr.
0: Et encore moins Roselyne, hein, avec sa jolie peinture. Et nos amis de la rédaction, 402 80 80, c'est pour un spectacle ce dimanche. Humour. Et d'ailleurs, c'est un réalisateur, acteur aussi,
1: okay.
0: Ahmed Silla.
1: Franco. Un excellent comédien.
0: Ouais, un excellent comédien. Donc, on va vraiment rigoler
1: très,
0: ce dimanche.
1: Drôle.
0: Alors,
1: très
0: 402
1: drôle.
0: 80
1: Allez-y,
0: 80.
1: Allez-y, chers amis auditeurs, on a envie de vous gâter pour les 1 an de RM1. C'est ce dimanche.
0: Voilà. Est-ce Ashi Bachu ou Anjali Siraton Pulchan? D'ailleurs, Ashi Bachu a présenté les infos un peu plus tôt aujourd'hui.
1: Alors... Et Anjali Siraton également, elle a présenté la bonne nouvelle du jour.
0: Ah ouais, la bonne nouvelle. Alors, du côté de Arvin, au téléphone, qu'est-ce que ça donne? Il est devant son écran. Hein, il...
4: Toujours pas.
0: Alors...
4: Difficile pour les auditeurs.
0: Beaucoup de mauvaises réponses, on lui dit. Oh là là, c'est dommage.
1: Non.
0: Alors, Arvin, qu'est-ce que ça donne? Que des mauvaises réponses. Mais pourtant, hein, si ceux qui ont appelé pour la mauvaise réponse, moi j'appellerai
1: pour
0: la bonne réponse. On n'a que deux choix.
1: Oh.
0: Alors, qu'est-ce que ça donne pour l'extrait? Dernière tentative.

0: Active, on écoute et c'est juste une voix qu'il faut nous donner, une voix féminine, hein, qui présente les différents points info de RM1. Dernière tentative, on écoute l'extrait pour la dernière fois.
1: Donner son sang, c'est offrir une chance de vivre.
0: Voilà, quelle est la voix de notre journaliste Achibachu ou Angeli Siroton-Poulchan, 402-80-80, avec, je l'espère, 7 bonnes réponses et repartir avec ces deux billets pour le spectacle.
2: Alors c'est bon, nous...
0: Voilà, Giovanni au téléphone avec nous. Bonjour Giovanni. Giovanni, est-ce qu'il est là? Bonjour Giovanni.
3: Oui. Bonjour.
0: Ça va Giovanni?
3: Bien et vous?
0: Très bien, merci. Giovanni, avez-vous cette bonne réponse?
3: Bien sûr.
0: Et c'est?
3: Achibachu.
0: Achibachu, c'est la bonne réponse.
2: Bonne réponse, Giovanni, bravo.
0: Bah vous avez un bon plan pour ce dimanche, Giovanni. Hein. Pas le code Benmer, on y est ce dimanche, parce que vous allez au spectacle.
3: Pas le code
0: Beaupère,
3: avec
0: Sylvia. Pas le code Beaupère. Ah, mais tant mieux. En tout cas, soit ou amène Beaupère avec vous, hein. Ça aussi, c'est possible.
2: Bah oui.
0: Pour les deux billets, et allez bien rigoler avec l'humoriste Ahmed Silla, à partir de 19h au Trianon Convention Center. Billet offert par Bao Communication et RME. Et joyeux anniversaire en même temps à vous, Giovanni.
3: Si. Comment j'ai fait pour récupérer hein?
0: On va vous parler hors antenne, on vous dit tout. D'accord? À bientôt, bye bye.
2: En tout cas, merci beaucoup Ashley. Je sais que vous allez retrouver jusqu'à 16h hein, qui va pop in pendant les émissions pour vous proposer des jeux concours. En tout cas, restez bien branchés. Pas mal d'autres cadeaux à gagner, n'est-ce pas Ashley?
0: Eh ben oui, grâce à tous nos partenaires qu'on remercie.
2: Bah allez, on va maintenant accueillir notre chère Roselyne Désiré qui a terminé hein, sa peinture. Non, pas encore?
4: Pas vraiment. Mais c'est pas grave.
2: Ben, c'est pas grave, elle va quand même nous expliquer un petit coup qu'est-ce qu'elle a, qu'est-ce qu'elle a pas.
4: Alors, qu'est-ce que je n'ai pas? J'ai les waves, mm-hmm. les ondes, mm-hmm. parce que la radio c'est aussi des ondes.
2: Alors, oui.
4: D'accord.
2: Alors, oui, si tu pouvais nous expliquer un petit coup, Roselyne, ta peinture.
4: Donc, la radio. Bon, ce sont les ondes, on dit d'ailleurs les ondes, hein, rester sur les ondes, donc il me reste à ça à mettre, et puis encore d'autres choses à ajouter, des petits trucs et tout, et puis retravailler encore le micro, il y a des petits détails à mettre, je suis très détail, et puis voilà quoi.
2: En tout cas, magnifique, merci beaucoup Roselyne.
4: Ah, c'est un plaisir.
2: Donc tu nous offres cette peinture pour les 1 an de RM1.
4: Ouais, ce sera pour la radio. Voilà,
2: bah,
4: c'est
2: merci.
4: Un cadeau. Je vais le terminer et puis
2: tu nous montreras le final alors.
4: Exactement.
2: Ben merci, en tout cas, voilà, chers amis auditeurs, ben nous sommes arrivés à la fin de notre émission. Encore
4: merci, Elodie.
2: Joyeux anniversaire à toi, Roselyne. Joyeux anniversaire à toi, Christelle. Et bien sûr, merci à tous nos invités. Merci à Harvey Nobiluck. Merci à Lizzie. Merci à Avi, qui était à la technique. Merci encore une fois, Roselyne, pour cette magnifique peinture. Et encore une fois, joyeux anniversaire ben, à tous les auditeurs de RM1. Et la suite des émissions, ce sera avec Reza du Limamond.
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2: Très bon après-midi à tous, il est 14h passé de 1 minute.

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1: Et il est 14h04 sur RM1 et nous allons tout de suite retrouver Anjali Siroton-Pulchon pour la bonne nouvelle du jour. Bonjour Anjali.
2: Bonjour Reza, bonjour à tous. Une bonne nouvelle Reza qui concerne l'emploi et l'activité économique. Les derniers indicateurs économiques publiés en 2026 montrent une amélioration du marché du travail à Maurice. Selon la Banque de Maurice, le taux de chômage est tombé à un niveau record de 5,4% au quatrième trimestre de 2025, notamment grâce à une participation plus importante des jeunes et des femmes au marché de l'emploi. Cette évolution s'explique par la bonne tenue de plusieurs secteurs de l'économie, notamment le tourisme, les services financiers et les technologies de l'information. Pour de nombreux Mauriciens, donc, cela signifie davantage d'opportunités professionnelles et un marché du travail plus dynamique. Voilà donc Reza pour la bonne nouvelle.
1: Merci beaucoup Anjali. Eh bien, bonjour à tous, très chers auditeurs de RM1. Je suis ravi de vous retrouver en ce début d'après-midi, 14h, 16h. Nous sommes ensemble pour célébrer le premier anniversaire de RM1. Et pour débuter cette émission, j'aimerais tout d'abord dire un grand merci à tous nos auditeurs qui nous ont accompagnés durant toute cette année, mais aussi à tous ces travailleurs de l'ombre que vous ne voyez pas forcément tout le temps, chers auditeurs, mais qui sont bel et bien là. On a nos techniciens, on a Avi qui est ici en ce moment avec nous. On a également Dominique qui est là. On a aussi les pillés, les assistants à la production qui sont là. Arvin, Juanita, Cathy ce matin, mais aussi tous les autres animateurs. On a notre chère amie Roselyne qui est toujours en studio avec nous en train de terminer son fabuleux tableau. Et on a évidemment tous nos autres animateurs. Et aussi, donc voilà, vous, très chers auditeurs, merci à vous. Et pour débuter cette émission, on va tout d'abord recevoir notre premier invité. Notre premier invité, Kenneth Babaji, qui est aussi animateur depuis pas très longtemps maintenant chez nous. C'est aussi un pianiste. Et Kenneth Babaji, eh bien, il s'avère qu'il anime tous les dimanches de 11h à midi au Royaume de la Musique. Bonjour Kenneth.
3: Salut Reza, bonjour à tous les auditeurs de RM1.
1: On est ravis de vous recevoir,
3: Kenneth. C'est un grand plaisir, merci beaucoup de m'avoir invité.
1: Bah,

0: tout à fait normal. Et donc, on va parler rapidement de cette émission au Royaume de la Musique, Kenneth. Vous êtes l'une des dernières recrues à rejoindre l'équipe de RM1 et vous apportez un petit truc en plus avec de la musique classique. Racontez-nous un petit peu.
1: Bah, c'est très gentil de dire que j'apporte un petit truc en plus, c'est très sympa. Alors, donc, je fais partie de cette belle équipe depuis 3 mois. Donc, j'anime une émission qui passe tous les dimanches de 11h à midi, consacrée évidemment, comme vous l'avez très justement dit, au répertoire classique. Mais il y a, bon, la particularité de cette émission, c'est qu'il y a un invité à chaque fois. Mm-hmm. Quelqu'un qui n'est pas forcément un musicien ou un spécialiste de cette musique, bien entendu, mais quelqu'un jusqu'à un certain intérêt pour la musique classique. Et qui, enfin, et les invités viennent d'horizons très différents.
0: Effectivement, c'est ce qu'on a pu voir hein, oui. Depuis le début. Vous invitez un peu des personnes très diverses.
1: Oui, si vous le permettez, je vais donner le nom de quelques personnes qui sont passées dans l'émission. Il y a eu Pierre Argaud qui est passé pour la première émission, l'artiste très connu, bien entendu. Puis il y a eu Sonia Messin qui a joué dans Hamlet, Daniel Issou, le CEO de la Mauritius Bankers Association, un ambassadeur également, celui de l'Union Européenne, qui est aussi pianiste d'ailleurs, et la présidente de l'Assemblée Nationale, et d'autres invités. Donc c'est une émission qui passe, je me permets de le rappeler, tous les dimanches de 11h à midi, et il y a une rediffusion sur AM1 de 17h à 18h.
0: C'est très bon à savoir. Ouais. Et aussi, ce qu'il faut mentionner, Kenneth, c'est que chacun de ces invités a une sensibilité différente, forcément, parce qu'on n'a pas tous la même approche par rapport à la musique, la même sensibilité, mais aussi, on va voir qu'en fonction des différents invités, on va entendre des choses, donc très différentes aussi. Parfois, ça va être plus de l'opéra, parfois, ça va être des choses plus communes. Parfois, on a aussi quelques belles surprises.
1: Oui, tout à fait, parce qu'en plus, la particularité de cette émission, c'est que c'est l'invité qui fait la programmation. Le concept, c'est la playlist de l'invité. Donc, l'invité peut se raconter aussi à travers certains morceaux, parler de ses souvenirs, de ses premiers chocs, on va dire, musicaux. Des chocs qui remontent à l'enfance, bien entendu. Par exemple, j'ai récemment reçu quelqu'un qui adore le chant, qui adore l'opéra, qui a parlé de son père, justement, qui avait une très belle voix et qui aimait le bel canto.
0: Oui, donc là, on a vraiment un peu de tout. Ouais. Et aussi, ce qui est important à mentionner, Kenneth, c'est que vous nous donnez une autre image de la musique classique, parce que souvent, dans la culture populaire, dans l'esprit en tout cas populaire, on se dit que la musique classique, c'est un petit peu élitiste, c'est un peu réservé à un certain standard. Et là, vous déconstruisez absolument tous ces préjugés en invitant des personnes de tous bords. On peut être garagiste, on peut être banquier, on peut être CEO d'une entreprise, on peut être photographe et aimer la musique classique. C'est
1: oui,
0: abordable,
1: pas,
0: c'est accessible à tous.
1: Mais je pense que la question ne se pose même pas. Quoi. Ça coule de source, cette musique-là, elle est évidemment pour tout le monde. Pour ma part, moi je viens d'un milieu très modeste, je me suis jamais dit, tiens, c'est une musique élitiste, c'est une musique qui m'a plu, voilà, c'est tout.
0: Mais vous déconstruisez quand même un petit peu ce
1: oui, bien bizarre, entendu, quoi. Bien entendu. Je veux aussi montrer que cette musique-là est accessible à tous et qu'on peut avoir aussi un métier, avocat, médecin, etc., et s'intéresser à la musique classique. Mm-hmm. Et voilà, donc ça c'est important parce qu'on vit quand même dans une société où il y a une espèce d'hyper-spécialisation. Vous savez, on vous met un peu dans des cases, vous êtes musicien, ou vous êtes banquier, ou vous êtes... voilà, donc je pense que cette émission... contribuera un petit peu à casser cette image.
0: Et là, on a aussi la chance d'entendre donc des compositeurs totalement différents, d'époques différentes aussi. On en parlait hors antenne tout à l'heure. On a notamment entendu le Boléro de Ravel récemment dimanche dernier.
1: Tout à fait. Et ça, dans l'émission de Jean Renard.
0: Et ça, c'était quand même quelque chose. C'est pas le genre de morceaux qu'on entend régulièrement à la radio.
1: On est sur le service public.
0: Ah ouais.
1: Et je tiens justement à remercier les personnes qui m'ont fait confiance, le directeur de la MBC, bien entendu celui de RME, et je pense que cette émission-là est totalement en adéquation avec la mission de service public de la MBC. Et je suis très content justement de contribuer à la diffusion de cette musique.
0: On parle rapidement du nom de votre émission, Kenneth, Au Royaume de la Musique. Alors, d'où est-ce que ça vient ?
1: Alors, très honnêtement, avant d'enregistrer la première, on était en train, avec Alain Gordon Gentil, d'essayer de trouver un titre. Et il m'en a proposé quelques-uns, dont celui-ci, Au Royaume de la Musique. Et moi, j'ai trouvé que c'était une bonne idée de reprendre ce titre, car en fait, c'est le titre d'une émission qu'animait Max Moutia dans les années 60 et 70. Mmh. Et Max Moutia, je me permets de parler de ce monsieur pour peut-être ceux qui ne... pour les plus jeunes qui n'ont pas connu cette époque-là, Max Moutia était un très très grand musicien, chanteur, évidemment un spécialiste de l'opéra, il était aussi pianiste, donc il avait beaucoup d'élèves, d'étudiants aussi, il était enseignant, mais c'était aussi un grand homme de radio, et je me suis dit que peut-être lui rendre hommage en reprenant ce titre, mais je n'ai absolument pas la prétention

0: de me comparer à ce grand monsieur. Ouais.
1: C'est juste un petit clin d'œil.
0: Un clin d'œil quand même à quelqu'un, voilà, un hommage à quelqu'un qui a énormément fait justement pour la musique classique à Maurice.
1: Et puis ça nous permet aussi d'entrer dans ce royaume, nous aussi, hein, en tant qu'auditeur, simplement. Et peut-être nous parler un petit peu de ce choix de vos invités, mais aussi, Kenneth, il faut le préciser, vous ne parlez pas que de musique classique, il y a aussi cette volonté de présenter un petit peu vos invités,
0: de parler de ce qu'ils font. Absolument, parce que par exemple, le CEO de la Mortgage Bankers Association, Daniel Issou, nous a parlé justement de cette association que les gens ne connaissent pas forcément très bien. La speaker de l'Assemblée nationale nous a parlé de son rôle dans l'hémicycle. Vous voyez, donc on fait un peu de pédagogie. Là, bientôt, je vais recevoir une psychologue qui travaille à l'unité de soins palliatifs de la clinique Ferrière. Donc, il va nous parler des soins palliatifs. Et voilà, donc on aborde aussi des sujets très divers. Et puis, on ne se cantonne pas à la musique classique, moi, même si l'essentiel aussi. Du programme... Et quand même classique, il y a des incursions dans des genres musicaux différents, par exemple le jazz, les musiques du monde. Par exemple, nous avons eu le plaisir de recevoir Nawal Emla Nao, qui est une très bonne chanteuse, une très grande chanteuse comorienne. Donc voilà, donc il y a des incursions comme ça dans des genres musicaux différents. Je me permets de vous encourager à écouter la prochaine émission qui passera le jour de la fête de la musique.
1: Évidemment, donc, voilà. À ne pas manquer pour tous nos auditeurs. Donc ça se passe tous les dimanches au royaume de la musique, donc de 11h à midi. Et Kenneth, et en dehors du fait que vous êtes animateur, vous êtes également musicien.
0: Ouais, je suis, on va dire, beaucoup plus musicien qu'animateur, mais je suis très, très, très content d'avoir l'occasion, finalement, de faire de la radio. C'est un truc que je rêvais de faire depuis très, très longtemps. Bon, j'ai été un temps journaliste, mais c'est ma première expérience, on va dire, comme animateur de radio.
1: Alors, on va peut-être vous laisser revenir à vos premiers amours en tant que musicien.
0: Je pense qu'il va falloir attendre un petit peu, parce que je pense que...
1: On va faire une petite pause musicale avant, et puis on va vous laisser vous installer entre-temps, Kenneth. Allez.
0: Merci.
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0: Et nous sommes de retour sur le plateau de RM1. Il est 14h19. Et en attendant que notre ami Kenneth se prépare au piano, eh bien, j'ai le plaisir de recevoir Christelle de Spéville qui va nous parler de son émission Habiter notre île qu'on peut écouter tous les vendredis. Bonjour Christelle.
1: Bonjour Reza.
0: Comment ça va?
1: Très bien.
0: Alors on sait que vous avez déjà été là tout à l'heure, mais maintenant on aimerait parler d'autre chose avec vous. Racontez-nous un petit peu ce concept, car comme Kenneth d'ailleurs, vous nous avez rejoint récemment. Bon, vous étiez déjà là il y a un peu plus longtemps, mais on vous retrouve maintenant, Christelle, avec une nouvelle émission.
1: Oui, tout à fait. Ça s'appelle Habiter notre île. Donc, depuis le mois d'octobre, on a démarré Habiter notre île, donc le vendredi de 10h à 11h. Et Habiter notre île, c'est vraiment une émission où j'avais envie de faire entendre la multiplicité, on va dire, des voix, la diversité des voix mauriciennes, mais pas forcément que mauriciennes, en tout cas de ceux qui ont le pied posé sur ce territoire-là, ou dans cet océan-là même, d'ailleurs. Hein, donc, ça concerne vraiment Maurice, on reste centré sur notre pays, son histoire, les imaginaires qui nous portent, la terre concrètement. Hein, j'ai eu des invités, par exemple, j'ai reçu Shakti Kalikan qui nous a vraiment parlé, qui a fait tout un travail autour de la terre à travers son projet Terre Marronne. J'ai reçu le groupe Patsyatan qui a évoqué vraiment le mythe de la lémurie à travers sa musique. Et puis aussi notre identité mauricienne, multiple, diverse, avec les échanges qu'il peut y avoir. Voilà, beaucoup de questions autour de l'identité, de notre culture, de notre territoire tel qu'il est géographiquement. Voilà, le collectif Nous, plus récemment, qui est intervenu autour de son projet de résidence, qui du coup a vraiment travaillé vraiment autour de l'architecture mauricienne et de qu'est-ce qu'on peut faire, qu'est-ce qu'on peut mettre en place pour permettre que cette architecture elle soit bénéficie aux habitants mauriciens. Donc voilà, vraiment c'est une émission très large où je veux faire entendre la multiplicité des voix qui habitent ce territoire-là, et même on a fait parler les lézards dans une des émissions. Donc voilà, il y a aussi les animaux qui habitent notre territoire.
0: C'est toutes les composantes hein, en fait, de notre île qui peuvent être amenés à intervenir, que ce soit les artistes, que ce soit des géologues. Donc on est vraiment, ça reste vraiment très très vaste.
1: Tout à fait, ça reste très très vaste. On pourrait être amené à s'immerger aussi un peu plus dans nos cultures et nos traditions, même religieuses parfois, nos rituels. Voilà, il y a vraiment l'idée de replonger dans ce qui fonde peut-être notre identité, et voilà.
0: Donc on s'ancre vraiment dans cette culture mauricienne, donc d'où le nom Habiter notre île, Christelle. Donc on vous retrouve tous les vendredis, donc rappelez-nous exactement de quelle heure à quelle heure, et surtout annoncez-nous peut-être

0: le rendez-vous de ce vendredi.
1: Alors, vous pouvez nous retrouver, donc me retrouver à l'antenne sur RM1 de 10h à 11h tous les vendredis. Et cette semaine, je reçois l'artiste Catherine Lee qui vient d'obtenir le Best Prize du Samudra Prize et de l'exposition Samudra, donc qui a lieu au Codan actuellement, en ce moment même. Donc Catherine est une photographe qui a énormément photographié Maurice et qui, selon mon point de vue, en tout cas, nous offre une peinture très belle et très très jolie de notre territoire dans tous ses aspects. Donc voilà, j'avais envie aussi de mettre en valeur son travail.
0: Donc une autre façon de découvrir notre île. Merci beaucoup Christelle. On vous retrouve vendredi 10h-11h. Allez, merci beaucoup.
1: Merci.
0: À très vite.
1: À très vite.
0: Et on va enchaîner avec notre ami Kenneth Babaji au piano.

0: Et merci beaucoup à Kenneth Babaji pour cette très belle démonstration. Kenneth, peut-être qu'on a encore quelques minutes à passer ensemble. Peut-être que vous pouvez nous parler de ces deux pièces que vous venez de nous interpréter.
1: Oui, j'ai fait ce qu'on appelle un petit mash-up, un petit medley de deux chansons de Bollywood.
0: En tout cas, c'était très agréable.
1: Oui, pour changer un petit peu, oui.
0: Oui, c'était très agréable et merci beaucoup pour cette belle interprétation. Et Kenneth, peut-être que vous souhaitez nous parler un petit peu de la prochaine, du prochain rendez-vous de Royaume de la Musique.
1: Oui, et ça tombe très bien parce que ce sera le jour de la fête de la musique, le 21 juin. Mon invité sera Pascal Bestel, qui a énormément chanté, vous savez, essentiellement dans les comédies musicales, et qui est un ténor, qui est un très très bon ténor, et qui est logisticien et garagiste. C'est son métier, au fait, il est à son compte. Et c'est quelqu'un qui est très très intéressant, qui a notamment chanté dans les Misérables et les productions du Père Sullivan, vous savez. Récemment au Connor Art Center, d'ailleurs. Oui.
0: Et donc, peut-être pour terminer, comment vous allez chercher ces invités, Kenneth, et comment aussi savez-vous que ces personnes-là ont cet intérêt pour

Vous savez, je suis, je suis dans le métier depuis quand même assez longtemps, enfin comme journaliste, parce que j'ai travaillé pendant 4 ans aussi dans la presse écrite. Et puis, étant donné que je suis musicien, je suis ce qui se passe évidemment au niveau... je connais un peu le paysage culturel. Donc pour trouver des artistes, ça c'est quand même assez facile, parce que je pense que je les connais quasiment tous.

0: des invités, voilà, qui sont très différents, mais qui ont en commun, comme je vous l'ai dit, cet intérêt pour la musique classique. Et je tombe parfois sur des gens qui sont vraiment des connaisseurs. Hein. Mmh. J'étais particulièrement impressionné, bien sûr, par Pierre Argaud, par
1: Daniel Essou aussi.
0: Daniel Essou, mmh. Qui nous a parlé des opéras, vous savez, de Purcell,
1: oui, on
0: de
1: avait
0: Stravinsky.
1: Des, on avait des choses qu'on n'a pas l'habitude d'entendre régulièrement.
0: Et puis, l'ambassadeur de,
1: aussi, hein.
0: Oui, tout à fait, l'ambassadeur de l'Union européenne aussi, qui a beaucoup parlé de. Mmh. Qui nous a parlé de sa passion pour Nietzsche, évidemment, mmh. Et qui a fait le lien avec Ainsi parler Zarathoustra, dans sa version pour orchestre de Richard Strauss, pardon. Mm-hmm. Et puis et Madame la Speaker, Shirino Miroudi-Zifra, qui nous a montré aussi qu'elle avait une très très bonne culture musicale.
1: Qu'on a un petit peu découvert, on n'était pas.
0: Ah ouais, ça a été une surprise
1: courant,
0: pour pas mal de gens. Ouais, effectivement, voilà. On l'a savait très cultivé, mm-hmm. Mais on ignorait cet aspect. Finalement.
1: Son intérêt pour la musique classique, en tout cas. Ouais. En tout cas, Kenneth, je tiens à vous remercier d'avoir accepté notre invitation.
0: C'est moi qui vous remercie infiniment.
1: Ça a été un plaisir d'échanger avec vous. Et en tout
0: très
1: cas,
0: agréable pour moi aussi.
1: On vous souhaite très bonne continuation et on encourage évidemment tous nos auditeurs à vous retrouver donc tous les dimanches, comme on l'a dit, sur RM1 de 11h
0: oui,
1: à midi.
0: Absolument. Et si vous le permettez, j'aurais vraiment ajouté que cette émission n'est pas destinée uniquement aux aficionados, c'est-à-dire vraiment aux gens qui sont des spécialistes de la musique classique.
1: On peut être un novice. Hein,
0: tout à fait. Moi, je pense que c'est une émission de divertissement, c'est une émission musicale. Comme je vous l'ai dit, il y a des incursions dans d'autres genres
1: domaines,
0: musicaux.
1: Ouais.
0: Et puis, nous avons quand même des invités qui sont très intéressants.
1: Très passionnants, effectivement. On vous retrouve donc, Kenneth, tous les dimanches de 11h à midi au Royaume de la Musique, à ne pas manquer.
0: Juste après vous, d'ailleurs.
1: Oui,
0: juste après votre émission.
1: Effectivement, merci de le rappeler
0: c'est
1: également.
0: C'est moi qui vous remercie.
1: Merci beaucoup.
0: À bientôt.
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0: Et nous sommes de retour sur RM1, il est 14h33, c'est l'heure pour moi de recevoir mon deuxième invité, mon troisième effectivement, parce qu'il y a également eu Christelle et Kenneth avant. Et donc là c'est un invité, donc Ali Djoukan. Ali Djoukan, c'est l'un des plus grands représentants des droits des personnes handicapées à Maurice. Et donc je tenais à vous recevoir, Ali, ce matin. Bonjour, comment ça va?
1: Bonjour.
0: Cet après-midi, pardon.
1: Bonjour, bonjour Eja, et merci pour cette invitation.
0: Alors Ali, je tenais à vous recevoir aujourd'hui car vous portez plusieurs casquettes et vous avez pendant longtemps défendu et valorisé les droits des personnes handicapées à travers le pays. Peut-être que vous pouvez nous parler un petit peu de ces différents postes.
1: Bon, pour commencer, permettez-moi d'abord de saluer votre engagement personnel et professionnel. En tant que journaliste et personne en situation de handicap, vous contribuez à travers votre travail à donner une voix aux réalités et souvent méconnues. Mmh. Et ben voilà, et votre bel exemple d'une société inclusive, quoi.
0: Merci à vous. Merci.
1: Ben, quant à moi, ça fait presque 30 ans maintenant que je suis à la disposition de personnes en situation de handicap. Ça a commencé en 93, au début de 93, à la naissance de mes jumelles, aujourd'hui décédées. Mais c'est un combat que je continue. Je suis membre fondateur de U-Link, de Down Syndrome Association à l'île Maurice. Et en 2019, j'ai eu l'honneur de recevoir le Point of Light Award de Sa Majesté la Reine Elisabeth de l'Angleterre pour mon engagement auprès des personnes en situation de handicap, surtout aux personnes de trisomie. Et je suis à la fin de mon mandat comme le président du Africa Down Syndrome Network. Et puis, j'étais élu aussi pour le Forum africain, Africa Disability Forum, que je représente les organisations de familles, de personnes en situation de handicap. Pour une période de 4 ans. Ben voilà.
0: Donc ça fait quand même pas mal de responsabilités de votre côté, Ali. On sent que cet engagement, il est très fort depuis bien longtemps maintenant. Peut-être pouvez-vous nous dire, plus concrètement parlant, comment valoriser les droits des personnes en situation de handicap à Maurice aujourd'hui en 2026?
1: Bon, la valorisation des droits des personnes en situation de handicap doit reposer sur une approche fondée sur les droits humains et la dignité, l'égalité des chances et la participation pleine et effective à la société. Ben, tout commence par l'accompagnement des familles, surtout des parents, et l'accès à des services d'intervention précoce qui est très important. Puis nous investissons dans les premières années de vie, puis nous créons des conditions favorables à l'autonomie et l'inclusion.
0: On sait aussi que vous travaillez à proximité avec les enfants aussi qui sont atteints de trisomie 21 et que vous êtes très actif à ce niveau-là, Ali. Et notamment, il y a beaucoup d'activités. On découvre aussi ces personnes, leurs talents, leur joie de vivre aussi. Donc j'imagine que vous, ça vous apporte aussi beaucoup sur le plan humain et personnel.
1: Tout à fait, parce que on pense beaucoup plus sur... comme on

0: Dion Longley, we think more about the abilities instead of the disabilities. Mm-hmm. On pense plus de la capacité ou que l'incapacité. Ben, on a découvert beaucoup de talents au gymnase de
1: Emirates
0: à Phoenix. Mm-hmm. Et belle participation des enfants trisomies. Ils ont découvert beaucoup. On a découvert beaucoup de talents, surtout au gym et la natation, Zumba, toutes sortes d'activités qui, c'est quelque chose de vraiment extraordinaire. Et tout récemment, une de notre membres, Christabel, porteur des trisomies, était disposée à participer comme self-advocate. Elle a reçu un certificat et elle a parlé et elle a fait son message en anglais.
1: Donc c'est quand même une excellente nouvelle.
0: Oui,
1: pour vous aussi, vu que ce sont des jeunes que vous accompagnez, que vous connaissez très bien, qui vous, vous êtes un peu une figure paternelle quand même, Ali. J'imagine que ça vous apporte une certaine fierté.
0: Plus de satisfaction.
1: Satisfaction
0: personnelle et en tant que parent, ce qu'on voit les enfants, comment grandir, comment épanouir. Mais c'est quelque chose d'extraordinaire. Surtout les réussites, même une sourire d'un enfant sur son handicap, c'est quelque chose d'extraordinaire.
1: Une autre question peut-être un petit peu plus délicate. Selon vous, comment aujourd'hui on pourrait altérer un petit peu ces clichés, mais aussi ces standards qui sont peut-être pas suffisamment élevés, en tout cas qui sont pas forcément à la hauteur dans la représentation des personnes en situation de handicap à Maurice. Sur quelle piste on peut se lancer?
0: Pour moi, ce que on doit considérer une personne en situation de handicap comme un être humain, comme tous les autres humains, on doit mettre l'emphase sur les droits humains. Et si on commence à être de côté, de discriminer les personnes en situation de handicap, là, c'est pas la bonne direction.
1: Il y a peut-être autre chose que de la discrimination, Ali, que j'aimerais évoquer avec vous, étant moi-même une personne en situation de handicap. Ce que je vois beaucoup aussi, c'est plus peut-être de l'apitoiement ou bien de la victimisation. Comment on lutte contre cela, contre cette image qui est souvent donnée, et justement pour apporter une autre image des personnes en situation de handicap à Maurice? Comment changer un petit peu cette idée qu'on a dans notre esprit?
0: C'est une question de mentalité, mais ça se passe pas seulement à Maurice, mais à travers le monde, ça devient un combat, un combat pour reconnaître les droits des personnes en situation de handicap. C'est comme on dit en anglais, it's an ongoing struggle, an non-stopping struggle.
1: Donc ça, c'est un peu le combat de votre vie, en fait.
0: De ma vie et je crois que de tous les autres parents. Tous les parents, they are struggling.
1: Peut-être une question plus par rapport à la radio, à RM1 en particulier, vu qu'on célèbre aujourd'hui donc notre premier anniversaire. Comment pensez-vous que notre radio RM1 pourrait servir d'outil éventuel dans cette démarche de valoriser les droits des personnes en situation de handicap à Maurice?
0: Voilà un bon début aujourd'hui pour la première anniversaire. Je crois que la radio a un rôle fondamental dans la sensibilisation et l'information du public. La radio a la capacité de faire évoluer les mentalités et de construire des préjugés, de promouvoir une meilleure compréhension du handicap, et en donnant régulièrement la parole aux personnes en situation de handicap. Ça, c'est très important, donner la parole, et aussi à leurs familles, et aux organisations représentatives et aux professionnels du secteur. Moi, je crois que RM contribue à renforcer la visibilité et la participation de cette partie importante de notre population. Mais toutes les radios peuvent également mettre en lumière les réussites et les talents et les contributions des personnes en situation de handicap dans tous les domaines de la vie nationale et même maintenant on peut dire internationale, parce que

0: Le para-sport apporte beaucoup, beaucoup de médailles à la nation mauricienne. Ben, je crois que ces témoignages permettent de montrer que l'inclusion est non seulement possible, mais bénéfique pour l'ensemble de la société.
1: En tout cas, Ali, ça a été un plaisir d'échanger avec vous. Peut-être un mot pour conclure votre intervention avant de nous quitter.
0: Ben, je vous remercie Reza, je remercie RMN pour cette invitation, pour son engagement. Je crois que ça va continuer, hein. Mm-hmm. Son engagement de service de l'information et de la sensibilisation. Mm-hmm. Je tiens également à féliciter les journalistes, les animateurs, les techniciens ensemble, du personnel qui contribue chaque jour au succès de cette station. À l'occasion de cet anniversaire, je m'adresse les plus sincères félicitations à toute l'équipe du RM1, ainsi que ses fidèles auditeurs qui accompagnent cette belle aventure radiophonique depuis les débuts. Ben, je souhaite RM1 de nombreuses années de succès, de prospérité, de rayonnement, et afin qu'elle continue de promouvoir les valeurs, le respect, de la solidarité, de la diversité et l'inclusion au sein de notre société. Ben, joyeux anniversaire. Et merci Reza. Et en terminant, vous resterez toujours un rôle modèle.
1: Merci, c'est gentil. En tout cas, on vous souhaite très bonne continuation dans votre engagement et dans votre combat à Djoukan.
0: C'est moi qui vous remercie.
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0: Et nous sommes de retour sur RM1, il est 14h49. En studio, on a avec nous Ashley Cornette et au téléphone, on a en notre compagnie Priscilla Moutien. Et ils animent tous les deux l'émission Nos Amis les Bêtes et ils vont nous en parler. Bonjour Priscilla.
1: Bonjour, bonjour Ashley, bonjour à tous les auditeurs.
2: Bonjour Priscilla.
1: Et bon anniversaire. Coucou Ashley.
2: Alors bah oui, les amis, nos amis les bêtes, c'est chaque deuxième mardi du mois, donc on a deux émissions par mois pour parler de la protection des animaux, n'est-ce pas Priscilla?
1: Voilà, et donc c'est surtout une émission où on apprend les choses, que ce soit pour la loi qui concerne les animaux, les Animal Welfare Act, avec les vétérinaires aussi qui donnent de précieux conseils, et nous avons un invité deux fois par mois qui vient nous raconter parfois des débats de sujets spécifiques ou sinon nous parler de son expérience avec son animal de compagnie.
2: Alors, on en a vu beaucoup d'animaux de compagnie aussi, hein. Mis à part les chiens et chats, il y en a qui aussi s'occupent de leurs chèvres, entre autres.
1: Voilà, et nous avons reçu, je crois qu'Ashley a été bien touchée par ça, la personne qui s'occupait des vaches, n'est-ce pas Ashley?
2: Exact.
1: C'était particulier parce que ça apportait beaucoup de lumière dans le studio ce jour-là. Nous avons eu une ONG qui s'occupait des tortues. Nous avons aussi parlé des oiseaux, des conchalots. On a reçu quelqu'un du Tourism Authority pour cela. Donc, il y a eu une pléiade d'animaux et surtout de précieux conseils et aussi des témoignages du public. C'est toujours bon à écouter, positif, parfois triste aussi, parce qu'il ne faut pas oublier que les animaux à Maurice ne sont pas toujours bien traités. Beaucoup d'errance animale, on a eu quand même les activistes qui sont venus parler de la nécessité de la stérilisation de masse. Nous avons reçu aussi le Veterinary Council pour cela, obtenu des informations précieuses de l'AMSO et du ministère. Donc nous espérons, nous souhaitons à notre émission, je suis sûre qu'Ashley nous rejoindra dessus, nous souhaitons à notre émission de continuer à conscientiser le plus possible, à faire de la prévention, de l'éducation, parce que comme nous disons toujours, les animaux, c'est les sans-voix. Et ils ont besoin d'être protégés. C'est les plus faibles de notre pays. Et moi, je suis très, très contente que RM1, c'est quand même la seule radio, et je remercie vraiment la direction pour cela, c'est la seule radio à nous donner la parole de façon constante, deux fois par mois, pour parler des animaux. Et pour ça, chapeau, bravo et merci.
0: Merci à vous également Priscilla et merci à vous Ashley de donner justement une voix aux sans-voix que sont les animaux avec nos amis les bêtes.
2: Mais à savoir que cette émission c'est les mardis entre 10h et 11h chaque deuxième mardi du mois, donc deux émissions par mois et justement où les auditeurs peuvent aussi intervenir.
0: Le rendez-vous est

0: Donné Ashley, ce n'est pas la seule émission que vous animez, celle-là vous la co-animez avec Priscilla Moutien, mais on vous retrouve également pour Thématique, n'est-ce pas ?
1: Eh bien oui, l'émission Thématique, dépendant des jours, c'est mardi ou mercredi entre 10h et 11h, avec que ce soit les représentants d'ONG, du ministère, les développements dans le pays, comment aider le citoyen justement à connaître ses droits. Droits des consommateurs, entre autres, c'est une émission justement où ils peuvent aussi intervenir, nous faire part des doléances et nous on fait le reste avec les autorités. Donc c'est l'émission Le Point Virgule Thématique, les mardis et les lundis, et les mardis plutôt et mercredis entre 10h et 11h.
0: Et on aura donc le plaisir de vous retrouver pour ces émissions, Ashley également. Et pour enchaîner, on a également un jeu concours, n'est-ce pas ?
1: Et même deux jeux concours.
0: On est gâtés.
1: Oui, Reza, on est bien gâtés grâce à tous nos partenaires. Eh bien, c'est pour repartir avec deux billets d'entrée pour la soirée 100% Vinyl Experience Party prévue le 4 juillet à 20h au Café du Vieux Conseil avec les DJ, notamment DJ Mike Pana, Fabrice Pierre, François Lee, chansons des années 80, 90 et 2000. Et bien là, le jeu, ce sera de reconnaître la voix de l'animateur. On va écouter l'extrait dans quelques secondes et il faudra nous dire, on va vous donner aussi deux choix de réponse par la suite. Écoutez attentivement la voix de cet animateur.
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1: Alors voilà, ben oui, je pense que c'est super facile.
0: C'est facile là quand même.
1: Voilà, et vous nous appelez sur le 402 80 80 pour nous donner le nom de l'animateur. On vous donne quand même deux choix de réponse. Est-ce que c'est A, Elvis Kennett ou B, Patrice Darvincourt ? Donc A, Elvis Kennett ou B, Patrice Darvincourt. Vous nous appelez sur le 402 80 80 pour repartir avec vos deux billets d'entrée pour la soirée 80s, 90s jusqu'aux années 2000 avec les DJ le samedi 4 juillet. Ça sonne déjà au standard. Oui, je pense que c'est très facile à trouver. Donc la réponse, on a eu quand même beaucoup de gagnants ce matin. Hein. Donc Reza, on est déjà au sixième jeu concours. Il faut savoir que nous avons aussi les autres partenaires, Marui Farm aussi pour les cadeaux. On a aussi eh bien, World of Nature ou même... Eh bien, Mythic World.
0: Et oui, on doit bien gâter nos auditeurs pour cet anniversaire de RM1 quand même. C'est aussi eux, hein, c'est grâce à eux aussi que cette radio continue. Et donc, on doit évidemment leur rendre l'appareil, n'est-ce pas ?
1: Exactement, on doit bien les gâter. Et aussi, on salue aussi nos amis téléspectateurs qui nous suivent en ce moment sur MBC2. Alors, nous avons qui en ligne avec nous ? Bernard.
0: Bonjour,
1: au téléphone.
0: Bernard.
1: Bonjour Bernard.
3: Bonjour.
1: Ça va Bernard, en pleine forme ?
3: Ça va.
1: Par rapport à l'extrait que vous avez pu entendre, c'est la voix de quel animateur ?
3: C'est Patrice Darvincourt.
1: Patrice Darvincourt, oui. C'est la bonne réponse. Eh ben oui, réservez déjà votre samedi 4 juillet, Bernard. Soirée 80s, 90s, 2000 au Café du Vieux Conseil à Port-Louis avec tous les DJ. Vous passerez d'excellents moments. Un coucou à faire rapidement. Joyeux anniversaire vous aussi, hein, Bernard.
3: Un petit coucou à tous les amis et à tous les... La personne de la RMN.
1: Merci Bernard, bonne journée.
0: Merci Bernard, félicitations.
1: Félicitations.
3: Merci, je vous en prie.
1: On enchaîne avec le deuxième jeu concours, cette fois-ci pour repartir avec le pack cadeau offert par Maury Farm, aussi bien avec les cadeaux shampoing, entre autres, offert par World of Nature, et aussi cadeau offert par Mystic World. Tout ça, c'est pour le troisième pack. Et il faudra reconnaître le nom de l'animatrice cette fois-ci. Donc on vous laisse écouter l'extrait et on vous donnera les différents choix ensuite. C'est parti.
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1: Ah ben voilà, quel est le nom de cette animatrice ?
0: Là aussi c'est assez simple. Hein,
1: c'est du gâteau. Ouais,
0: pour les auditeurs de RM1, les fidèles, là on va les reconnaître.
1: On vous donne quand même deux choix de réponse. Est-ce Elodie ou Lizzie ? Elodie ou Lizzie ? A ou B. Donc voilà, vous nous avez sur le 402 80 80 pour nous donner cette bonne réponse et repartir avec le pack cadeau Maury Farm, aussi bien World of Nature et Mystic World. On aura la réponse dans quelques instants avec Juanita du côté du Standard. Voilà. Et aussi, on a Lucie du côté de Rosil. Bonjour Lucie.
0: Bonjour Lucie.
5: Bonjour Reza. Bon anniversaire
0: à vous. Bon anniversaire à vous, Lucie.
1: Alors, pour le jeu concours, quelle est la réponse ? Est-ce la voix
5: de... C'est
1: Lizzie Ganapati. Lizzie Ganapati, s'il vous plaît. Bravo ! Bravo, Lucie. Vous êtes de quelle région ?
5: À Rosil, Stanley.
1: à Rosil. Très bien. En tout cas, félicitations. Vous repartez avec le pack cadeau avec Morifarm, tout ce qui est produits vitaminés, aussi bien pour le corps, entre autres, produits esthétiques et aussi.

0: Si les produits offerts par World of Nature, shampoing, et aussi les cadeaux offerts par Mystic World. Bonne journée, Lucie.
1: Merci.
2: Bonne journée, félicitations.
0: Merci, à bientôt. Voilà, Reza. On se retrouve tout à l'heure pour d'autres jeux.
2: Et merci beaucoup, HK. On a toujours du plaisir à vous retrouver en cette journée d'anniversaire de RM1. On se vous retrouve tout à l'heure.
0: Sans faute.

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1: Vous écoutez RM1, il est 15h. Et tout de suite, c'est l'heure du Flash Info de 15h et nous allons retrouver Lovina Sophie. Bonjour Lovina.
2: Bonjour Reza, bonjour à tous. Depuis 6h ce matin, vous êtes nombreux à célébrer avec nous le premier anniversaire de RME, votre radio nationale. Une journée spéciale qui se poursuit jusqu'à 18h avec une programmation riche en informations, en échanges et en musique. Dans son message, le directeur général de la MBC, Alain Gordon-Gentil, a souligné le positionnement de RME comme une radio de contenu, une radio qui fait la différence dans le paysage médiatique mauricien. Vous pourrez également découvrir des reportages grand format ainsi que des entretiens avec plusieurs invités cet après-midi, notamment Finlay Salès, directeur de l'information chez nos confrères de Radio One, la spécialiste en communication Marie-Noëlle Elisa-Foy et Patrick Belcourt, leader du mouvement En Avant Maurice. Dans l'autre partie de l'actualité, les anciens ministres Renganaden Padayachi et Sudesh Kalichon sont interrogés under warning depuis ce matin par la Financial Crimes Commission dans le cadre d'une enquête sur l'octroi d'un contrat d'approvisionnement produits pétroliers attribué en 2023 à la société maritime N Mercantile International. Selon les informations disponibles, les enquêteurs cherchent à établir les rôles respectifs des deux anciens membres du gouvernement ainsi que leur éventuelle implication dans le processus décisionnel ayant mené à l'attribution de ce contrat. À l'étranger, Volodymyr Zelensky est arrivé au sommet du G7 à Evian au lendemain d'une lourde attaque russe contre Kiev et Kharkiv. Et mondial 2026 pour son entrée en lice dans la compétition, le Sénégal, champion d'Afrique destitué de son titre, défie la France, finaliste du dernier mondial ce mardi à New York. Un match que vous pourrez suivre sur NBC Sports 11 à 23h. Fin de ce flash, je vous retrouve à 16h30 pour développer ces titres.
1: Merci beaucoup Lovina pour toutes ces informations. À tout à l'heure.
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1: Et nous allons tout de suite retrouver Anjali Siratan-Pulchan pour la bonne nouvelle du jour.
3: Notre bonne nouvelle de 15h nous emmène aujourd'hui en Égypte, où un vaste projet environnemental continue de prendre de l'ampleur.

0: En janvier 2026, les autorités égyptiennes ont annoncé avoir planté près de 788 000 arbres dans le cadre de la quatrième phase de l'initiative présidentielle 100 millions d'arbres. Les plantations ont été réalisées dans plusieurs villes et villages du pays, mais aussi dans des écoles, des universités, des centres de jeunesse et des établissements de santé. L'objectif est d'améliorer la qualité de l'air, d'augmenter les espaces verts et de contribuer à la lutte contre les effets du changement climatique. Les universités égyptiennes ont également participé à l'effort en plantant plus de 220 000 arbres supplémentaires. Au-delà de l'aspect environnemental, ce programme vise aussi à améliorer la qualité de vie des habitants dans les zones urbaines fortement exposées à la pollution. Une initiative qui démontre qu'en matière d'environnement, les résultats se construisent arbre après arbre.
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2: Et c'était Anjali Siroton Poulchon pour la bonne nouvelle du jour. Et maintenant, place à mon nouvel invité. Il s'agit de Dylan Gouria. Il est musicien, producteur, il a plusieurs casquettes. Et j'ai grand plaisir de vous recevoir cet après-midi. Dylan, bonjour, comment ça va ?
3: Bonjour Reza, bonjour à tous les auditeurs. Ça va.
2: Content d'être là. Ça va le bras.
3: Ça pourrait aller mieux.
2: On sait que vous deviez à la base venir avec votre Loop Station et jouer un peu de guitare. Bon, malheureusement, il y a un petit pépin. Mais vous avez quand même répondu présent au rendez-vous. Peut-être parlez-nous un petit peu de vos différentes casquettes, Dylan.
3: À la base, Reza, je suis musicien. J'ai commencé comme ça, en chantant et en faisant de la gratte. Et après, je composais un peu aussi à côté. Et de fil en aiguille, je me suis pris d'amour pour tout ce qui est la composition et créer de la musique. Donc, j'ai commencé à faire, à bidouiller au début sur des logiciels de son, comment construire de la musique avec des appareils, on va dire... pas organique, électronique. Ouais. Du coup, de fil en aiguille, ça fait 20 ans maintenant que je suis producteur de musique. Je suis producteur de musique dans le sens où je compose de la musique, des beats. Nous-mêmes, ensemble, on a travaillé sur un joli projet, vous et moi.
2: On aura sans doute l'occasion d'en parler prochainement, dans quelques mois, je l'espère. Ouais. Et il faut quand même souligner quelque chose, Dylan, vous êtes autodidacte.
3: Oui. Je suis autodidacte.
2: Et donc, ça demande quand même une certaine motivation, une certaine détermination, de la persévérance aussi, pour pouvoir percer dans ce milieu, surtout que c'est pas forcément facile, en fait.
3: Je veux vous dire oui et non. Ça fait bizarre de vous voyer, Reza. Parce que d'habitude, on se tutoie.
2: Tutoyez-moi, moi je vais vous voyer, vous pouvez me tutoyer si vous voulez.
3: On va faire la radio. Bon, mais en fait, ça dépend parce que je pense que quand on est passionné et qu'on aime faire ce qu'on fait, tout devient facile parce que c'est la passion qui anime tout ce qu'il y a autour de la musique, du projet, voilà. Et c'était un challenge de commencer à faire de la gratte tout seul en écoutant. Et j'ai le don d'avoir une très bonne oreille. J'ai une très très bonne oreille. J'ai découvert ça très tôt. Donc du coup, j'ai utilisé ça comme force. Donc j'écoutais des sons que je pouvais reproduire après à la guitare.
2: Ça vous aide énormément dans votre travail, en fait.
3: Ah oui, énormément. Ouais. Ouais. Si j'avais pas ça, peut-être que j'aurais fait autre chose, mais que de la composition. Donc du coup, c'était un challenge au début. Mais après, tout s'est fait facilement, de fil en aiguille. Mais c'est quand même beaucoup de travail, quoi. C'est être autodidacte, c'est-à-dire qu'il faut faire beaucoup de recherches, il faut aller fouiner là où tout le monde ne va pas aller regarder et chercher des trucs qui parlent au cœur aussi. Parce que quand on suit sa passion, c'est surtout le cœur.
2: C'est un métier de passion, c'est un métier. Voilà, on vit de ça, en fait.
3: C'est ça.
2: Ouais.
3: C'est ça.
2: Et vous avez participé à différents projets au fil des années, Dylan. Vous avez fait partie de divers groupes. Ouais. Et puis maintenant, vous avez également donc votre studio, votre label. Ça évolue. Vous avez beaucoup d'artistes qui vous contactent maintenant et qui veulent travailler avec vous.
3: Ouais. J'ai joué beaucoup avec des artistes connus, moins connus, très connus aussi à Maurice et à l'extérieur aussi. Donc j'ai travaillé. En fait, mes premiers pas étaient en 2007 où on était lauréat de trois concours en 2000. Oui,

0: C'est ça, en 2007. Et du coup, c'est ça qui m'a poussé justement à continuer à faire ça et rencontrer d'autres musiciens, d'autres personnes qui voulaient faire des collaborations. Et c'est comme ça, de fil en aiguille, que j'ai commencé à faire de la production, me lancer complètement dans la production, quoi.
1: Et donc ça a mené vers beaucoup d'autres projets et ça continue à grandir petit à petit. Et on sait qu'aujourd'hui, vous êtes quand même assez sollicité aussi parce que vous avez développé aussi pas mal de compétences au fil des années. Qu'est-ce que cela représente aujourd'hui pour vous quand on vous contacte, quand on vous sollicite pour un projet comme ça?
0: C'est une très belle question déjà. Je pense que c'est satisfying d'une certaine manière de se dire que voilà, j'ai réussi à faire ce que je voulais et que je sois sollicité. C'est beaucoup de travail aussi parce que je suis très assidu à mon travail, donc ça fait plaisir.
1: On sent que vous aimez ce que vous faites.
0: J'adore ce que je fais.
1: Peut-être avant de vous écouter, parce qu'on a envie de vous écouter quand même aussi, de nous faire une petite démonstration, mais nous parler un petit peu de votre musique, de la musique que vous pratiquez, parce que vous avez développé un genre qui est le vôtre, en tout cas, que vous vous êtes approprié vous-même. Peut-être que vous pouvez nous expliquer ce que c'est concrètement.
0: Alors, j'aime beaucoup le style de musique, Reza. J'aime de la soul, de la funk, du blues, du rock, ça passe de tout au tout. Et moi, j'ai créé une musique qui s'appelle le Highland Rock. Le Highland qui représente l'île Maurice et le rock qui représente le rock, mais pas que le rock, pas que du rock, parce que le rock est inspiré de plusieurs styles de musique aussi. Donc, c'est pour ça que j'ai choisi rock. Et comme je fais de la guitare, pour moi, c'était normal que ça soit, que rock fasse partie de ce truc-là. Mais en gros, c'est un mélange de world music, de soul, de funk, blues, jazz, de toutes les influences que j'ai écoutées depuis plusieurs années. Je peux vous raconter une petite anecdote. Je détestais le jazz. Je pouvais pas écouter du jazz. Et je me suis dit, mais non, Dylan, tu es producteur de musique. Il faut que tu écoutes du jazz. Donc, un ami m'a conseillé de commencer par Miles Davis, Kind of Blue. Et c'est là où j'ai compris à peu près c'était quoi.
1: C'est étonnant que vous parliez de ça parce que forcément, c'est un des premiers albums qu'on vous conseille pour débuter le jazz. J'ai essayé d'écouter et au bout de la deuxième piste, j'en ai marre. Je crois que j'ai pas la maturité pour ça et la patience, en tout cas.
0: C'est vrai. Le jazz, c'est une musique qui plaît ou qui plaît pas. Ouais. C'est blanc ou noir. Et du coup, moi, ça me plaisait pas, mais je me suis forcé à écouter quelques fois l'album en entier et j'ai commencé à l'écouter comme un producteur de musique. Ouais. Donc, du coup, ça a commencé à me toucher.
1: Autrement.
0: Autrement. Genre, les notes, la manière dont t'es construit la musique, aussi simple que c'est, mais avec soulfulness que vous n'allez pas avoir dans d'autres musiques. Donc voilà quoi. Mais ça, c'est un peu l'essence de la musique de chaque artiste. Donc créé parce que Miles Davis, c'était du blues aussi. Donc il a un peu kind of blues. Ça vient du blues et beaucoup d'influence de lui. Donc chaque artiste a son propre monde à lui. Donc c'est ça qui est super intéressant. Et définir un style, c'est bon, voilà quoi. Chacun décide de faire comme il veut.
1: On a eu beaucoup de discussions à ce sujet-là. Ouais. Alors peut-être, on n'a pas beaucoup de temps, Dylan, donc peut-être juste nous parler rapidement de vos projets futurs et après on va vous écouter.
0: Alors, comme projet futur, justement, j'ai un album qui arrive, qui s'appelle Highland Rock. Et le projet, le groupe s'appelle Son of the Wave. Et alors, dans cet album que je prépare depuis quand même pas mal de temps, j'aurais dû sortir il y a très longtemps, mais on a eu quelques setbacks autour de ça. Mais maintenant, je me sens enfin prêt à le sortir. Du coup, il y a cet album qui va sortir. Alors, il y aura des singles aussi qui vont sortir avant pour avoir un avant-goût de comment...
1: On a hâte de découvrir ça.
0: Je reviendrai avec plaisir en parler avec vous.
1: Grand plaisir.
0: Et du coup, après, nous, on a un projet ensemble avec vous qui s'appelle The Violent Wind of Jupiter. Un projet où Reza chante et il a écrit tous les textes et moi, j'ai écrit la musique. Je fais la musique. Et c'est un super

0: projet aussi où il y a justement, c'est un peu axé rock indé, mais il y a aussi beaucoup de, d'influence, de, on va dire, du island rock que j'adore, que j'ai tenté de mettre dans l'album. Donc il y a ces deux projets qui sortent. Et après, moi, j'ai prévu de faire une tournée aussi à Maurice, peut-être à l'extérieur aussi. Donc voilà quoi. Tout ça, c'est dans le pipeline.
1: Ah ben on a hâte de découvrir ça, Dylan, mais maintenant on est assez limité par le temps malheureusement, donc on va vous écouter, donc on va lancer le morceau dans Mollet Bras et vous allez nous interpréter ça tout de suite. Yes.

0: Dylan Gouria sur RM1 avec son morceau « Dans mots les bras ». Merci Dylan pour cette très belle interprétation. Alors bon, moi je découvre le morceau et ça, je retrouve des choses que j'entends dans le projet « Vava and the Twins of Jupiter ». Ouais. Donc c'est assez rigolo.
1: Ben oui, ben ça c'est
0: mon style. Voilà, c'est votre patte. C'est ça. Il y a un côté un peu rock psychédélique avec un côté un peu funky.
1: Ouais.
0: Donc ce mélange-là, en tout cas, très intéressant.
1: Et cette chanson, ça va être sur l'album. Ça n'a jamais été joué. Hein.
0: Donc c'est la première fois on a l'exclusivité.
1: Vous avez l'exclusivité.
0: C'est en cadeau pour tous nos auditeurs hein, pour l'anniversaire de RM1, le premier anniversaire. Merci pour votre présence et merci pour ce cadeau que vous nous avez offert.

0: Il est 15h22, vous écoutez RM1 pour la journée d'anniversaire, premier anniversaire de notre radio. Et j'ai le plaisir de recevoir en studio ma collègue Martine Lutschmann. Bonjour Martine, comment ça va ?
1: Bonjour Reza, merci de me recevoir dans ce superbe studio Charles Jolivet. C'est un plaisir d'être avec vous.
0: Un grand plaisir, on a l'occasion d'échanger en dehors en général.

0: mais rarement en studio ensemble. Alors Martine, vous aussi, vous êtes l'une de nos dernières recrues avec votre émission Portrait Sonore. Donc ça se passe un samedi sur deux, de 10h à 11h. Et vous avez donc votre petit format. Racontez-nous un petit peu ce que vous nous proposez.
1: Alors, il faut dire que je viens de la presse écrite, donc j'ai toujours été un peu dans les formats longs. J'ai beaucoup écrit pour des magazines. Donc, j'ai voulu faire un peu la même chose, pas transcrire la même chose, parce qu'on écrit pour l'oreille, c'est pas exactement la même écriture. Du coup, j'ai proposé un format d'immersion, comme un documentaire. Mais je dis portrait, parce que ça, on retient un peu plus ce mot-là. Un portrait sonore, c'est vraiment être au plus près des gens, dans leur quotidien. Par exemple, quand j'ai été chez Zaïda, c'est une boutiquière de Grand B, ben je passe la journée avec elle, je l'écoute, je vois le va-et-vient des clients, je suis réceptive à tout ce qui se passe. Et comme je suis du genre à beaucoup observer les gens, j'aime ça, ben je prends le temps en fait de les écouter. Ce portrait sonore, il demande du temps de travail déjà.
0: Et oui, ça s'entend.
1: Et merci. Et du temps aussi, quand on va sur le terrain, on va être au plus près des gens. C'est vraiment prendre le temps d'écouter la radio, de tendre l'oreille, vraiment aller au plus près des émotions et surtout des histoires.
0: Parce qu'on a beaucoup de petites subtilités aussi dans ce que vous nous proposez, Martine.
1: Oui, bah c'est l'idée en fait. C'est un gros travail de montage. D'ailleurs, je dois beaucoup à Dominique Sophie qui monte.
0: Qui est dans l'ombre là.
1: Et qui s'assure du mixage. Ça, sans lui, j'y arriverais pas en fait. Tout se passe au moment de ce montage en studio. On y passe la journée. Et Dominique, ce que j'aime, c'est qu'il est attentif justement. Il a l'oreille très affûtée. Donc il va me dire non, peut-être pas là, pas ici. Donc ce son là, oui ou non. Enfin, j'adore faire ça. J'adore travailler
0: avec
1: lui.
0: Donc ça, c'est nécessaire aussi.
1: C'est très important.
0: Pour qu'on ait ce rendu aussi de qualité que vous nous proposez un samedi sur deux, Martine.
1: Alors, il y a les éléments sonores d'un côté. Ouais. Après, il faut faire dialoguer tout ça avec le texte, avec les éléments sonores, justement, et les sons, avec les chansons, les morceaux de chansons. Et c'est pour ça que Dominique, son travail est important, voire essentiel sur tout cela. Mais je prends plaisir à le faire, Reza.
0: Ça se sent et ça s'entend hein, quand on vous écoute, Martine. Mais peut-être parlez-nous un petit peu de comment vous allez chercher un petit peu ces gens-là et quelles sont ces personnes, ces personnalités qui vous intéressent.
1: Alors, vous n'êtes pas la première personne à me poser cette question. Mes parents me l'imposent souvent. Ben, c'est tout le travail du journaliste, en fait, de l'art journaliste. Je tends l'oreille, j'écoute ce qui se passe, je lis aussi beaucoup la presse. Et puis, on me parle, les gens parlent partout où je vais. Donc, j'ai toujours un peu l'oreille qui traîne, c'est ce qui fait le métier. Donc, j'entends quelque chose qui se passe là-bas. On me dit, voilà, ben, y a cette boutique. Je suis invitée à venir sur le Rainbow Warrior parce que, voilà, le bateau a accosté. Bref, on m'invite aussi, ça arrive, mais très souvent, c'est moi qui vais un peu, voilà, qui vais au feeling. Par exemple, sur le sujet avec Sarah Rouget-Lagan au centre équestre, ben, je sais ce qu'elle fait. Je l'ai déjà rencontrée. Il faut beaucoup sortir, en fait. Il faut être dans des soirées, il faut aller là où les choses se passent. Ben, c'est comme ça que les idées viennent.
0: On fait du repérage.
1: Absolument.
0: En tout cas, on voit que vous êtes toujours à l'affût. Et ça, vous ne l'avez pas perdu, ce côté. Voilà, j'imagine que c'était déjà le cas avec la presse écrite. Et ça, vous ne l'avez pas perdu, Martine. Vous le gardez, vous le conservez. Vous l'avez juste transposé à la radio.
1: Et ça, c'est ce qui me fait vibrer, en fait. Le terrain, c'est aller vraiment. Parce qu'on a quelque chose en tête quand on y va. Mais après, une fois sur place, bah, les choses changent. C'est pas toujours les mêmes. C'est pas ce qu'on avait en tête. Il faut composer avec ce qui se passe. Il faut. Voilà, c'est un peu souvent l'imprévu. Mais je travaille beaucoup. Je passe de longues heures aussi,
0: ouais,
1: sur les textes, à réécouter les sons. Mais j'adore ça, vraiment, je me régale, c'est un grand bonheur.
0: On sent que ça vous anime beaucoup et c'est ce qui vous motive hein, à nous proposer ce format-là à chaque fois. Et peut-être que vous pouvez nous parler du prochain rendez-vous, ce ne sera pas cette semaine, la semaine prochaine.
1: Ce sera le 27 juin, mais j'enregistre demain, donc je serai en studio avec Dominique demain, à partir de 13h. Bah, écoutez, ce sera un spécial fête de la musique, même si on arrive
0: super.
1: Le 27, j'aime beaucoup la musique, il n'y a pas de radio sans musique, il n'y a
0: évidemment
1: pas de vie, je crois, sans musique. Donc on va parler de ça, on sera en immersion dans le studio de Sébastien Margeo.
0: Génial.
1: J'ai été le voir. Et puis, il y aura aussi une partie sur le patrimoine avec Claudie Rico. Donc, tout ça à venir dans ce 18e portrait sonore qui arrive le 27 juin.
0: Déjà 18, Martine.
1: Ce sera le 18e.

0: écoutez, ce sera un spécial fête de la musique, même si on arrive Super. Le 27. J'aime beaucoup la musique. Il n'y a pas de radio sans musique. Il n'y a Évidemment. Pas de vie, je crois, sans musique. Donc, on va parler de ça. On sera en immersion dans le studio de Sébastien Margeo.
1: Génial.
0: J'ai été le voir. Et puis, il y aura aussi une partie sur le patrimoine avec Claudie Rico. Donc, tout ça à venir dans ce 18e portrait sonore.

0: 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On sera en immersion dans le studio de Sébastien Margeo.
1: Génial.
0: 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Et puis, il y aura aussi une partie sur le patrimoine avec Claudie Rico. Donc, tout ça à venir dans ce 18e portrait sonore qui arrive le 27 juin.
1: Déjà 18, Martine.
0: Ce sera le 18e.

0: le ouais. mercredi après-midi. Mais d'habitude, voilà, moi je sais que je passe après vous le samedi et le dimanche. Mais donc là, on revient un peu sur vos activités ici, Elvis. Donc vous êtes là depuis un peu plus d'un an maintenant et vous proposez plusieurs émissions.
1: Plusieurs émissions, évidemment, thématiques. Surtout en semaine, les après-midi, comme on le sait, le 16h à 18h, notre afternoon ride pour accompagner, justement, les automobilistes après une dure journée de travail.
0: L'incontournable, hein.
1: Oui, avec de la bonne musique des années 80, 90, 2000 et quelques classiques, quelques nouveautés aussi. Donc ça, c'est un petit peu notre rendez-vous chaque semaine. Et puis, évidemment, les week-ends. Alors, le week-end dit relax. On écoute la radio le matin, de la bonne musique douce, tranquille, soft au début, avec surtout les samedis, quelques événements à signaler, des fois au Codan Center.
0: Oui, bon plan, bonne humeur.
1: Bon plan, bonne humeur.
0: Il y a souvent des événements.
1: Il y a souvent des événements. Et puis, l'incontournable, bien sûr, les dimanches, avec vos plus belles années, la trois décennies, 60, 70, 80, on replonge dans toutes ces belles chansons souvenirs.
0: Et là, vous vous faites plaisir, Elvis.
1: Je fais plaisir, hein.
0: Vous faites plaisir et vous faites plaisir.
1: Je me fais plaisir. Ah ben bien sûr.
0: Ah ben oui.
1: Bien sûr, c'est des côtés, comme on nous dit. Donc franchement, c'est un plaisir, évidemment, d'être à l'antenne les après-midi, les week-ends, les dimanches, quoique des fois, la matinale, c'est un peu dur, n'est-ce pas, Risa?
0: On sait que le samedi soir, vous êtes quand même assez actif, hein, n'est-ce
1: voilà,
0: pas?
1: Voilà, donc, mais une fois qu'on se lève le matin, on prend son petit café, et on est là à la radio, en studio, une fois que l'émission commence, ça y est, c'est parti, on est en plein dedans, sachant très bien que les auditeurs attendent ce moment, surtout, et ça c'est très important.
0: Et donc il faut leur apporter aussi ce moment, et on essaie toujours d'être au rendez-vous, n'est-ce pas Elvis?
1: Tout à fait, donc déjà la veille, l'anecdote, c'est que je reçois déjà des messages pour en semaine, pour dimanche, par exemple. Donc déjà les gens attendent ce moment, c'est un rendez-vous incontournable sur RMA.
0: Donc on sait que vous prenez le temps aussi de préparer ces émissions avec soin, Elvis.
1: Beaucoup de préparation. Je
0: tiens quand même à le souligner parce que je connais votre travail aussi, je vous vois travailler, je vous vois préparer ces émissions, donc j'aimerais aussi souligner cela à nos auditeurs, que c'est tout un travail aussi.
1: Oui, alors des fois les gens me disent « Oh Elvis, tu fais 2 heures d'antenne, ça va, 16h, 18h en semaine, 3 heures d'antenne, ça va. » Ben non, il y a quand même du boulot derrière, il y a du travail derrière, il y a de la préparation, il y a le feeling aussi. Des fois, comme une fois qu'on arrive à l'antenne, on a un feeling, donc il faut savoir identifier, j'ai envie de dire, ce feeling des auditeurs, que ce soit en semaine, que ce soit en week-end.
0: Merci Elvis,
1: merci
0: également Achiche. Moi je vous dis au revoir parce que moi j'ai terminé.
1: Vous partez déjà?
0: Mais oui, c'est vous maintenant Elvis.
1: Ah, c'est moi qui prends le relais derrière.
0: Mais je vous laisse la place.
1: On va y aller.
0: Vous ne saviez pas Elvis?
1: Ah ben non,
0: vous n'étiez pas au courant.
1: Première nouvelle. Non. Merci Reza.
0: Merci à vous, chers auditeurs. Bye bye.

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1: Bienvenue sur RM1, joyeux anniversaire, 16h.
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1: Bienvenue, c'est votre radio, joyeux anniversaire. On est avec vous depuis 6h ce matin. On a reçu pas mal d'invités, des artistes, des gens de la radio. Et encore tout à l'heure, nous aurons d'autres invités, d'autres personnes qui vont donc témoigner, qui vont nous parler. On va découvrir tout cela dans un instant, bien sûr. Mais juste avant, votre rendez-vous de chaque heure depuis ce matin, voici la bonne nouvelle du jour de la rédaction signée Anjali Siratan-Pulchat.
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2: À présent, une bonne nouvelle qui concerne directement les jeunes et leur avenir professionnel. En février, la Banque mondiale a lancé le programme régional Set for Jobs, destiné à renforcer les compétences et l'employabilité des jeunes en Afrique de l'Est et Austral. L'objectif est ambitieux, permettre à 18 millions de jeunes d'accéder à de meilleures formations et à de nouvelles opportunités professionnelles.

0: opérationnel d'ici 2034. Le programme concerne notamment les Comores, Madagascar, le Mozambique, la Tanzanie, la Zambie et la République démocratique du Congo. Dans le même temps, Madagascar a lancé un projet visant à former gratuitement 1000 jeunes aux métiers du numérique, tandis que la République démocratique du Congo prévoit de former jusqu'à 250 000 jeunes aux compétences digitales. Des initiatives qui misent sur la formation pour préparer la jeunesse africaine aux emplois de demain.
1: Voilà pour la bonne nouvelle du jour. Notre rendez-vous tout à l'heure à 17h. Donc, évidemment, et vous le savez aussi, depuis ce matin, on vous gâte avec des cadeaux, les amis. Plein de cadeaux à gagner encore cet après-midi. Et là, tout de suite, je vais vous demander de nous appeler au 402 80 80 parce qu'il y a un grand moment. C'est dimanche, ça arrive là, le dimanche 21 juin au Trianon Convention Center. L'incontournable Ahmed Silla sera là sur scène pour alors 2 heures de rire, donc un rendez-vous à ne pas rater. Si vous voulez donc participer à notre petit jeu, allez, je vous balance comme ça, on fête notre anniversaire, on va pas se fatiguer la tête avec des jeux. 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Pendant ce temps, Matt Houston nous souhaite un happy birthday sur votre radio. Bienvenue.

0: Ah ben voilà, donc on souffle notre bougie aujourd'hui, un an de RM1. Merci encore à vous les auditeurs fidèles, vous nous suivez depuis le lancement de la radio nationale. En tout cas, merci, on a encore plein de belles choses pour vous, les auditeurs de RM1. Et on a d'ailleurs un cadeau à vous offrir cet après-midi, 2 billets pour aller voir le spectacle Ahmed Silla. Et on va se rendre à Rivière-du-Rempart pour accueillir Sylvie qui est avec nous.
1: Bonjour.
0: Bon après-midi Sylvie, comment allez-vous?
1: Bon après-midi Sylvie, ça va très bien.
0: Bien bon, joyeux anniversaire à vous aussi Sylvie.
1: Merci, hein. Joyeux anniversaire à vous aussi. Hein,
0: ouais, voilà. Voilà, vous avez entendu parler, vous connaissez Ahmed Silla?
1: Pas vraiment.
0: Pas vraiment, bon vous allez sur Facebook.

0: Vous tapez Ahmed Silla, vous allez le voir en action, c'est un mec génial, c'est un mec beaucoup d'humour. Vous allez rigoler, je vous garantis. En tout cas, c'est fait, c'est gagné, c'est pour vous. Deux billets, deux entrées pour aller voir le spectacle ce dimanche. Hein. Dimanche 21 juin à partir de 19h au Trianon Convention Center. Ça, c'est pour vous.
1: Merci.
0: Félicitations, bravo, à bientôt, bye bye.
1: Merci, à bientôt.
0: Merci à vous aussi. Allez, un petit coup d'œil à la pendule. 16h07, tout de suite, j'ai deux communiqués du CEB. On se retrouve juste après. Alors, le CEB avise les abonnés de Camp Marcelin et 4 cocos dans le périmètre de NSLD, NHDC, Church Lane, Dawson Street, Avenue Azalea, également High Street, Billard Street et Camellia Avenue, que la fourniture d'énergie sera interrompue de 8h45 à 17h. 8h45 à 17h, demain, mercredi 17 juin, en raison des travaux qui seront effectués sur les réseaux électriques. Et toujours pour ces mêmes raisons, le CEB avise cette fois les abonnés du village de Rivière-du-Poste et de Joli Bois que la fourniture d'énergie sera interrompue le jeudi 18 juin, de 9h à 17h, en raison toujours des travaux d'entretien qui seront effectués sur le réseau électrique. Dans ces deux cas, la fourniture sera rétablie sans préavis à l'achèvement des travaux. Le CEB s'excuse auprès de tous ceux affectés par ces coupures et les prix de bien vouloir prendre les dispositions nécessaires. Je souhaite la bienvenue à tous ceux qui nous regardent également sur MBC2, également sur la page Facebook de RM1. Soyez les bienvenus. Vous nous écoutez en voiture, vous quittez le travail maintenant. Vous êtes sur RM1. On va partager ce moment ensemble jusqu'à 19h ce soir. Et on a bien sûr les animateurs, la technique, tous ceux qui travaillent dans l'ombre. On a aussi les journalistes, donc de la rédaction. D'ailleurs, il y a un reportage que je vais vous proposer d'écouter, signé Chabnez Ouzir Waidali, comment les auditeurs ont accueilli ce changement positivement.
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3: Une année s'est écoulée depuis que Cool FM a laissé place à RM1. Si pour certains fidèles auditeurs, tourner la page après 24 ans n'a pas été évident, pour beaucoup d'autres, cette transition s'est faite tout en douceur. Car au-delà d'un nom ou d'une nouvelle grille de programme, le plaisir d'écouter la radio demeure.
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3: Chez les plus jeunes, l'adaptation s'est faite naturellement. Pour Oshena, RM1 a conservé cette énergie et cette ambiance qui rassemble les auditeurs au quotidien. Jonathan estime qu'il faut savoir vivre avec son temps. Si la nouvelle génération a adopté RM1 avec enthousiasme, l'essentiel reste cette bonne humeur et cette énergie qui font le charme de la radio.
6: Moi, je n'ai aucun favoritisme. Moi, je mets mon radio grand matin, radio la zoué, je batte dans mon petit lotto, je peux aller tranquille, je gagne la musique, je gagne un mélange de culture qui nous désigne dans notre nous.
3: Kisnen, qui a connu plusieurs époques de la radio mauricienne, voit dans ce changement une évolution. Les habitudes changent, les voix se renouvellent, mais la radio poursuit son chemin.
7: Là, je suis content d'être là. Je suis content d'être là. Beaucoup d'amélioration. C'est bon, c'est correct. D'été.
8: 8h18 au micro, Pranav Biari, notre invité ce matin, est le directeur général de la CWA. Bonjour, Chamtanou.
9: Bonjour Lille Maurice et bonjour à nos consommateurs.
3: Pour Pascal, RM1 a renforcé la proximité avec ses auditeurs. La présence d'artistes et d'invités en direct, parfois relayés à la télévision, apporte une nouvelle dimension à l'expérience radiophonique.
10: Avant, oui, pas de live, mais maintenant, ça fait une live, une déroule télévision, et c'est ça qui est radio, et c'est ça qui est plus intéressant encore, qui nous cave, je trouve la personne en direct, et nous communiquer en direct.
11: Retour au studio, bonjour docteur.
12: Bonjour Soblen, bonjour mon auditeur.
11: Alors, je me rappelle mon auditeur qui est avec nous, c'est le docteur Soubra, breast surgeon. Ça fait très plaisir de vous avoir en studio.
3: Les émissions consacrées à la santé continuent également de séduire. Pour Dalla, elles permettent aux auditeurs de s'informer et obtenir des réponses utiles au quotidien.
13: Mon content information et mon content la santé aussi en tant que me faire face aid. Mon content écouter, moi prendre beaucoup de choses aussi.
3: Au fil des mois, RM a trouvé sa place dans le cœur

0: de ses auditeurs. Entre souvenirs et renouveau, la radio continue d'accompagner les Mauriciens en conservant cette même passion de créer du lien jour après jour.
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2: Voilà donc ce sujet à l'instant, signé Chebniz, donc Ouzir Wael Ali, et comment les auditeurs ont accueilli ce changement positivement. Des invités, on a eu depuis ce matin différentes personnalités aussi. On va accueillir cet après-midi une voix, celle de Marie-Josée Baudot. Marie-Josée Baudot est avec nous au téléphone. Bon après-midi.
3: Bon après-midi à lui. D'abord, bon après-midi également à tous vos auditeurs et un très bon anniversaire à
2: RM.
3: Radio.
2: Voilà. Quel RM. Plaisir en tout cas de vous entendre cet après-midi sur RM. Ça fait un petit peu bizarre, hein, Marie-Josée Baudot. Je vais évidemment venir directement à la première question du jour. Est-ce que Marie-Josée Baudot se souvient de son premier passage à un micro à l'MBC Radio?
3: Ben oui, c'était dans les années 60. Est-ce que vous étiez né en 60 ou
2: pas encore. Ça fait du bien, ça me rajeunit.
3: C'était dans les années 60. D'abord, il y a eu deux choses qui m'ont mené vers la radio. Il y a eu d'abord mon engagement auprès de ma paroisse, auprès de l'église. Le curé de Notre-Dame de Lourdes, puisque j'habitais Rosil, était celui qui allait venir, le cardinal Jean Margeau, il était le curé, et le vicaire était quelqu'un de très avant-gardiste, Henri Souchon. Et dont il lance la radio, à ce moment-là, il n'y avait que la radio émettant sur 684,
2: je me trompe. On était toujours en bande AM à l'époque, évidemment, il n'y a pas encore de FM.
3: Une seule chaîne avec de très. Des instruments et des appareils qui sont aujourd'hui dans votre musée. Et je peux dire notre musée, puisque je suis restée quand même 35 ans,
2: justement.
3: Un peu plus même.
2: Venons-en.
3: Et donc, on commence les émissions religieuses le dimanche matin, 30 minutes. Nous étions deux, ce André Nérac, Queen's Council, et je prenais mon autobus tous les dimanches et nous faisions ces 30 minutes de programme religieux.
2: D'accord.
3: Et comme vous le savez, les années 60, il n'y a pas encore la télévision. Il n'y a que le cinéma, le théâtre et la radio. Mais il y avait une grande émergence des écrivains mauriciens. Cabon, Masson, les deux Mamette, Marcel Lagesse, Malcolm de Chazal, etc. Et qui écrivaient, et les livres n'étaient pas encore à la portée de tout le monde. Et donc, je suivais en parallèle le cours de théâtre et de diction de Yves Forgette, ce qui me mène à la scène, et le président du jury d'un concours est Marcel Cabon.
2: D'accord.
3: J'obtiens le deuxième prix de comédie avec Noël Martial, qui deviendra plus tard Noël Forgette. La geste. Et le premier prédiction. Et tout de suite, Marcel Cabon me fait lire ses chroniques à la radio.
2: Et
3: là, je commence à lire les chroniques d'autres écrivains, dont je joue dans une pièce de André Masson, aux côtés de Luc Legris, qui était lui-même déjà à la radio, mais suivait en parallèle les cours de théâtre et de Yves Forgette.
2: D'accord. Alors, donc, ça, c'est un petit peu votre début.
3: Dans cette première pièce de théâtre. Et il y a Madame Taillac, qui était directrice de la programmation radio. Elle me demande de venir faire ce qu'on faisait autrefois, ce qu'elle s'appelle un voice test. Et me voilà lancée sur les ondes. Il y avait Mimi Labat, à cette époque, Max Moutia, Guy Dupuche, Françoise Jossan et Denis Journet.
2: D'accord. Voilà. Alors, vous parlez d'anecdotes, Marie-Josée, ça me fait flasher un petit moment, là, comme ça, ça me fait rappeler que moi, je suis venu à l'MBC dans les années 90, et c'était avec vous que j'ai fait le fameux voice test.
3: Votre voice test. En effet, parce que en 90, j'étais responsable de la programmation
2: oui,
3: radio.
2: J'avais un stress pas possible.
3: Il n'y avait pas encore le titre de directrice de radio, et donc, Elvis, vous avez été parmi les très très nombreux qui sont venus faire les voice tests.
2: C'était un grand moment. Par contre, j'étais hyper stressé, je vous l'avoue. En tout cas, Marie-Josée Baudot, une question peut-être, justement, puisqu'on parle d'anecdotes. Est-ce que vous avez peut-être une anecdote drôle ou inattendue à partager pour les auditeurs cet après-midi que vous avez connue pendant votre carrière?
3: Écoutez,
2: il y a eu pas mal, j'imagine.
3: Il y en a eu tellement, tellement. Parce que, vous savez, nous étions un peu les pionniers, là. Je veux dire, nous étions présentateurs, animateurs. On faisait le journal nous-mêmes. Et c'était un peu un genre de pomme d'amour à toutes les choses.
2: Oui, dans toute la sauce, oui.
3: Et on innovait. Ce n'est qu'après l'indépendance, parce que quand moi je suis entrée, il y avait encore, le directeur était M. McCormack. Donc j'ai travaillé avec les Anglais. Et c'était une belle découverte, dont les anecdotes, il y a Malcolm de Chazal, par exemple, qui prenait l'autobus du Morne le matin pour venir rencontrer Alain Le Breton, qui allait venir après comme freelance. Et donc, en attendant Alain, il venait s'asseoir dans le studio pendant que je travaillais et il me racontait des histoires extraordinaires.
2: Ben oui.
3: Et donc, c'est des choses qui ont disparu, malheureusement, toutes ces chroniques, toutes ces pièces de théâtre. Il y avait Philippe Blin qui était là, qui était un genre de responsable de montage. C'était pas le vraiment des anecdotes qui faisaient rire, mais c'est des souvenirs nostalgiques d'un passé qui n'existe plus, malheureusement. Pour moi, c'est malheureux. Parce que même aujourd'hui, quand les gens vous parlent de cette radio d'antan, de cette époque, ils en parlent avec nostalgie. Bien entendu, les choses ont évolué, le monde a évolué, mais c'était quelque chose de merveilleux qu'on a vécu.
2: Alors, en tout cas,
3: peut-être quelque chose de quand même de comique, parce que, enfin, pas comique, mais touchant, parce que quand on était enfermé pendant les cyclones. Ben, il fallait bien manger et il n'y avait pas les restaurants ou les fast-food comme aujourd'hui. Donc, je me souviens qu'il y avait un peu de beurre peut-être dans un frigo et on avait une cuisine pas très très propre à l'époque, je dois vous dire.
2: On faisait
3: et
2: avec, quoi.
3: C'était tout au fond du couloir. Et ça, c'est après l'indépendance, puisque Jean Delettre était le directeur. Et Jean a fait frire des œufs sur un couvercle de marmite. Et on a mangé ça avec une tasse de thé le matin. À midi, c'était déjeuner. Donc, c'était quand même touchant de voir que c'était des repas de fortune, mais on ne se plaignait pas.
2: Voilà, voilà. Donc on prenait, on appréciait ce qu'on avait. En tout cas,
3: Marie-Josée, je ne sais pas combien vous touchez aujourd'hui pour les émissions.
2: Ben je sais.
3: Mais pour nous, c'était 35 roupies.
2: Ah ben comme quoi, oui. Bien plus que ça, en tout cas, pour nous aujourd'hui, je vous l'avoue. Marie-Josée Baudot, merci, c'est un plaisir. On est pris par le temps, vous le savez, avec les infos qui arrivent à 16h30. En tout cas, c'est un plaisir de vous accueillir sur les ondes de RMA. En trois mots, qu'est-ce que vous pouvez dire donc à nos auditeurs de RMA à l'occasion de ce premier anniversaire?
3: Ben, je dis une belle continuation quand même. Un premier anniversaire, ça marque. Et une belle continuation, de belles choses à venir.

0: et qu'un jour, Elvis, vous racontez vos souvenirs, comme je le fais en ce moment.
1: D'accord. Merci beaucoup, Marie-Josée Baudot.
0: Je vous en prie.
1: Bonne fin de journée, belle soirée en tout cas. 16h21, on a une autre voix qu'on va écouter cet après-midi. Lui, on l'entend souvent maintenant sur les ondes RMA, bien sûr, sur votre radio. Notre ami Alberto, comment ça va?
2: Salut Elvis.
1: Ça va?
2: Oui, ça va, je vous écoute là.
1: Ah ben merci, ça fait plaisir. Alors, Alberto, rapidement, est-ce que tu peux présenter, bien sûr, aux auditeurs tes émissions, etc. Allez, vas-y.
2: Alors, les émissions, comme vous savez tous, c'est les vendredis, à partir de 19h, c'est Evening Set, émission de musique du monde, chill out, tout ce que vous aimez, tout ce que vous aimez écouter, aimez découvrir surtout.
1: D'accord.
2: Surtout découvrir.
1: Alors donc on rappelle les tranches donc d'Alberto les vendredis.
2: Les vendredis 19h à 21h.
1: Et les week-ends.
2: Et aussi les samedis.
1: Et les samedis.
2: Les samedis c'est à partir de 16h, chill and note jusqu'à 19h.
1: Joyeux anniversaire Alberto.
2: Ben, joyeux anniversaire à nous, hein.
1: Voilà, à nous, à tous les auditeurs. Merci, à bientôt, à vendredi.
2: Allez, super.
1: Bye bye. Voilà, 16h22. Oh, on va donc célébrer avec Cool and the Gang, et puis on a notre invité juste avant les infos.

0: Yes, we celebrate. Premier anniversaire de Rama, mes amis. À venir également notre petit reportage avant les infos, comment les auditeurs ont accueilli ce changement positivement avec Chamonix. Ce sera juste après la pub.
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5: Pendant 24 ans, le jingle de Cool FM a accompagné le quotidien de milliers de familles à travers le pays. 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Aujourd'hui, la station a changé de nom. Elle s'appelle RM1.
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5: Mais dans les esprits, dans les habitudes, dans les émotions, l'empreinte reste la même. Pour beaucoup, comme Jonathan, ce n'est pas une rupture, mais une continuité, une évolution naturelle, avec toujours cette même énergie qui les accompagne dès le réveil.
7: Moi, tu m'écoutes Cool FM avant, mais à ce temps-là, vu qu'il y a changé, mais pour moi, on est toujours pareil, même radio, même peps, même tout ça fait, même l'énergie, et c'est une affaire qui, qu'on dit, qui booste bien nous chisel, mais moi, bien content.
5: Mais pour d'autres, le changement a été plus difficile à apprivoiser, comme Edley, qui a vu disparaître certains programmes auxquels il était attaché. Même si de nouvelles formules ont pris le relais, la nostalgie, elle, reste bien présente.
8: Enfin, c'est bon d'améliorer. Qu'est-ce qu'on a à dire? Bon, le changement, il est là, bizarre, update, comment nous dire. Cool FM.

0: All these, ce bonnes affaires. Mais là, avec la nouveauté aussi, bizarre, comment dire, mettre un petit peu plus dans l'ambiance.
1: Pour Oshena, l'histoire est plus intime encore. C'est sa maman qui lui a transmis cette habitude d'écoute, notamment autour de ses émissions du samedi, qui donnaient la parole aux citoyens et à leur réalité.
2: Ben, ma maman, tous les grands matins, je peux écouter Coup d'FM. Elle a une émission appelée CSU. Je suis content d'écouter ça. Ben, moi aussi, à travers ça, moi aussi, content d'écouter ça, vu qu'il y a du monde, je peux discuter d'autres problèmes à travers ça, l'émission. Là. Et elle est là, à travers ça, je peux gagner une solution.
3: Ce mardi 11 février marque la journée mondiale pour un internet.
1: Pascal, lui, garde en mémoire cette radio qu'il accompagnait du matin jusqu'aux infos de la journée. Une façon de rester connecté tout en retrouvant des voix devenues familières au fil du temps.
4: Content, comment dire, comme on s'en pose, moi, je suis au Coup FM, autour de 17h, je suis organisé. Et je suis plus content, comment dire, quand ce ban reportage passé, information bien importante parce qu'il y a un message traversé qui nous cargaille une nouvelle actualité qui déroulait dans le pays.
1: Même sentiment pour Kisnen, des rendez-vous précis, des voix qu'il reconnaissait instantanément et cette impression d'être accompagné du début à la fin de la journée. Aujourd'hui encore, il retrouve ce lien même à travers de nouvelles voix et une nouvelle identité.
5: Moi, écoute tout à Radio FM, mais écoute FM, si moi, écoutez. Surtout, ce speaker, voilà, tout m'a essayé. De bien gentil, de bien abordable. C'est formidable. En fait, on est une améliorée auprès d'avant, plus encore. Mais moi, je suis bien content, cette radio-là, bien content.
1: Et pour Dalla, installé dans sa boutique dès les premières heures du jour, la radio fait partie du décor quotidien. Une habitude bien ancrée, presque une tradition qu'elle continue d'accueillir avec la même fidélité.
6: Il est bien intéressant, il est très top et me trouve une bien améliorée. Enfin, je ne pas dire dans le passé qu'il est passé une amélioration, mais je trouve c'est très très bien. Au fait, le matin, moi, j'ai écouté le réveil, nous mettons de la musique la journée donnée et même dans l'après-midi aussi, la musique.
1: Au fond, qu'on dise Cool FM ou RME, l'essentiel reste le même. Une présence fidèle dans la vie des auditeurs, une voix qui traverse les années et les habitudes et qui reste un repère du quotidien porté par les émotions et les liens créés à l'antenne.
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9: Merci d'écouter RM1, il est 16h32. Le grand journal de la rédaction, Lavina Sophie, bon après-midi.
10: Bon après-midi Elvis, bon après-midi à tous.
9: Au sommaire de votre édition.
10: RME célèbre sa première année d'existence, immersion au cœur d'une rédaction au service de l'information. Contrat pétrolier en 2023, les ex-ministres Padayachi et Kalichon interrogés under warning par la FCC. À l'étranger, Volodymyr Zelensky est arrivé au sommet du G7 au lendemain d'une lourde attaque russe contre Kiev et Kharkiv. Mondial 2026, le Sénégal défie la France pour un nouvel exploit. Bienvenue dans cette édition. Depuis 6 heures ce matin, vous êtes nombreux à célébrer avec nous le premier anniversaire de RME, votre radio nationale. Une journée spéciale qui se poursuit jusqu'à 18 heures avec une programmation riche en informations, en échanges et en musique. Dans son message, le directeur général de la MBC, Alain Gordon-Gentil, a souligné le positionnement de RME comme une radio de contenu, une radio qui fait la différence dans le paysage médiatique mauricien. Plusieurs professionnels des médias ont partagé leur analyse sur l'évolution de la station, sa programmation et sa place face aux radios privées du pays lors d'un entretien avec notre journaliste Achibachou. Reportage de Rajmila Sitamoni.
1: Le directeur général de la MBC, Alain Gorodin-Gentil, est revenu sur la création de RM1, un projet qu'il qualifie de radio de contenu. Un an après son lancement, il estime que la station a trouvé sa place en proposant une programmation qui reflète la diversité du pays.
11: Et je crois qu'on est en tous les cas arrivé à faire une radio qui est différente des autres. Je ne dis pas ni meilleure ni pire, je dis c'est une radio différente.

0: différente des autres et qui, si j'en juge par les taux d'écoute, commence à vraiment trouver sa place.
1: Invité également à l'émission, Jean-Luc Moutoussami, journaliste et directeur de Media Expertise en Suisse, considère que RM1 traduit une volonté de faire les choses autrement. Selon lui, le public est en demande de contenu de qualité. Il souligne toutefois l'importance du respect des auditeurs à travers une meilleure maîtrise des interventions à l'antenne chez certaines radios.
2: Il faut vraiment s'appliquer. C'est comme un devoir à l'école. On doit s'appliquer quand on vient s'exprimer, quand on pose des questions, quand on s'exprime sur une antenne. Donc je trouve qu'on a perdu un peu de la tenue.
1: De son côté, Nawaz Nobux, deputy CEO du Défi Média Group, estime que plusieurs radios privées proposent des formats relativement similaires. Il considère que la radio nationale se démarque par une offre plus diversifiée.
3: Mais la radio publique, ce qui est intéressant, c'est qu'il apporte ça pluralisme. Il a couvert un grand segment de ben différents secteurs, je veux dire, pour toute qualité thématique, nous nous payons sa obligation. Donc, dans ce sens, vous pensez que la radio publique, et RM1 en l'occurrence, il est intéressant, il y a peut-être une complémentarité dans l'espace audiovisuel.
1: Pour le journaliste de Top FM, Rudy Viramundor, RM1 se distingue également par une programmation bien segmentée permettant de répondre aux attentes de différents publics.
4: Alors, disons que la radio nationale, et là, dans les médias, nous, il faut éduquer, il faut informer, il faut divertir. Moi, je crois qu'il dit très bien segmenté et très bien présenté par rapport à une radio.
1: Tous s'accordent à dire que la radio reste un média résilient, bien ancré dans les habitudes du public.
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0: Il est 4h40, alors que Maurice dort encore, une équipe est déjà à pied d'œuvre. 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
1: Bonjour, il est 6h. Premier point info avec Preneuf Biarry. Bonjour Preneuf.
2: Bonjour à tous.
0: Après le premier point info de 6h, Sophie et Patrice enchaînent avec la suite de la programmation.

0: 7h-9h, la matinale avec Patrice et Sophie.
1: Bono de U2 et Mary J. Blige, et ça nous donne One Love. À l'origine, c'est une chanson de U2. Puis, ce super duo. Bonjour Sophie.
2: Bonjour Patrice.
1: Bonjour Maurice, bonjour Rodrick, bonjour le monde.
2: Alors la journée, elle commence à 4h-15 ou 3h30, ça dépend des jours, mais on doit être au studio normalement à 6h. Donc pour annoncer l'heure et après pour lancer le flash. Et puis voilà, donc on se réveille tous les jours. Et puis Patrice, je pense qu'il partage mon avis, n'est-ce pas?
1: Ouais, moi je me réveille un peu plus tard que Sophie, elle doit se maquiller, elle. Donc moi je suis paf, tranquille. J'arrive, je me réveille à 5h-15 et je suis là à 6h-15.
2: Ça, c'est sûr que tout le monde est là, que la playlist est bien calée, voilà.
1: Et puis, l'assistant de production nous fait avoir tous nos papiers.
3: Ce travail de préparation et de coordination débute également dès la veille. 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
1: Après l'émission, qui termine à 9h, et là on s'assied, on prépare l'émission du lendemain. Donc, la personne imprime tous les trucs, on regarde si tout est là, la météo, les avis de décès, etc. etc. Le choix de musique, ça dépend. Les lundis et les vendredis, la musique ne se ressemble pas. Mmh. Et puis, c'est aussi par rapport à l'éphéméride, s'il y a des anniversaires, des artistes. Et puis, on a des concerts.

0: signe aussi pour la musique. Il faut que ça soit mid-tempo, les chansons bien choisies. On a un schéma, on a un template.
1: Une matinale, ce sont des voix que l'on entend à l'antenne, mais aussi tout un travail de l'ombre, un engagement quotidien qui permet à RME de réveiller Maurice jour après jour.
2: Allez, viens, je t'emmène loin, regardez le monde.
1: 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Incursion dans la rédaction de RME avec Achibatu.
3: Bonjour tout le monde.
4: Il est à peine quelques heures après le lever du soleil et déjà la rédaction est en ébullition. La journée débute par le briefing matinal.
5: Qui voulait travailler sur le parc automobile? Le mois dernier, il y a un rapport qui est sorti au cours de la semaine.
4: Autour de la table, la chef d'édition Rajmila Sitamoni et les journalistes passent en revue l'actualité du jour.
5: Je sais que tu as ton reportage.
6: J'ai mon grand format aujourd'hui, donc je vais me concentrer là-dessus. Mais il y a également le Waste Management and Resource Recovery.
4: Chaque matin, les sujets sont sélectionnés en fonction de leur pertinence et de leur intérêt pour le public, comme nous explique Rajmila Sitamoni.
5: Le briefing est un moment important de la journée. À la MBC Radio, on commence d'habitude à 9h30. Donc tous les journalistes qui vont travailler ce jour-là sont au bureau au plus tard 9h. Donc ils ont 30 minutes pour préparer leur sujet, de venir avec des idées. La mission principale de la radio, c'est de faire des informations dans l'intérêt du public. La rigueur est la base, en fait, du métier. Donc, quand on vient au bureau, on sait qu'on doit s'appliquer. Pourquoi? Parce qu'on fait de l'information pour l'auditeur, de l'information, une actualité qui pourra changer leur vie, apporter quelque chose de plus aux auditeurs. Donc, c'est pour ça qu'il est important d'avoir la tête bien sur les épaules, de verrouiller toutes les informations.
7: DSP Lydiana, c'est Madame Ozia de l'MBC, ça va? Sorry, on peut dérangé, c'est concernant caisse résidence l'Arcure.
4: Une fois les priorités définies, chacun connaît sa mission. Téléphone à la main, carnet de notes en poche, les journalistes multiplient les contacts. Obtenir les bonnes informations, croiser les sources et recueillir les réactions pertinentes, autant d'étapes indispensables avant qu'un sujet ne soit diffusé.
8: Allez, ok, moi pour avoir l'information, elle était passée d'information.
4: En radio, l'information est instantanée, affirme Anjali Siraton Pulchon. En tant que journaliste, il faut réagir rapidement à l'actualité tout en garantissant une information fiable.
9: La radio, comme tu le sais, est un média de l'instant, donc il faut réagir très vite à l'actualité. Et à la radio, nous travaillons aussi avec des inserts, des extraits sonores, c'est-à-dire d'environ 30 à 40 secondes. Le défi est d'y mettre l'essentiel de l'information. Et il y a également la pression des délais. Par exemple, si le Parlement commence à 11h30, il faut être capable de produire un sujet pour le journal de midi. C'est un travail exigeant, mais aussi très stimulant.
10: Ça insère à Choc Soubron là. Où tu peux capable comment se couper à partir de 2 minutes 10.
4: Mais le travail ne s'arrête pas à la collecte d'informations. Une fois les interviews réalisées, place à ceux qui transforment la matière brute en contenu prêt à diffuser. Les assistants de production.
11: 50 secondes, y'est ok?
10: Oui, y'est ok.
11: Allez.
4: Véritable maillon entre les journalistes et la technique, Martine Plech nous ouvre les portes d'un métier discret mais indispensable au bon fonctionnement de la rédaction.
12: Que ce soit le matin ou l'après-midi, quand nous venons, le journaliste de service est devenu un fil de conducteur qui nous guettait. Là, nous commençons prépare nous ben extrait d'interview, ben bande sonore qui nous peut passer. Nous commençons écouter ben son, nous faire les vignes après le standard de broadcasting, d'après ben guidelines de formation qui nous finit gagner. Et puis, nous collationner avec le journaliste et ensuite nous allons en studio avec le journaliste en compagnie. Là-bas, nous faire la liaison entre le technicien, le journaliste, donc nous à trois nous faire la liaison.
13: Le journal sport, c'est qui présente aujourd'hui?
12: Aujourd'hui, c'est Jesse Ougara.
13: Allez, d'accord, merci.
12: Okay.
4: Chaque extrait sonore est sélectionné, nettoyé et intégré avec précision afin de garantir une diffusion fluide et professionnelle.
14: Une augmentation
11: de la Kéreuse à la Wems.

0: À mesure que l'heure du journal approche, la pression monte. Les textes sont finalisés, les derniers développements vérifiés et le fil conducteur ajusté avant le passage à l'antenne.
1: Pour le menu voicing de Chabniz, texte, nous allons virgule, soubon, nous allons back announce.
0: À 5 minutes de l'antenne, la présentatrice du jour, Lovina Sophie, prend la direction du studio.
2: Bonjour.
0: Quelques minutes avant le direct, le calme apparent masque une intense concentration. Derrière la vitre du studio, chacun est à son poste. Pour Lovina Sophie, une bonne présentation passe avant tout par une bonne préparation.
2: Alors, après avoir monté le fil, communiqué avec la PA et vérifié que tout est en place, maintenant je me concentre, je relie les chapeaux, je me prépare avant le passage à l'antenne. Il faut bien sûr une bonne préparation avant de prendre l'antenne, il faut tout le temps lire et se relire.
0: À midi pile, l'antenne s'ouvre. En quelques secondes, le travail de toute une équipe prend vie à travers les ondes.
3: Une provisoire d'homicide involontaire a été retenue.
0: 12 minutes plus tard, le bulletin touche à sa fin.
4: Ça a été Lovina ?
2: Oui, ça va.
5: Correct, Lovina, ton récit passe.
0: Voilà depuis un an que RM1 informe et accompagne ses auditeurs au quotidien. Une mission rendue possible grâce à l'engagement d'une équipe passionnée qui œuvre souvent dans l'ombre, mais dont le travail se retrouve chaque jour au cœur de l'antenne. Une aventure humaine et professionnelle qui ne fait que commencer.
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2: RME accompagne le quotidien de milliers d'auditeurs à travers l'île. Fidèles au rendez-vous, ils sont nombreux à suivre la station depuis son lancement et en faire une véritable compagne de route. À l'occasion de ce premier anniversaire, rencontre avec trois de ses auditeurs qui vivent l'aventure RME au quotidien.
7: Dans la voiture, à la maison ou sur son lieu de travail, Audrey Eugène est une auditrice régulière de RM1. Au fil des mois, la station est devenue l'une de ses principales sources d'information et de compagnie.
8: Je préfère RM1, on a toutes les news, c'est pas un repeat à chaque fois et il y a des musiques qui sont assez cool, des anciennes musiques comme des nouvelles musiques aussi et je trouve ça très cool.
9: Récente montre que de nombreuses personnes trouvent
10: Ah ben là, tu vois, c'est RME, dans ma voiture.
7: Jessica Lemerle, elle, accompagne la station depuis bien avant la naissance de RME. Auditrice de longue date de Cool FM, elle a naturellement poursuivi l'aventure lorsque la radio a changé d'identité.
10: La radio de la MBC a toujours fait partie de mon quotidien. La radio de la MBC m'accompagne dans ma voiture, au travail, à la maison. J'ai toujours aimé RME parce que je trouve que c'est une radio où il y a des émissions vraiment que j'apprécie, tu vois, c'est léger, c'est positif, ils ont une belle sélection pour les émissions, pour les, tout ce qui est musical. Donc franchement, ça m'apporte beaucoup de plaisir en conduisant ou enfin en l'écoutant tout court.
9: Une émission spéciale.
7: Même enthousiasme chez Clarelle Fanchette. Fidèle auditeur, il suit l'évolution de la radio depuis son lancement et apprécie particulièrement son identité ainsi que ses différents rendez-vous quotidiens.
11: Moi, je suis très heureux de faire partie des fidèles de l'MBC Radio et je serai toujours fidèle et toujours à l'écoute de vos émissions. L'MBC a été toujours là, l'MBC qui fait l'histoire de la radio parce que même s'il y a la libération des ondes, la MBC restera toujours au cœur des Mauriciens.
7: Ces témoignages traduisent l'attachement grandissant de nombreux Mauriciens à RM1, un lien qui continue de se renforcer alors que la radio souffle sa première bougie.
2: Tout à fait autre chose, trois scénarios sont prévus à l'aéroport SSR pour les passagers à l'arrivée. Le ministre de la Santé, Anil Bechu, était sur place ce matin pour expliquer le dispositif mis en place afin de protéger la population contre le virus Ebola, une maladie hautement dangereuse. À ce stade, l'épidémie d'Ebola concerne principalement la République démocratique du Congo et l'Ouganda. Selon les dernières données disponibles, plus de 780 cas confirmés et 181 décès confirmés ont été enregistrés avec une forte concentration des cas dans l'est de la République démocratique du Congo.
12: Il y en a trois scénarios. Premièrement, si par exemple, commandant indétecté

0: passion qui peut souffrir d'eau avion. Mais première quelque chose qu'il vous a fait, il vous a informé Air Traffic Control. Air Traffic Control, en retour, il vous informe sur la Port Authority et en même temps pour informer le ministère de la Santé, Airport Control Center et Ban Security AML. Vous avez un travail que s'il prend une 15 minutes quand il peut descendre. Entre-temps, la santé pour déclencher ce protocole. Lui, en retour, il informe son medical officer, il informe l'ambulance qui vous finit stand-by immédiatement sans tarder. Et quand l'avion atterrit, le Doctor of Health qui peut rentrer pour guider le patient-là, identifier ce patient-là. Et après ça, pour permettre même passager sur outil, mais trois rangées, trois devant et trois derrière, pas même passager là pour bien rester là-bas. Le coupant passager qui a détecté qu'il est malade, prend-lui, mettez dans l'ambulance, avant ça, faire tout ce officiel travail qu'il y a pour faire immigration, tout ça. Mais après ça, nous vous prendrons trois rangs des potes devant, pas derrière là, prendre d'autres, disons, à mes autres, dans sans quarantaine. Mais à moins, c'est quelqu'un de souffrir pour vous amener à l'hôpital.
1: Deuxième scénario, un passager ne présente aucun symptôme à bord de l'avion, mais à son arrivée, les contrôles à l'immigration détectent une température anormale ou de la fièvre. Dans ce cas, la personne sera immédiatement isolée et prise en charge selon le protocole sanitaire.
0: Passager là, ok, dans l'avion, je passe en Timorès, je vais venir. Comment je rentre dans l'Ange Immigration? Là, j'ai un petit scanner, un thermal scanner là-bas. S'il montre qu'il passe à cela, un petit graphique, et il dit pour info, l'inspecteur de la santé de suite, et pour ségréger lui, amener dans l'isolation board, et pour faire les mêmes systèmes que nous faisons faire pour première catégorie là, c'est-à-dire pour avoir lui dans la quarantaine, ou s'il est malade, nous pour avoir lui dans l'hôpital.
1: Et dans le troisième scénario, tout passager ayant séjourné ou transité par un pays considéré à risque sera orienté vers les autorités sanitaires. Il pourra être placé en isolement, puis éventuellement en quarantaine, afin d'éviter tout risque de propagation du virus à Maurice. Les anciens ministres Renganaden Padayachi et Sudesh Kalichan sont interrogés under warning depuis ce matin par la Financial Crimes Commission dans le cadre d'une enquête sur l'octroi d'un contrat d'approvisionnement produits pétroliers attribué en 2023 à la société Maritime and Mercantile International. Selon les informations disponibles, les enquêteurs cherchent à établir les rôles respectifs des deux anciens membres du gouvernement ainsi que leur éventuelle implication dans le processus décisionnel ayant mené à l'attribution de ce contrat. Le dossier des élevages de porcs à Le Bouchon reste sans solution. Selon le ministre de l'Agro-Industrie, Orvin Boulel, un comité technique a recensé 7 éleveurs exploitant 334 porcs sur des terrains privés sans les autorisations requises. Une relocalisation vers le Val est envisagée, mais plusieurs obstacles demeurent. Une visite sur le terrain a été menée en mars pour évaluer les risques sanitaires et environnementaux. Par ailleurs, un comité planche sur des solutions durables pour la gestion des déchets. Les précisions du docteur Orvin Boulel au micro de Charline Yabonne.
2: Une faire bande camarade comprend. Un certain moment, nous y pensons, c'est de carrer le jeu à Leval. Mais on connaît Leval, on a parlé des stalogues, des pittoresques, et le problème, c'est ce water table. Mais nous préférons comprendre, nous préférons, c'est de carrer le jeu ailleurs. D'ailleurs, on a un comité présidé par Chakel Mohamed, et Fabrice est président du sous-comité, l'eau traitement de déchets. Bon, on laisse le comité faire ce travail, mais certainement, finir la question parlementaire posée par mon collègue parlementaire député de Marbourg. Donc, nous laisse la situation évoluer.
1: La liberté d'expression n'est pas un permis de haïr. Le président du collectif Arc-en-Ciel, Dimitri Ayou, condamne les messages haineux diffusés sur les réseaux sociaux après la marche des fiertés du 13 juin. Selon lui, cette manifestation visait à promouvoir une société plus inclusive où chacun peut vivre sans peur ni exclusion. Il souligne qu'elle s'est déroulée dans le calme et le respect. Face à la montée des discours de haine en ligne, Dimitri Ayou appelle les autorités à agir et invite les victimes de discrimination ou de harcèlement liés à leur orientation sexuelle ou à leur identité de genre à se tourner vers la clinique juridique du collectif Arc-en-Ciel.
3: Depuis samedi, nous observons des insultes, des propos discriminatoires, des appels à la violence et même des menaces visant les personnes de la communauté. Je tiens à rappeler une chose très simple. La liberté d'expression n'est pas un permis pour haïr. Elle ne protège et n'autorise ni les menaces, ni le harcèlement, ni l'incitation à la violence. Lorsqu'on franchit cette ligne, on ne parle plus de liberté d'expression. On parle de haine. Et la haine n'a pas sa place à Maurice. Nous appelons les autorités à réagir et envoyer un message clair. Dans une démocratie, personne ne devrait vivre dans la peur à cause de son orientation sexuelle ou de son identité de genre.

Ce qui est arrivé au sommet du G7 à Évian au lendemain d'une lourde attaque russe contre Kiev et Kharkiv. Au moins 11 personnes ont été tuées dans une série de frappes russes contre des villes d'Ukraine et un incendie a ravagé la cathédrale de la Dormition à Kiev, un édifice orthodoxe emblématique classé au patrimoine mondial de l'UNESCO. Avant de refermer cette édition, un mot sur le Mondial 2026. La France et le Sénégal, champions d'Afrique destitués de son titre, croisent le fer ce soir à New York pour seulement la deuxième fois de leur histoire en Coupe du Monde. Une rencontre chargée de souvenirs qui rappelle l'exploit historique des Lions de la Teranga lors du match d'ouverture du Mondial 2002 à Séoul, lorsqu'ils avaient créé la sensation en faisant tomber les Bleus. Un match que vous pourrez suivre sur NBC Sports 11 à 23h. Voilà qui conclut ce journal. Place à l'actualité sportive avec Ashley Sitana.

0: Bon après-midi à tous, on démarre avec la Coupe du Monde 2026. Ce soir, place aux géants. Les vice-champions et champions du monde font leur entrée en lice. D'abord, dans le groupe I, la France affronte le Sénégal dans un choc entre puissance, vitesse et maîtrise. Le match France-Sénégal sera à suivre en direct sur MBC Sport 11 à partir de 23h. Voici la présentation de cette rencontre avec Ajmal Moitob.
1: La France s'avance face au Sénégal avec un statut à défendre et une intensité à maîtriser. Les Bleus arrivent avec un collectif structuré et une capacité à accélérer très vite dès la récupération. Mais cette affiche ravive forcément un souvenir marquant. En 2002, lors de la Coupe du Monde, le Sénégal avait créé la sensation en battant la France. Championne du monde en titre, 1-0 grâce à un but de Papa Bouba Diop. Un match d'ouverture resté dans l'histoire, symbole d'un énorme coup de tonnerre. Depuis, les dynamiques ont changé, mais le contexte reste piégeux. Le Sénégal conserve ce profil physique, intense, agressif dans les duels et dangereux en transition, un adversaire capable de faire dérailler n'importe quel favori si le match bascule dans le combat.
0: Et justement, Colline Bell, notre consultant, nous livre son analyse de cette rencontre au sommet entre la France et le Sénégal, qui sera, je vous le rappelle, à suivre en direct sur MBC Sport 11 à 23h.
2: Pour France-Sénégal, c'est une lutte favori qui rentre en lice pour sa Coupe du Monde. Bon, Nathan, qui c'est un match compliqué, surtout pour la France qui, tout dernièrement, l'une fait un match droit contre l'équipe de la Côte d'Ivoire. Mais Nathan, qui le Sénégal aussi, c'est un parmi les bandes d'équipe africaine, nous capable dire après le Maroc, qui capable arrive jusqu'à dans les derniers carrés. La France, c'est une équipe qui, comme l'Espagne, comme le Portugal, l'Argentine, même le Brésil, c'est une équipe qui favorise sa Coupe du Monde-là. Bon, Nathan, qui gagne un match compliqué, parce que les premiers matchs, c'est très, très difficile à disputer, surtout quand on peut gagner un adversaire de calibre du Sénégal. Mais moi, je pensais que la France faisait la prudence. Bon, Nibnonik joue un petit avantage de part sur l'effectif qui est là, encore une fois, sur l'attaque de feu avec Dembélé, Mbappé, etc. Je pensais qu'il est capable de faire la différence. Mais quand même, je pensais qu'il y a un match assez équilibré.
0: Toujours dans ce groupe I, l'Irak entrera en scène face à la Norvège d'Erling Haaland. Une rencontre programmée à 2h du matin. Et pendant ce temps, dans le groupe J, le champion du monde en titre, l'Argentine, retrouve l'Algérie demain matin à 5h pour une affiche qui promet beaucoup d'intensité. Lionel Messi sera très attendu dans cette rencontre, comme nous l'explique Ajmal Moitob.
1: Dans le groupe J, l'Argentine retrouve l'Algérie dans une position plus technique, mais tout aussi engagée. L'Albicéleste avance avec son expérience, sa gestion des temps faibles et une efficacité redoutable dans les zones décisives. Les Fenecs, eux, misent sur la vitesse, l'intensité et une capacité à attaquer rapidement dès la récupération du ballon. Le défi sera de tenir la concentration sur 90 minutes sans offrir d'espace à une équipe argentine qui punit la moindre erreur.
0: Et dans les coulisses de ce mondial, la Tunisie change déjà de sélectionneur après sa lourde défaite à 5-1 face à la Suède. Sabri Lamouchi a été remercié et comme attendu, Hervé Renard prend les commandes des Aigles de Carthage. Libre depuis son départ de l'Arabie Saoudite, le technicien français retrouve ainsi l'Afrique pour une 5e expérience sur le continent. Double vainqueur de la CAN, Renard aura pour

0: cette mission de relancer la Tunisie avant un rendez-vous déjà capital face au Japon ce samedi. Et puis pour terminer, deux sanctions ce matin, soit à l'encontre des jockeys Cody Collis et Grant Vanikerk. Une séance d'entraînement animée, surtout avec la Barbie Cup qui arrive dans deux semaines. L'occasion également ce soir de nous intéresser à la belle journée de l'écurie Paul Fukuyun samedi dernier. Cet établissement et son jockey Manuel Nunes étaient intraitables. Rajiv Kampot.
1: Personne ne battra ce champion.
2: Un quadruplé pour lancer véritablement sa saison. 5 victoires en 2 journées pour le jockey Manuel Nunes. Employé récemment par l'écurie Paul Fukuyun, le Brésilien est déjà efficace. Parmi ses succès de samedi dernier, retenons la 8e en 8 sorties pour Kumbrevieja. Le champion fait le bonheur de son entourage.
3: Il a 8 victoires d'affilée. Et dans tous les 8 victoires, il fallait très, très, très facilement. J'amène un jockey pour lui à fond. Il n'y a pas qu'une seule limite. Il y a plusieurs offres pour l'extérieur. Mais pour l'instant, c'est valable pour S. Maurice.
2: L'écurie Paul Fukuyun qui vise le titre cette saison. Par ailleurs, lors des enquêtes de ce mardi matin, le jockey Cody Collis a écopé de 3 journées de suspension pour un incident impliquant Magnum PI, alors que l'Australien montait Secret Oasis dans la dernière course. Grant Vanikerk a lui été sanctionné d'une amende de 30 000 roupies et d'une suspension d'une journée pour un incident dans la 5e course de samedi dernier.
0: 17h01 sur les ondes de RM1. C'est la fin de ce journal des sports. Merci de l'avoir suivi. Vous allez retrouver Elvis pour la suite.
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5: Merci Ashley pour les sports. 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

Merci de nous rejoindre en ce mardi après-midi sur RM1. On fête déjà un an en ce 16 juin. Alors à venir, encore pas mal d'événements sur votre radio. Nous aurons des invités. 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Dans un instant, bien sûr, on va recevoir, donc, il y aura un invité. Donc, Finlay Salès vient nous rejoindre qui va répondre aux questions de Pranav Biari. Mais entre-temps, on va se faire plaisir. On va se mettre un petit Magic System, si ça vous dit. Magic System. Allez, tout le monde, Magic in the Air. C'est la magie sur RM1.

0: 17h05 sur RMA. Merci encore de nous rejoindre. Si vous terminez votre journée de travail, vous rentrez chez vous, vous nous écoutez. On partage avec vous des grands moments depuis 6h ce matin sur votre radio. On fête donc déjà un an d'existence de RMA. Un invité encore cet après-midi, ça s'enchaîne sur notre radio. Pranav Berry, bonsoir Pranav.
1: Bonsoir Elvis, bonsoir à tous.
0: Et cet après-midi, vous recevez Monsieur Finlay Sales.
1: Exactement, ancien directeur de l'information chez nos confrères de Radio One. Bonjour Finlay Sales.
2: Bonjour Pranav.
1: Alors, merci d'être avec nous aujourd'hui sur RM1, alors qu'on célèbre notre premier anniversaire. Vous êtes, on va le dire, une voix incontournable du paysage radiophonique à Maurice.
2: Si vous dites ça, je ne vais pas vous contredire.
1: Merci. Déjà, on va dans le bon sens. Donc, des émissions phares à la radio, polémique, dimanche culture, enquête en direct.
2: Enquête en direct, ça fait partie de ma précédente vie.
1: Précédente vie, oui. Plus maintenant.
2: Dans une autre vie.
1: Ouais.
2: Mais ça continue, bien évidemment. Oui. Des jeunes ont pris le relais, mais c'est très bien.
1: Oui.
2: La vocation d'enquête en direct reste la même. C'est la voix qui a changé.
1: Et en tant qu'ancien, on va dire, pensionnaire de Radio... Bon, vous êtes toujours chez Radio One, mais...
2: Oui, j'anime deux émissions, comme
1: voilà,
2: vous le savez.
1: Voilà.
2: Mais, alors, polémique, les samedis matins de 9h, 11h, je profite. Et Dimanche Culture, qui, on est à notre 14e année.
1: 14e.
2: Et à 759e édition.
1: C'est impressionnant, mais justement, ça vous arrive d'écouter la concurrence, ça vous arrive d'écouter RM1, parfois?
2: Ah oui, de temps en temps, je suis dans la voiture, comme tout le monde.
1: Oui.
2: On écoute, je veux savoir qu'est-ce que vous racontez. L'invité de la matinale, moi, ça m'intéresse.
1: Ça vous intéresse.
2: Je sais qu'est-ce qu'il y aura sur Radio One, de toute manière. Ça ne m'intéresse pas de... Bon, je zappe de toute manière aussi pour savoir ce que nos confrères de Radio Plus racontent de leur côté. Donc, on zappe et c'est très bien qu'il y a une multiplicité de sensibilités qui s'exprime sur les ondes.
1: Vous en pensez quoi, hein, de la nouvelle radio RM1? Ça fait un an. C'est quoi votre... Vous avez fait mention de l'invité de la matinale, c'est la rubrique que vous préférez.
2: Ben vous avez le temps, le moyen, les moyens de faire une émission de 20 minutes le matin.
1: Oui.
2: Aucune autre radio commerciale ne peut s'offrir...
1: Idéalement, c'est 15 minutes. Mais
2: même 15 minutes, c'est beaucoup.
1: Ouais.
2: Hein. Notre invité de la matinale, pour nous, c'est 3 minutes. À la limite, si on ne veut pas se faire engueuler, c'est 3 minutes 15, 3 minutes 20 à peu près.
1: Ouais.
2: Mais vous avez le temps. J'écoutais ce matin notre ami et collègue commun, Jean-Luc Moutoussami. Je veux bien de prendre le temps de respirer, de faire une émission de 20 minutes, 21 minutes, mais c'est impossible sur le plan commercial pour les autres radios.
1: Donc
2: parce que ça se chevauche le matin.
1: C'est un peu un privilège que nous avons. Alors, vous avez commencé votre carrière dans les années 70. En 2026, vous êtes toujours là, près d'une cinquantaine d'années. Hein. Est-ce que
2: j'ai commencé dans la presse écrite, il faut le dire.
1: Oui, aussi à
2: Saint-Cluz. J'avais quelques émissions quand même à la MBC, la rue Pasteur.
1: MBC Pasteur. Et donc, est-ce que c'est la radio ou la presse qui vous a choisi ou c'est vous qui avez choisi ces vocations?
2: Non, c'est par accident.
1: C'est par accident?
2: C'est par accident parce que je vis.

0: dans un climat, dans un environnement de journalisme médiatique, etc. Je parle de Lindsay Rivière, de Jean-Claude Delestrade, de tant d'autres, Soliman Patel à l'époque, Pierre Benoît, tout ce beau monde-là. Donc j'étais porté forcément pour entrer.
1: L'influence des pères.
0: Oui, pour entrer à d'abord à O Nation. Oui. Il faut dire, du tandem Jagat Singh-Boulel. Mm-hmm. Bon, il ne pouvait pas rester parce que ça devenait impossible. C'est pas possible, mm-hmm. parce que tout le monde se croit rédacteur en chef. Donc ça pose un problème, manifestement. Et puis je suis allé, j'ai été appelé par Philippe Forgette. Là, j'ai commencé vraiment une bonne carrière de journaliste à l'Express. Avant de bouger, faire 17 ans de politique au sein du MMM, et puis après l'échec aux élections de 83, 2 ans sans travail, j'ai repris, je suis retourné à mes anciennes amours, Mauricien Weekend, et puis 5+, on a créé 5+, et puis je suis devenu transfuge. Heureusement, il n'y a pas une loi anti-transfuge dans la presse. Et puis, après 5+, bon,
1: bien heureusement, il n'y a pas de cette
0: loi. Je suis passé à Radio One pour aller faire un essai, mm-hmm. et j'y suis resté, en fin de compte, jusqu'à maintenant.
1: Et on va entendre votre voix encore beaucoup de temps, on l'espère, sur les ondes toute n'importe quelle radio.
0: N'importe quelle radio, et puis entendre ma voix. Tant que je n'ai pas la grippe, ça va. J'ai fait mon vaccin annuel, ouais. Ça ne devrait pas poser de problème. Il n'y a pas de pénibilité dans notre travail.
1: Mmh. Oui.
0: Je ne suis pas un maçon qui peut battre ciment. Ou grimper sa faudage, etc. Oui. Ce n'est pas un métier pénible. C'est un métier certainement stressant.
1: Oui.
0: Mais pas pénible, en fait.
1: Ouais. Et je souhaite qu'on aborde la question de la liberté de la parole et des médias à Maurice Finet-Salès. Cette année, votre éditorial « La rue n'est pas une boîte de nuit » a provoqué une vive réaction. Vous avez dû présenter vos excuses publiques après sa diffusion.
0: Alors, vous devinez dans quelles circonstances j'ai fait des excuses publiques.
1: Oui, c'était pour la...
0: C'est pour apaiser la colère des uns et des autres,
1: oui.
0: à mettre un peu hors d'état de nuire, mm-hmm. les pyromanes qui profitaient de cette situation pour tenter d'allumer un feu communal.
1: Donc vous avez préféré éteindre l'incendie avant qu'il
0: se propage. Après, j'ai utilisé 10 000 fois le terme récidiviste,
1: oui.
0: sans que cela ne pose problème. Il faut dire que Trump m'a sauvé.
1: Avec la guerre au Moyen-Orient.
0: Avec la guerre au Moyen-Orient. Ouais.
1: Et en 2007 déjà, lors de votre... Je ne sais pas si vous vous en souviendrez. Votre émission Enquête en direct sur la dépénalisation de la sodomie, vous aviez dû vous expliquer après des propos qui auraient heurté la sensibilité des auditeurs. Donc on ne veut pas revenir sur
0: ces... On peut revenir, maintenant ça ne pose aucun problème, semble-t-il.
1: Mais...
0: Pour le pape, ça ne pose pas de problème.
1: Oui, c'est vrai. Hein? Il l'a dit.
0: C'est bon de le souligner, peut-être.
1: Oui.
0: J'ai été peut-être en avance sur mon temps.
1: Oui, en avance sur votre temps. Mais ma question, ça aurait été en 20 ans, Finet-Salès, parce que ça fait 20 ans, 2007, 2026. La société mauricienne a-t-elle changé? Peut-on, en 2006, dire des choses qui pouvaient être inadmissibles en 2007?
0: Disons, on peut dire des choses. Je suis arrivé avec toutes ces années d'expérience. Développer une certaine sagesse, je me suis calmé, beaucoup calmé, uh-huh. depuis ces années-là. Uh-huh. On peut tout dire avec élégance. On peut tout dire si on prend les précautions langagières. Uh-huh. Qu'est-ce que je ne dis pas tous les samedis à la radio? Uh-huh. Mais il y a une manière de le dire.
1: Mais qu'en est-il du coup de l'incident de février?
0: C'était un éditorial.
1: Oui.
0: Donc, brutal.
1: Pas assez élégant, selon vous?
0: Peut-être pas assez élégant. Mmh. Si j'avais une heure, j'aurais peut-être pris plus de précautions. Mais là, en 3 minutes, pas en 21 minutes comme vous avez vous à la radio, 3 minutes d'éditorial, oui. Il faut faire compresser, il faut y aller. Mmh. Il faut que chaque phrase claque, chaque mot prenne son importance. Mmh. Donc voilà comment je me suis retrouvé un peu, bien malgré moi, dans cette situation. Mais... Là, j'aurais voulu peut-être avoir mes détracteurs autour de la table, oui. parce que autour de la table, c'est différent.
1: Oui.
0: Quand vous êtes sur Facebook, vous n'êtes qu'un vulgaire anonyme. Vous êtes un pense-petit.
1: Oui.
0: Vous êtes un vulgaire sniper.
1: On reviendra à la question des réseaux sociaux.
0: Vous tirez dans le tas.
1: On reviendra.
0: Mais par contre, autour d'une table, là, on peut discuter entre gens raisonnable, oui. Diable, de quoi elle en retournait à ce moment où l'éditorial a été fait.
1: Juste avant les réseaux sociaux, Finesse, est-ce que vous me croirez si je vous dis que Maurice est cette année 46e sur 100

0: 180 pays au monde dans le classement mondial de la liberté de la presse de Reporters sans frontières, alors qu'en 2007, on était 25e sur 169 pays. Donc en 20 ans, 11 pays se sont ajoutés à cette liste, mais Maurice a chuté de 21 places, même si
1: on remonte petit à petit. À quel moment ça a été fait? Il faut savoir à quel moment on a identifié ce classement.
0: Le dernier classement cette année est sorti en mars. Et en 2007, ça sort au même mois, tous les ans. Mais on a remonté un peu la pente ces dernières années.
1: Il faut accorder certainement une certaine importance à ce classement régulièrement. Mais il faut dire que souvent, ces classements-là sont contaminés. Par un groupe qui systématiquement, vous savez comment ça se passe, vous avez un groupe systématiquement qui profite d'un baquet sonore et qui donne le sentiment que la liberté de la presse n'existe pas. Ça me permet peut-être d'ouvrir une parenthèse avec vous, vous m'avez invité un peu pour ça, pour féliciter le ton de l'MBC, que ce soit au journal télévisé, que je suis un grand fan de journal télévisé, même sous le régime MSM. Donc, je ratais absolument pas un journal télévisé. Pour ça, ce qui m'a permis de déterminer qui c'est qui va gagner les élections en fin de compte. Ah oui, c'était tellement évident.
0: Mais vous êtes fan du contenu ou vous êtes fan du JT, du concept du JT
1: Je suis fan du concept et un peu plus maintenant du contenu parce que il y a un gros effort qui est fait justement pour prendre du recul, pour mettre en perspective. Et on a recruté de jeunes journalistes qui ont un regard un peu différent sur le métier. Donc c'est très agréable. Ce que je peux vous souhaiter, par exemple, pour ce premier anniversaire, que vous soyez toujours en situation d'exercer vos choix éditoriaux en toute indépendance. Je ne garantis pas que cela pourrait exister jusqu'aux prochaines élections. Parce que là, que vous le vouliez ou non, la pression va se faire dans les 3 mois, dans les 6 mois qui vont précéder une élection. N'importe quel tartempion qui va offrir quelques molletons quelque part, vous serez obligé de découvrir, ou d'un Briani de ce côté-là, ou d'un peu macaroni, vous êtes foutu.
0: On parle d'un passé pas très lointain.
1: On a été habitué à ça. Mais disons, ce qui est revigorant quand on écoute, quand on regarde le JT, quand on écoute ce qui se passe sur la radio, il y a comme une parole qui est décomplexée un peu. C'est-à-dire que vous avez pris votre distance, que vous n'êtes plus sous tutelle du bâtiment du Trésor ou du 25 autres ministères, quoi qu'il y ait eu une tentative tout récemment de vous faire avaler des papiers déjà tassés de presse. C'est ce que j'ai compris, c'est ce que j'ai lu comme tout le monde. Heureusement, ça a été démenti. J'espère que les questions que vous me posez n'ont pas été écrites, c'est moi, n'ont pas été écrites dans le bâtiment du Trésor.
0: Non, je vous assure, c'est pas le cas.
1: Non, je vous respecte trop pour ça.
0: Merci, c'est gentil. Et justement, vous faisiez mention, vous avez évoqué les réseaux sociaux. Aujourd'hui, les Mauriciens, il me semble, s'informent de plus en plus via Facebook et TikTok. Il me semble qu'on a trouvé un moyen encore plus instantané que la radio Finesse. Est-ce que vous voyez cette nouvelle manière de s'informer comme une menace pour la radio ou comme un défi auquel il faut faire face?
1: C'est un défi ou une menace en même temps. Il est évident que tous ces journalistes qui se revêtent, qui se disent journalistes citoyens, c'est de la foutaise.
0: Vous rejoignez les propos de Jean-Luc Moutoussami ce matin.
1: Jean-Luc Moutoussami a été juste poli. C'est de la merde, je vous dis.
0: On s'excuse des propos.
1: On dit ça sur LCI tous les soirs, de toute manière. On va pas être plus royaliste ici qu'ailleurs. Ce que je suis en train de vous dire, que n'importe quel crétin qui n'a absolument pas eu de formation pour être journaliste décrète qu'il a un podcast, qu'il va faire de l'information. Alors, quel type d'information? C'est-à-dire, il prend tous les journaux, il copie. Il vous copie aussi. Donc, on fait un amalgame, on fait une espèce de madrier, comme vous le savez, avec la nouvelle en question. Et ça devient une nouvelle. Et qui est grassement commentée par d'autres crétins. C'est ça qui est terrible dans notre pays.
0: Jean-Luc Moutoussami a dit ce matin qu'il se sent comme un vieux grincheux ou comme de la vieille école quand il tient de tels propos. Alors, est-ce que c'est vraiment être de la vieille école ou simplement avoir des principes journalistiques?
1: Écoutez, on a suivi des cours pour devenir journaliste. On a suivi des stages, etc.

0: on sait quelle frontière ne pas aller au-delà. Uh-huh. On sait ce que c'est qu'une diffamation. Uh-huh. On sait ce que c'est qu'une calomnie. On sait ce que c'est qu'un blasphème, une insulte. On sait ce que c'est que salir. Donc on fait attention parce que nous avons été formés de cette manière-là. Mmh. Alors je ne vais pas citer de noms parce qu'on risque d'avoir des procès. Prenez tout ce qui s'écrit par ces pseudo-journalistes. Oh, je vais me faire allumer ce soir-là. Tant mieux, ça va participer à ma notoriété habituelle. C'est très bien. Allez, je vais mettre une couche. Qu'est-ce qu'ils disent ces gens-là?
1: Oui.
0: Ils inventent des deep fake news.
1: Oui. Donc vous voyez ça comme c'est de la fox, de la tox.
0: Alors le problème c'est que les gens croient parce que ils n'entendent pas sur l'MBC. Alors qu'est-ce qu'ils disent? MBC sous tutelle gouvernementale. Ils n'entendent pas sur les autres radios. Ben ça va une journaliste vendée. Les nouveaux tchatois là, tchatois new generation, on dirait. C'est nous ça. Mmh. Alors que c'est pas ça du tout. Donc ces gens-là, plus ils exagèrent, plus la nouvelle est fausse, plus ils ont des gens pour y croire, en fin de compte. Et je crois que c'est très, très grave pour la presse, d'une manière générale. Donc je suis, alors là, peut-être je vais choquer, pour réguler Facebook. Alors pourquoi tous les autres corps de métier ont des paramètres à respecter et pas les réseaux sociaux? Moi, je vais donner à Elvis toute la liberté de m'insulter du matin jusqu'au soir. Non. Il doit assumer cette responsabilité pénalement. C'est ça qui est intéressant.
1: C'est ce que le gouvernement souhaite faire.
0: Ce qu'il faudrait faire, mais comme si on est assez frileux pour dire, on va dire qu'on porte atteinte à la liberté de la presse. Laissons dire, même si on dégringole un peu dans le hit parade des libertés de tout le monde. Mais je crois qu'il faudra mettre un terme à tout ça.
1: Merci Finney Salès d'être venu.
0: Merci
1: au micro
0: de cet
1: après-midi. Interview explosive de Finney Salès cet après-midi.
0: C'est moi qui vous remercie pour m'avoir accordé la possibilité de faire de la promotion pour RMA.
2: Merci Finney. Merci pour cette promo.
0: Mais quand tu es invité à un anniversaire, oui. Tu craches pas sur le gâteau.
2: Ah ben surtout pas.
0: En tout cas, merci aux jeunes. Un jeune journaliste qui promet, mais c'est très bien, monsieur Biarry.
2: Merci, Finley. Pranav Biarry, vous partez pas trop loin, vous restez dans le couloir pendant quelques minutes.
1: Oui.
2: Parce que vous allez revenir avec nous donc, pour un autre invité tout à l'heure. Donc, merci à Finley Salès. On a donc la petite pause pub qui arrive dans un instant. Et juste après, on va vous parler d'un sujet. Les expériences inédites offertes aux auditeurs. C'est un reportage signé Shaili Nirbon, juste après la pub. À tout de suite.
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0: Voilà pour ce reportage donc à l'instant sur votre radio. Merci donc pour ce très joli reportage signé Shaili Mirbonne et merci encore à tous ces auditeurs pour leur témoignage. Allez, on a encore un gagnant au téléphone. Il s'appelle Emmanuel. Il est du côté d'Eben. On est bien d'accord. Voilà. Bonsoir Emmanuel.
1: Salut.

0: Salut, merci, à vous aussi, joyeux anniversaire, merci de nous écouter.
1: J'aime bien vos programmes, j'écoute la radio tous les jours, dans merci. La voiture.
0: Ah ben c'est sympa, oui. Ça fait plaisir. En tout cas, bravo, nous, voilà, pour votre fidélité, pour marquer notre anniversaire, on vous offre un super cadeau, un lot de cadeaux d'ailleurs. 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

0: doigts. En tout cas, merci Emmanuel.
1: Merci, merci à toi, Vite, merci à RME. Et encore une fois, bon anniversaire.
0: Merci, à vous aussi.
1: Bonne continuation.
0: Merci beaucoup.
1: J'ai bien aimé écouter Finlay à la radio avec toi.
0: Ah, bah oui, oui, bah oui, ça change un peu. Quand même.
1: Oui, j'ai bien aimé ça.
0: Merci beaucoup. Okay. Merci, Emmanuel.
1: Allez, toi, allez.
0: Merci.
1: Allez, merci.
0: Merci. Alors, merci allez, encore pour vos nombreux appels. Merci pour vos nombreux messages. On a eu aussi un message de la speaker de l'Assemblée nationale. Qu'on va écouter tout de suite son message de celui de vœux d'anniversaire. Donc, Madame Shirin Omirodi-Zifra.
2: C'est à RME de poursuivre dans sa reprogrammation afin de toucher les Mauriciens de manière plus profonde. Vous savez que j'ai présidé le conseil d'administration de la MBC de l'an 2000. À 2002, quand il y a eu la libéralisation des ondes. J'avais, à l'époque, demandé qu'on appelle cette nouvelle radio FM Cool FM, parce que c'était dans un paysage concurrentiel, et aujourd'hui, Cool FM est devenu RME. Personnellement, ce n'est que le dimanche que je peux écouter les émissions à vocation culturelle. Ça fait beaucoup plaisir de participer à Tempête dans une tasse de thé avec Reza du Limamode, et récemment à l'émission Au Royaume de la Musique, dédiée à la musique classique avec Kenneth Babaji. Je sais que ce ne sont pas des émissions de grande écoute, mais ça n'est pas grave. Ce sont des émissions qui ont trouvé une niche, et c'est ça le plus important. Parce qu'il y a des auditeurs qui sont intéressés, et ce n'est pas la même chose que ce qu'on fait dans la semaine avec les nouvelles, l'actualité, etc.
0: Voilà donc le message de la speaker de l'Assemblée nationale, Madame Shirin Omirodi-Zifra, à l'instant sur votre radio. 17h31, on vous souhaite la bienvenue, merci encore de nous rejoindre, vous terminez votre journée de travail, et bien sûr, vous écoutez RM1, c'est l'événement du jour, en fait, l'anniversaire de la radio, votre anniversaire, votre radio, d'ailleurs depuis 6h ce matin, on reçoit des invités. Alors juste avant d'accueillir Praneuf, on va rapidement au téléphone rejoindre une autre voix que vous allez entendre aussi cet après-midi, eh bien, c'est une voix qu'on aime bien aussi à écouter, évidemment. Et c'est la voix de Gérard Sullivan. Bon après-midi, Gérard Sullivan.
3: Bonsoir.
0: Bonsoir. Comment allez-vous ?
3: Moi, je vais bien. Je vais très bien. Je vieillis tout doucement. J'apprends à être un prêtre à la retraite maintenant.
0: Oui.
3: Maintenant, je ne suis plus curé. Je suis dans une petite maison très agréable dans un jardin magnifique qui s'appelle le Tabor.
0: Ah ben voilà, c'est magnifique, effectivement. En tout cas, Gérard Sullivan, merci hein, donc de nous cet après-midi, on va replonger ensemble dans les souvenirs rapidement de cette belle aventure radiophonique. Comment la radio est-elle entrée dans votre vie, Gérard Sullivan ?
3: Bah écoutez, d'abord, ça s'est passé il y a très longtemps. Ça s'est passé, oh là, il y a une cinquantaine d'années.
0: Quand même.
3: Déjà, j'étais vicaire à Notre-Dame, à Sainte-Thérèse, à Rosine, et j'ai commencé à développer cette dimension parce que j'ai fait très vite la différence entre le fait d'être un prêtre de paroisse le dimanche et de faire des sermons devant 500 personnes, 300 personnes, et de pouvoir parler, faire des émissions pour 100 000 personnes grâce à la MBC, au micro de la MBC, de la radio.
0: D'accord. Alors, peut-être, évidemment, donc, à l'époque, c'était un petit peu pas évident, au fait. On n'était pas encore vraiment développé comme maintenant, mais il y avait quelque part, Gérard Sullivan, une passion pour la radio.
3: Ah oui, oui très vite. C'est vrai, je ne me suis pas fait prêtre pour ça, mais j'ai découvert cette passion au fur et à mesure que les portes s'ouvraient devant moi, c'est-à-dire que il y avait là un espace à prendre aussi bien pour les micros de la radio que pour les caméras de la télévision. Et tout ça, c'était assez nouveau pour moi. Et j'ai commencé d'abord, grâce à la MBC, à faire des commentaires d'émissions religieuses. Et puis petit à petit, on m'a demandé de créer de nouveaux programmes. Et c'est comme ça que j'ai commencé à la demande des responsables de la MBC de faire des programmes spéciaux qui n'étaient pas forcément religieux. Disons, socioculturel, plus exactement.
0: D'accord. Alors, quel souvenir, justement, gardez-vous de cette période ?
3: Un souvenir magnifique, parce que j'ai eu l'occasion, grâce à, d'abord à la radio, c'est-à-dire de faire des interviews régulièrement tous les dimanches, et je me souviens qu'il y avait à l'époque, j'ai fini par appeler le titre, c'était 3/4 d'heure d'émission, ça s'appelait micro par-ci, micro par-là, c'est-à-dire que je tendais un micro à des invités, et je leur faisais confiance, je leur parlais des choses qui les intéressaient. Et là, c'était la connaissance par la radio, et ça, c'était formidable. grâce à la radio, de faire connaissance des gens dont on avait entendu parler, soit par les journaux, faisant partie

0: d'actualité, mais des gens qui venaient. Et bon, je leur ouvrais le micro, je leur posais quelques petites questions. Mmh. Et là, ils partageaient leur vie, je les découvrais en même temps que les auditeurs. Donc, ils racontaient leur vie, ils pouvaient, ils racontaient des choses extrêmement importantes. D'abord leur vie, puis les commentaires qu'ils faisaient sur la qualité. Et ça m'a permis de faire la connaissance des gens d'une manière très très étonnante grâce au micro de l'MBT.
1: D'accord, en tout cas Gérard Sullivan, avant de terminer, peut-être un mot sur un petit conseil que vous pouvez donner aux auditeurs, surtout à ceux, aux jeunes là, qui nous écoutent en ce moment. Qu'est-ce que, à ceux qui rêvent d'animer une émission, devenir animateur, qu'est-ce que vous pouvez leur dire?
0: Le conseil, je ne sais pas le conseil à donner.
1: Je vais dire
0: simplement par surprise. Tout ce qui m'est arrivé, c'est par surprise.
1: Ouais.
0: Là, bon, depuis plus de 20 ans, j'ai créé une émission grâce à vous,
1: ouais,
0: qui s'appelle Barreau paraître la vie. C'est-à-dire,
1: voilà,
0: bon,
1: justement,
0: c'est moins important.
1: Ouais. On va en parler tout à l'heure avec José Andabé.
0: Il n'y a pas le téléphone comme ils ont maintenant.
1: Mm-hmm.
0: Donc, c'était une façon de les mettre en contact avec des membres de la famille, parce que la plupart des gens imaginaient les prisonniers comme étant des gens qu'il fallait débarrasser la société. Mais les prisonniers, c'était des êtres humains. Pour moi, ce qui a été formidable, c'est que la radio, les micros m'ont permis de découvrir l'humanité des gens et de le faire partager aux gens. Alors, j'ai envie de dire aujourd'hui le conseil que j'ai à donner aux gens. On peut se servir d'un micro pour démolir des gens. On peut se servir d'un micro pour... parce que quand on a un micro en main, on a un pouvoir, hein, c'est certain. Mais pour moi, c'était surtout mettre ce micro au service de l'identité de quelqu'un, de la vérité de quelqu'un, de le faire découvrir par les gens autour de lui. C'est comme ça que j'ai découvert beaucoup de Mauriciens et j'ai permis peut-être à des gens de découvrir les Mauriciens autrement. Voilà.
1: En tout cas, Gérard Sullivan, on ne va pas se quitter. Je sais que vous aimez les chansons françaises, vous aimez les Jacques Brel, vous aimez les Guy Béard. On va se faire plaisir. Votre choix musical cet après-midi, ce sera une chanson L'eau vive. Ça vous dit ?
0: Avec plaisir.
1: Voilà.
0: Avec plaisir.
1: Merci beaucoup, Gérard Sullivan, pour ce partage cet après-midi sur votre radio. Allez, on s'écoute justement pendant quelques minutes. Merci, Gérard Sullivan. Au revoir.

0: Lovive, le choix de Gérard Sullivan, que nous avons entendu il y a quelques minutes, de Guy Béard. 17h38, ça défile, oui, Preneuve Biarry, qui est de retour en studio avec une invitée. Preneuve, bon après-midi.
1: Encore bon après-midi. Oui, Elvis. Alors, la deuxième invitée de la rédaction cet après-midi, elle est fondatrice et directrice de l'agence de relations publiques The Talent Factory. Elle a longtemps été journaliste à la radio, dans le privé, mais aussi ici, à la MBC. Bonjour Marie-Noëlle et Elisa Coix.
2: Bon après-midi et merci de me recevoir pour aujourd'hui.
1: Merci d'être avec nous aujourd'hui alors que RM1 célèbre sa première année. Nouvelle radio dans un paysage médiatique qui se laisse de plus en plus englouti par les réseaux sociaux. On l'a évoqué avec Finlay Salet juste avant, on y reviendra. Mais avant cela, Marie-Noëlle et Elisa Coix, vous avez été parmi ceux qui ont contribué à la mise en place de Music FM à la MBC. C'était à l'époque une nouvelle radio.
2: Tout à fait.
1: Aujourd'hui, en l'occurrence, c'est RM1, la plus jeune radio de l'MBC et du pays. Vous voyez comment l'émergence de cette nouvelle radio? Est-ce que vous pouvez faire le lien avec
2: Je trouve que RM1, tout comme Music FM à l'époque, a un peu révolutionné la radio parce que c'était la première radio où on donnait autant d'espace à la musique, à la culture. Et vraiment la culture de son sens le plus large du terme, ça pouvait dire qu'on pouvait parler de jazz, comme on avait des émissions ou un événement spécial sur Rabindranath Tagore. Moi, ça m'avait beaucoup marqué. Donc on avait un peu révolutionné et aussi obligé les radios à l'époque aussi à up their game. Ça veut dire que lorsque Music FM est apparue, on donnait tellement de place aussi à la culture et à la musique que d'autres radios ont dû emboîter le pas et on a vu apparaître beaucoup plus de segments pour les artistes à la

0: radio. RME, évidemment, je crois, a le même impact dans le sens, c'est frais, c'est dynamique, il y a de jeunes voix. Et on sent aussi que ça oblige, évidemment, les radios à aussi up their game, aussi à se réinventer, à être encore plus dynamique. Donc, pour moi, c'est une très belle addition, une très belle aventure pour le paysage, un très beau segment pour le paysage médiatique mauricien. Et je suis ravie aussi de voir cette émergence de cette nouvelle plateforme où on sent aussi une liberté, un ton de parole qui est très différent. Moi, ce que j'aime beaucoup, enfin, j'anticipe un peu peut-être sur les questions. Moi, ce que j'ai beaucoup aimé en un an, c'est la pluralité des voix sur RM1. Mmh. Ça, c'est du jamais pensé, on n'aurait jamais imaginé. Quand je refais un peu le point en entendant que ce soit Bruno Lorette, Rochi Badin, un syndicaliste, you name it, en fait. Mmh. Et ça, c'est très, très frais, très sain pour notre pays aujourd'hui.
1: Et aujourd'hui, les Mauriciens... Alors, est-ce que la radio est toujours pertinente aujourd'hui, en 2026, sachant que les Mauriciens s'informent de plus en plus sur les réseaux sociaux? Est-ce que... Bon, la radio, c'est pas que s'informer.
0: La radio, c'est un compagnon, ouais. C'est un média de proximité, c'est un média de mobilité. On emmène la radio avec nous partout où nous sommes, que ce soit dans les voitures, que ce soit au métro, notre téléphone. Et on consomme aussi la radio de façon différente aujourd'hui. Moi, personnellement, je rattrape toutes les émissions, peut-être des émissions de débat, je les rattrape le soir.
1: En podcast.
0: Je les rattrape le soir. Ouais. On va me parler, tiens, tu as entendu, il y a eu ça, et je vais mettre ça sur mon tout... Hear list, listen list, le soir, et je rattrape les émissions. Donc, la radio est plus que jamais pertinente parce qu'aujourd'hui aussi, on sait qu'il y a une érosion du lectorat du média traditionnel. Le papier perd du terrain, c'est une évidence. Et aussi la façon dont les gens consomment les médias, consomment dans le bon sens du terme. La façon dont les gens consomment aujourd'hui les médias a beaucoup changé. On a aussi, donc, moi, je peux me permettre de ne pas suivre le journal télévisé à 7h30 ou 20h, mais le suivre plus tard, écouter, rattraper mes émissions au moment où moi je le veux. Aujourd'hui, l'écoute de la radio se fait à la carte et c'est très bien. C'est très bien.
1: Qu'est-ce que la radio offre que les autres médias? Là, on parle des réseaux sociaux, pas la télé, on parle de YouTube. Qu'est-ce qu'il y a sur la radio?
0: Ce que la radio offre aujourd'hui, c'est ce qu'on vient de vivre, ce que vous venez de vivre avec Finlay, c'est les rires, l'humain, la spontanéité, la proximité. Mmh. Et ça, on ne le retrouvera pas sur les réseaux sociaux, on ne le retrouvera pas dans un article. Le côté humain, l'authenticité et la connexion. Ça, c'est le propre et ça, c'est le plus gros atout de la radio et les gens. Ça veut dire qu'aujourd'hui, la radio vous permet, quand vous entendez les gens qui vont parler avec Elvis sur RM1 ou Ursula sur Radio One, parce que, ou Luana, tous les animateurs que l'on entend, ce sont des gens que l'on aime, ce sont des gens que l'on connaît, ce sont des gens qui sont presque de la famille pour les auditeurs. C'est des gens qu'on connaît, on a des liens, c'est nos familles. Donc ça, c'est le plus gros trésor de la radio.
1: Et vous recommandez toujours à vos clients la radio comme
0: média,
1: moyen de communication principal, comme canal.
0: Ouais. Oui, pour moi, évidemment, aujourd'hui, lorsqu'on est en train de faire une campagne de communication, que ce soit de l'achat média ou des relations presse, on a définitivement plusieurs types de recommandations. Mais pour moi, la radio est certainement et souvent parmi ma recommandation numéro un, par l'instantanéité, par la proximité, et par le reach aussi. Donc, il y a quelque chose de très, très particulier lorsque vous passez à la radio. Vous vous réécoutez, vous vous entendez. Il y a quelque chose, il y a une petite magie qui se passe à la radio. Et ça, je crois, seule la radio peut le donner. Parce que l'humain, la sincérité, ça va s'entendre dans la voix.
1: Jean-Luc Mutoussami l'a dit ce matin que la radio est toujours pertinente. Par contre, c'est la télévision qui risque de perdre un peu de terrain. Est-ce que vous êtes d'accord avec lui?
0: Je suis malheureusement entièrement d'accord avec lui. Je me faisais la réflexion ces dernières semaines. J'écoute que la radio au final. Mmh. Je n'ai plus le réflexe d'allumer la télé.
1: Oui.
0: Je n'ai plus le réflexe de regarder la télé. Parce qu'aujourd'hui, même regarder la télé est devenu un autre... C'est pas un autre prisme aujourd'hui. C'est un autre mécanisme aujourd'hui. On regarde Netflix, on regarde... Et puis on rattrape les émissions quand on veut.
1: On ne regarde plus le direct.
0: On ne regarde plus le direct.
1: On consomme le direct à la radio, vous pensez? Oui. Qu'à la radio, plus à la radio.
0: Beaucoup plus. Définitivement. Et les Mauriciens aussi ont un attachement particulier à la radio, aux émissions en direct, aux débats. La guerre qui peut tendre.

0: radio, donc c'est vraiment des choses qui on est un peu friand de ça. Ouais. Et oui, certainement, je crois que la radio, qu'on disait aussi un média, je veux dire un média qui existe depuis plus longtemps, qu'on a dit souvent menacé par la télé, menacé par les réseaux sociaux, menacé par l'IA, mais la radio tient bon. Et tant mieux aussi. Et c'est la radio aussi qui est là dans nos meilleurs moments, comme dans les pires moments, les cyclones. C'est toujours, on va toujours, s'il se passe quelque chose, on va souvent dire, hey, mettre radio là pour nous connaître qu'une arrivée. Mmh. Et ça, c'est toujours vrai.
1: Dernière question, Marie-Noël. Malheureusement, on n'a pas beaucoup de temps.
0: Oui, si... Finlay à tout pas, je suis pas d'accord.
1: Si vous deviez convaincre quelqu'un, et là, ce quelqu'un, c'est surtout les jeunes.
0: Oui.
1: Les jeunes qui n'écoutent plus la radio, d'ailleurs. C'est surtout quand on passe à la radio, on pense surtout aux vieilles personnes, aux vieux. Pas que les vieux, mais bon. Donc, comment convaincre quelqu'un, un jeune, d'allumer la radio ce soir ou demain matin pour écouter RM1, Radio 1, Radio Plus?
0: S'il veut se connecter à l'humain, s'il veut se connecter et savoir ce qui se passe dans son pays, la radio est là pour ça. Donc on ne peut pas vivre aussi que sur les réseaux, que sur son écran. Il faut entendre les gens. La radio vous donne cette possibilité d'entendre les gens, d'entendre les rires, d'entendre le chagrin, d'entendre la joie. Et ça, c'est précieux. Donc c'est vraiment la connexion que l'on a. L'écran, c'est un écran. Donc, la radio, c'est instantané, c'est dans vos oreilles. C'est presque physique, je vais dire. C'est presque physique. Donc, le son qui pénètre, là, ça vous donne de la joie, de la tristesse. Toutes les émotions peuvent passer par la voix. Donc, la voix est très importante. Et je ne désespère pas, moi, que les jeunes n'écoutent pas la radio. Je crois qu'aujourd'hui, ils peuvent écouter beaucoup de podcasts. Ouais. Et si je devais peut-être juste parler d'un avenir pour RM1, c'est évidemment, aujourd'hui, RM1 s'écoute et se voit, se regarde aussi à la télé, on y est. Aujourd'hui, probablement, la suite pour RM1 serait certainement développer des séries de podcasts pour que aussi on puisse démultiplier les canaux de distribution pour les émissions. Donc, et c'est là où certainement vous pourrez toucher les jeunes.
1: On prend note, Marie-Noël. Elissa Kfouas, c'était la deuxième interview de la rédaction. Merci d'être venu au micro.
0: Et bon anniversaire à RM1.
1: Merci, Marie-Noël.
2: Merci, Praneuf. Merci, Marie-Noël et Elissa Kfouas, donc, pour cet entretien. Alors, Praneuf, bien ri, vous avez également rencontré, donc, on va proposer aux auditeurs, Patrick Bellecour de Dans l'Avant Maurice. On l'écoute.
1: Oui. Le leader Dans l'Avant Maurice. Bonjour Patrick Bellecour.
3: Bonjour Praneuf, bonjour aux auditeurs de RM1.
1: Merci, vous avec nous, auditeurs de RM1. Patrick Bellecour, RM1 peut fêter ce premier anniversaire aujourd'hui, ou même aussi parmi le premier invité de la matinale, qui est la nouveauté, on va dire, de cette radio. Ma première question, c'est est-ce qu'il, depuis les élections de 2024, avec l'Alliance du changement, donc qui fait promettre un changement pour les capables élus, est-ce qu'il vous fait sentir un renouveau, on va dire, une évolution dans le paysage médiatique à Maurice ou même à la MBC, dans le traitement de l'information par exemple ou...
3: Surtout à la MBC. Et vous connaissez, moi, tout le temps, moi, ça fait très direct, moi, pas pour sans aujourd'hui. Depuis qu'Alain Gordon-Gentil arrive à la tête de la MBC, l'Infant de Marie travaille. Nous ne trouvons, pourquoi c'est le changement le plus flagrant qui n'est là à Maurice. C'est-à-dire que l'MBC, il ne change du tout au tout. De par mon âge, mon fait partie de sa génération qui ne fait un peu la transition. C'est-à-dire qu'il ne connaît l'époque que MBC, c'est la seule radio de Maurice, parce qu'il y a une radio privée à l'époque. Après, ma radio privée n'arrivait. Donc, nous connaissons les deux paysages. Et avant, si nous sommes capables de retourner un petit peu en arrière, la radio, donc la MBC à l'époque, c'était quand même le compagnon de toutes les familles mauriciennes. Donc, comment nous lever grand matin, nous mettre radio et nous allons dormir en écoutant la radio. C'était la seule chaîne qu'il y avait.
1: Surtout moment cyclonique aussi.
3: Surtout dans une période cyclonique, mais tout. Et à l'époque, pas de radio privée, pas de téléphone et encore moins téléphone portable. Donc, du coup, c'était vraiment le compagnon. Hein. Moi, le souvenir de ma figure extraordinaire, incontournable. À l'époque, moi, je suis très,

0: très engagé déjà au niveau de Ban Jeune. Et c'est une émission qui s'appelle Fête de l'amitié. Cette émission-là, tu peux passer tous les samedis tantôt avec Marie-Josée Baudou. Et sa émission-là, tu permet de Ban Jeune suivre un classement, Ban Disque à la mode. Et c'est ce classement-là, toutes les semaines, qui peut décider qui disque, qui peut participer à la fin de l'année, au disque de l'année. Donc, c'est la Man Club dans tout Ban Coin Maurice qui t'y formé par rapport à sa émission-là. Et moi, je suis dans mon club. Je suis président d'un club qui s'appelle Gentle Children. Mmh. Et de temps en temps, Marie-Josée Baudou t'invite nous. Donc, tu es dans Sadna à l'époque, tu es dans Les Chemroux, tu es dans Pamela Patten, tu es dans Robert Deschambault au sport. Donc, c'était vraiment, si je peux me permettre, la Dream Team à l'époque. C'était
1: magnifique.
0: Oui, grandir avec sa bande-là qui t'y inspire nous et qui t'y nous contacte au niveau national et aussi au niveau international. Donc, pas sur Internet, c'était la radio qui utilisait sa rôle-là à l'époque. Donc, ouais, très nostalgique. Et maintenant, depuis qu'Alain Vinic m'a dit, Alain Gordon Gentil, mais c'est impressionnant. Et mon papa Cassette lui aussi, qui me revient fidèle à RME. Tous les matins, moi, écoute la matinale avec Jean-François Leknin et Naban Lavoie qui aussi de notre génération et na Valérie Kerembrun et na Patrice Davrincou. Donc tout ça, Ban Dimoun, Manon qui moi et que ma génération ça nous interpelle.
1: C'est bien d'entendre qui ou un auditeur de RM1. Et RM1 c'est un symbole de renouveau comme nous fait Ndiali. Et le Premier ministre, David Amboulam, fait une réaffirmation au Parlement, pas plus tard que le mois dernier, qui ce gouvernement pour tenir à son engagement pour introduire une chaîne de télévision privée à Maurice. C'est une promesse qui est inscrite dans ce programme gouvernemental. Ben, la radio, nous déjà en Ali. Mais est-ce qu'il, ou pensez en tant qu'acteur politique sur la scène à Maurice, nous bien bizarre un acteur audiovisuel privé à Maurice en 2020.
0: Définitivement. Et ça peut faire nous passer une autre dimension, encore une fois. Comment on connaît, c'est vrai, il y a un bon changement, et pas beaucoup. si nous cause politique, vous connaissez ça, l'alliance du changement là, il me fait beaucoup de promesses qui se pas tenir. Mais par contre, ce qui nous besoin reconnaître, c'est qu'il y a une liberté de parole et une liberté d'action. N'est plus une arrestation arbitraire, n'est plus une planting. Ça, c'est bien, ça, c'est le côté positif. Mais de l'autre côté, il y a beaucoup de promesses qui pas PFR, et non seulement pas PFR, PFR le contraire. Mais nous quittons le verre à moitié plein pour l'anniversaire MBC, l'anniversaire de RME, c'est qui, définitivement, a un vent de changement au niveau de l'audiovisuel, Mondiali, mais nous piatane, Aster, Marien, pour autant, c'est justement, c'est sa bande audiovisuelle, qu'au bout de la démocratie, la liberté de penser, de parole et d'action pour faire un grand pas en avant. Nous sommes capables, enfin, dire qu'il y a un pays démocratique vraiment comme les autres pays démocratiques dans le monde.
1: Donc, pour une démocratie, il y a quand même une chaîne de télévision privée, mais David Amboulam a aussi précisé cette fois-ci l'année dernière le même sujet qui n'a pas fini aucune demande de licence qui finit recevoir Ziscalaire. Est-ce que le gouvernement vient à tanne l'opérateur vient de l'avant ou
0: non,
1: est-ce
0: qu'il vient non, faudrait pas comme s'il dirait nous passe la patate chaude aux autres. Donc l'idée bien venir avec une offre bien concrète qui tout le monde connaît qui ban des limitations, il bien venir avec une affaire bien concrète parce qu'il non seulement il y a un professionnel qui peut attendre ça, mais le peuple aussi peut attendre ça. Et il a fait un an et demi, il ne faut pas casser, dire comme ça, oui, pas une demande, mais pour une demande, il y a une offre concrète. Et ça, là-dessus, ben, j'espérais que ça pour venir le plus rapidement possible, parce que quand même, un an et demi, il passait depuis que l'Alliance du changement arrive au pouvoir. Donc ça, c'est pas une milestone très, très important.
1: Mais Mauricien, on va dire, Ban Dimoun, c'est qu'ils ont été reprendre

0: reproche à la MBC, c'est que la MBC parfois finance comme une boîte à propagande pour le gouvernement. Mais qui s'en a dit qu'avec une chaîne de télévision privée, il n'est pas pour, on va dire, il n'a pas d'intérêt pour casser l'intérêt économique.
1: Nous lance projet là, nous mettons en place, nous pas capables de commencer à critiquer nos affaires, de commencer à gagner avant nous lance projet là. Sinon, ça ne nous pas avancer. Nous avons fait là pour collaborer, puis commencer à dire, mais quitte fois, et si, mais nous va arrêter en temps de lieu. Premières affaires, nous faisons aller d'abord.
0: Et l'actualité cette semaine, à part l'anniversaire de RM1, c'est aussi le budget ce vendredi. Un budget qui, on va le dire, qui annonce l'IM sous haute tension, endettement élevé, inflation persistance, pouvoir d'achat qui en BN. Pour où Patrick Belcointon, qui est leader dans l'avant Maurice, du parti dans l'avant Maurice, qui ou bonne attente pour cet exercice-là?
1: Bonne attente, c'est qui? Pas faire de mémérère qui, nous au sein d'en avant Maurice et moi personnellement, nous ne trouvons une faire pendant un an et demi. C'est-à-dire deux points qui vont mettre de l'avant. Premier, c'est qui peut faire bonnes affaires trop rapides sans réfléchir. Et un premier exemple très concret, c'est pension. Vous connaissez, moi, un financier, moi, le premier à dire que le système de pension tient soutenable. Ça, c'est une chose. Mais sa façon qui gouvernement invini, il fait ça, comment dire, un technocrate narcissien réfléchit, invini, il passe ça en force, mais combien famille, combien boussé mangé, il tirait dans une famille mauricienne. Beaucoup de monde peut souffrir de ça, et me penser que gouvernement connaît. D'ailleurs, quand on écoute Ban Dibun qui fait partie de l'Alliance du Changement, quand on écoute Kouchal Lobine, quand on écoute Echan Djouman, quand on écoute Annabelle Sabapati, vous trouvez qui, après nos terrains surtout, moi, mon terrain avec mon ban camarade, nous trouvons que c'était un manque de respect et une façon de faire très inhumain. C'est-à-dire, pas fin faire bonnes affaires, pas tomber dans facilité, faire bonnes affaires à la va-vite pour se résoudre problème. Ça, c'est un. Deuxièmement, même si ça n'est pas gouvernement, la Banque de Maurice, nous guette sa histoire, vous pouvez dire ça, hein, faire attention avec, moi, appelle ça l'effet boomerang. C'est-à-dire, soi-disant, nous pouvons prendre une décision pour soulager la population, mais finalement, les résultats est l'inverse. Un exemple encore, augmentation des taux directeurs. Bon, pas pour venir faire un coup d'économie ni de finance à ban auditeur, mais quand, en principe, en économie, quand on augmente les taux d'intérêt, c'est pour combattre l'inflation. Ça, c'est ban cas d'école, combattre l'inflation et pour diminuer la consommation et encourage savings, encourage l'épargne. Mais nous, ils augmentent ça. Mais ça ne fait Marie du mal, Ban Maurice, encore une fois. Mais qui n'arrivait? Nous connaît à Maurice qui, nous, inflation, c'est une inflation importée. Donc, est-ce que l'augmentation des taux d'intérêt, vraiment, pour y avoir l'effet attendu, moi, l'effet immédiat qui nous trouvait, mais Ban Dibouine pas pour save, Ban Dibouine pas pour épargner, casse même ce pays, n'a pas besoin de les débouter à la fin du mois. Donc, qui je peux faire? Je peux tirer sa petite casse qui est dans les autres savings là. Encore une fois, il prend une décision qui est supposée aider nous, mais finalement, pour y avoir l'effet inverse. Ça, c'est deux constats. Qui m'a piatane dans le budget? Mais nous piatane qui est dans quick win pour capable soulager la population actuellement qui peut trangler terrible. N'est pas dire Saint-Cyr, mais l'autre image encore, non seulement PCR Saint-Cyr, mais peut donner les peuples là, NPR soudier serré, quand il n'est pas capable de morcer, il n'est pas capable de tenir. Un exemple, là, il y a un problème au niveau énergétique, au niveau de l'électricité à Maurice. OK? Mais qui peut faire? Il augmente le prix de l'électricité. Mais ça, c'est ce qu'ils m'appellent la facilité. Et ce problème énergétique-là, Praneuf, ça date pas de 2 ans, 3 ans. Ça date pas depuis qu'il y a un problème au niveau international, la guerre. Non, ça date depuis 10 ans, 15 ans. Puis, Vini même, nous connaissons un gros problème, là. Là, qui ne fait, comme on m'aurait dit, net augmente l'électricité. Nous, dans avant Maurice, depuis 3 ans, 4 ans, nous ne finissons faire un blueprint qui est disponible au nous page en avantmaurice.com. Moi, vite le ministre, moi invite ce man conseiller qui payait à prix d'or par l'argent du contribuable, à le jeter un coup d'œil en temps, en toute humilité. Hein. Nous pas dire, nous ban grand, nous ban monsieur comme tout, mais au moins nous faire un travail avec ban professionnel, avec ban spécialiste, avec ban expert, pour venir pour dire

0: et a les autres solutions qu'on a qui capable évite augmente prix l'électricité.
1: Donc pour l'énergie c'est une priorité pour sa budget.
0: Mais définitivement, définitivement parce que ça peut pèse l'eau le pouvoir d'achat de tout bas de Mauricien. Deuxième l'exemple qui moi n'a pu donner, c'est encore une fois il y a un problème qui dure depuis des années à Maurice, hein, c'est le problème de logement. Marie problème ça pour tout bas de jeune, pour tout bas de famille construire une la case et vin compliqué pour pas dire impossible avec tout bonnes affaires qui peut augmenter et à ce là logement 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conclusion peut dire comme ça bizarre une fois de plus augmente les impôts pour man dimoun qui touche man gros salaire. Oui. Mais moi, je peux dire, carrément, je compte ça. Parce que ce qui fait, nous pouvons bizarre, ça m'a un gros salaire là, mais je dis, c'est Bandimoun qui apporte, je te dis, cette contribution, qui dit gros salaire, dit plus impôt. Mais si vous abusez au niveau de la taxation, mais ça Bandimoun là, un man, c'est qui Maurice, je peux aller, hein, je peux aller à l'étranger, et nous pas pour capable attirer mon cerveau dans Maurice, nous pour continuer à attirer mon travailleur qui nous bizarre, hein, mais de bas d'échelle. Nous pouvons continuer à tirer Bandimoun qui pouvait faire la petite main-d'œuvre à Maurice. Donc, vous trouvez le lien qui m'opère de faire avec ça. Nous sommes capables, au lieu d'augmenter les impôts sur les hauts salaires, mais faire une proposition de défiscalisation. Qu'était ça, par exemple, dire comme ça, mais Bandimoun là, si vous avez envie de payer moins d'impôts, investis dans du logement social. Vous connaissez Patrick Belcon avant Maurice, pas Pévin invente. Pas Pévin casse grand parquet quand Pévin dit ça. Il fait ça dans beaucoup de pays qui ont un problème, pareil, logement. Nous disons que c'est un risque, mais si vous investissez dans un projet immobilier, si vous investissez dans une la case qui peut mettre à la disposition de familles modestes, des familles pauvres, mais vous pouvez payer moins d'impôts. Mais tout de suite, vous pouvez trouver qui ça peut aider dans la construction des logements sociaux. Mais ça, c'est un bon point. Faux qui nous peut mettre de l'avant en espérant que ce sera entendu par le ministre du Logement.
1: Vous proposez une privatisation en quelque sorte de
0: une partie, oui, privatisation et sous le regard de l'État, bien sûr.
1: Et vous pouvez dire une défiscalisation. Ou il y a un chiffre, combien est-ce qu'il faut défiscaliser?
0: Non, mais c'est défiscalisation, c'est-à-dire nous dire Andy Moon qui peut mettre ce casse, gouvernement ou les secteurs privés capables de faire des logements sociaux, ça va être financé, un parti, au lieu qui Andy Moon, par exemple, hein, me donner un exemple, lui faire une contribution de 500 000 ou de 1 million dedans, mais un parti 50%, 25%, mais ça c'est aux technocrates, les conseillers du ministre des Finances à ces égards, comment bien faire ça, combien bien faire ça, mais c'est quelque chose de très sensé qui pour soulage la crise du logement et pour continuer à attirer les hauts revenus à Maurice.
1: Patrick Belcourt, merci au fil de mine au micro de RMA cet après-midi.
0: Merci pour votre invitation et encore une fois, joyeux anniversaire à tout le monde.
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3: Bonsoir, merci d'écouter RM1, il est 18h04. Bien sûr, toutes nos excuses pour le décalage dans le début de ce journal. Bonsoir Lavina Sophie.
4: Bonsoir Elvis, bonsoir à tous.
3: Les titres.
4: RME célèbre sa première année d'existence, immersion au cœur d'une rédaction au service de la formation. Contrat pétrolier en 2023, les ex-ministres Padayachi et Kalichun auditionnés under warning par la FCC. À l'étranger, Volodymyr Zelensky est arrivé au sommet du G7 au lendemain d'une lourde attaque russe contre Kiev et Kharkiv. Mondial 2026, le Sénégal défie la France pour un nouvel exploit.

0: Depuis 6 heures ce matin, vous êtes nombreux à célébrer avec nous le premier anniversaire de RME, votre radio nationale. Pour l'occasion, une journée spéciale avec une programmation riche en informations, en échanges et en musique. Dans son message, le directeur général de la MBC, Alain Gordon-Gentil, a souligné le positionnement de RME comme une radio de contenu, une radio qui fait la différence dans le paysage médiatique mauricien. Plusieurs professionnels des médias ont partagé leur analyse sur l'évolution de la station, sa programmation et sa place face aux radios privées du pays lors d'un entretien avec notre journaliste Achille Bachou. Reportage de Rajmila Sitam.
1: Le directeur général de la MBC, Alain Gordon-Gentil, est revenu sur la création de RME, un projet qu'il qualifie de radio de contenu. Un an après son lancement, il estime que la station a trouvé sa place en proposant une programmation qui reflète la diversité du pays.
2: Et je crois qu'on est en tous les cas arrivé à faire une radio qui est différente des autres. Je ne dis pas ni meilleur ni pire, je dis c'est une radio différente des autres et qui, si j'en juge par les taux d'écoute, commence à vraiment trouver sa place.
1: Invité également à l'émission, Jean-Luc Moutoussami, journaliste et directeur de Media Expertise en Suisse, considère que RME traduit une volonté de faire les choses autrement. Selon lui, le public est en demande de contenu de qualité. Il souligne toutefois l'importance du respect des auditeurs à travers une meilleure maîtrise des interventions à l'antenne chez certaines radios.
3: Il faut vraiment s'appliquer. C'est comme un devoir à l'école. On doit s'appliquer quand on vient s'exprimer, quand on pose des questions, quand on s'exprime sur une antenne. Donc je trouve qu'on a perdu un peu de la tenue.
1: De son côté, Nawaz Nobux, deputy CEO du Défi Média Group, estime que plusieurs radios privées proposent des formats relativement similaires. Il considère que la radio nationale se démarque par une offre plus diversifiée.
4: Mais la radio publique, ce qui est intéressant, c'est qu'il y a pour ça pluralisme. Il y a couvert un grand segment de différents secteurs, nous avons toute qualité thématique, nous payons sa obligation. Donc, dans ce sens, vous pensez que la radio publique, et RME en l'occurrence, est intéressant, il y a peut-être une complémentarité dans l'espace audiovisuel.
1: Pour le journaliste de Top FM, Rudy Viramundor, RME se distingue également par une programmation bien segmentée permettant de répondre aux attentes de différents publics.
5: Alors, disons que la radio nationale, et là, dans les médias, il faut éduquer, il faut informer, il faut divertir. Moi, je crois qu'il dit très bien segmenté et très bien présenté par rapport à une radio.
1: Tous s'accordent à dire que la radio reste un média résilient, bien ancré dans les habitudes du public.
0: RME s'est imposé dans le paysage médiatique mauricien en proposant une information de proximité, des débats et des émissions qui accompagnent les auditeurs tout au long de la journée. Mais avant d'arriver sur les ondes, chaque bulletin est le fruit d'un travail collectif mené par une équipe de 15 personnes. Chefs d'édition, journalistes et assistants de production œuvrent quotidiennement dans l'ombre pour informer les Mauriciens. Incursion dans la rédaction de RME avec Achille Bachou.
6: Bonjour tout le monde.
7: Il est à peine quelques heures après le lever du soleil et déjà la rédaction est en ébullition. La journée débute par le briefing matinal.
8: Qui voulait travailler sur le parc automobile? Le mois dernier, il y a un rapport qui est sorti au cours de la semaine.
7: Autour de la table, la chef d'édition Rajmila Sitamoni et les journalistes passent en revue l'actualité du jour.
8: Je sais que tu as ton reportage.
9: J'ai mon grand format, donc je vais me concentrer là-dessus. Mais il y a également le Waste Management and Resource Recovery.
7: Chaque matin, les sujets sont sélectionnés en fonction de leur pertinence et de leur intérêt pour le public, comme nous explique Rajmila Sitamoni.
8: Le briefing est un moment important de la journée. À la MBC Radio, on commence d'habitude à 9h30. Donc tous les journalistes qui vont travailler ce jour-là sont au bureau au plus tard 9h. Donc ils ont 30 minutes pour préparer leur sujet, de venir avec des idées. La mission principale de la radio, c'est de faire des informations dans l'intérêt du public. La rigueur est la base, en fait, du métier. Donc, quand on vient au bureau, on sait qu'on doit s'appliquer. Pourquoi? Parce qu'on fait de l'information pour l'auditeur, de l'information, une actualité qui pourra changer leur vie, apporter quelque chose de plus aux auditeurs. Donc, c'est pour ça qu'il est important d'avoir la tête bien sur les épaules, de verrouiller toutes les informations.
10: DSP Lidiana, c'est Madame Ozia de l'MBC, ça va?

0: Bernard Bédéranzo, c'est concernant caisse résidence l'Arcure.
1: Une fois les priorités définies, chacun connaît sa mission. Téléphone à la main, carnet de notes en poche, les journalistes multiplient les contacts. Obtenir les bonnes informations, croiser les sources et recueillir les réactions pertinentes, autant d'étapes indispensables avant qu'un sujet ne soit diffusé.
2: Allez, ok, moi pour redonner l'information, t'es passé d'information vite.
1: En radio, l'information est instantanée, affirme Anjali Siroton-Poulchon. En tant que journaliste, il faut réagir rapidement à l'actualité tout en garantissant une information fiable.
3: La radio, comme tu le sais, est un média de l'instant, donc il faut réagir très vite à l'actualité. Et à la radio, nous travaillons aussi avec des inserts, des extraits sonores, c'est-à-dire d'environ 30 à 40 secondes. Le défi est d'y mettre l'essentiel de l'information. Et il y a également la pression des délais. Par exemple, si le Parlement commence à 11h30, il faut être capable de produire un sujet pour le journal de midi. C'est un travail exigeant, mais aussi très stimulant.
4: Ça insère à Choc Soubron là. Où tu peux capable, comment se couper à partir de 2 minutes 10.
1: Mais le travail ne s'arrête pas à la collecte d'informations. Une fois les interviews réalisées, place à ceux qui transforment la matière brute en contenu prêt à diffuser. Les assistants de production.
5: 50 secondes, ok.
4: Oui, ok.
5: Allez.
1: Véritable maillon entre les journalistes et la technique, Martine Plèche nous ouvre les portes d'un métier discret, mais indispensable au bon fonctionnement de la rédaction.
6: Que ce soit le matin ou l'après-midi, quand nous venons, le journaliste de service c'est de nous un fil de conducteur qui nous guide. Là, nous commence prépare nous ben extrait d'interview, ben bande sonore qui nous peut passer. Nous commence écoute ben son, nous fait aller venir après le standard de broadcasting, d'après ben guidelines de formation qui nous fait gagner. Et puis nous collationner avec le journaliste et ensuite nous allons en studio avec le journaliste en compagnie. Là-bas, nous fait la liaison entre le technicien, le journaliste, donc nous à trois nous faire la liaison.
7: Le journal sport, c'est qui présente aujourd'hui?
6: Aujourd'hui, c'est Jesse Ougara.
7: Allez, d'accord, merci.
6: Okay.
1: Chaque extrait sonore est sélectionné, nettoyé et intégré avec précision afin de garantir une diffusion fluide et professionnelle.
8: Une augmentation de la kérose à la WEMS.
1: À mesure que l'heure du journal approche, la pression monte. Les textes sont finalisés, les derniers développements vérifiés et le fil conducteur ajusté avant le passage à l'antenne.
6: Oh, oui, premier nous, voicing de Chabniz,
7: oui.
6: Texte, nous allons virgule, Soubron, nous allons back announce, les allons ensuite...
1: À 5 minutes de l'antenne, la présentatrice du jour, Lovina Sophie, prend la direction du studio.
9: Bonjour.
10: Donc dès que j'allume, bonjour.
1: Quelques minutes avant le direct, le calme apparent masque une intense concentration. Derrière la vitre du studio, chacun est à son poste. Pour Lovina Sophie, une bonne présentation passe avant tout par une bonne préparation.
9: Alors, après avoir monté le fil, communiqué avec la PA et vérifié que tout est en place, maintenant je me concentre, je relie les chapeaux, je me prépare avant le passage à l'antenne. Il faut bien sûr une bonne préparation avant de prendre l'antenne, il faut tout le temps lire et se relire.
1: À midi pile, l'antenne s'ouvre. En quelques secondes, le travail de toute une équipe prend vie à travers les ondes.
11: Une provisoire d'homicide involontaire a été retenue.
1: 12 minutes plus tard, le bulletin touche à sa fin.
12: Ça a été Lovina ?
9: Oui, ça va.
12: Correct, Lovina, t'en récit parce
1: que... Voilà depuis un an que RME informe et accompagne ses auditeurs au quotidien. Une mission rendue possible grâce à l'engagement d'une équipe passionnée qui œuvre souvent dans l'ombre, mais dont le travail se retrouve chaque jour au cœur de l'antenne. Une aventure humaine et professionnelle qui ne fait que commencer.
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9: Dans l'autre partie de l'actualité, 3 scénarios sont prévus à l'aéroport SSR pour les passagers à l'arrivée. Le ministre de la Santé, Anil Bechu, était sur place ce matin pour expliquer le dispositif mis en place afin de protéger la population contre le virus Ebola, une maladie hautement dangereuse. À ce stade, l'épidémie d'Ebola concerne principalement la République démocratique du Congo et l'Ouganda. Selon les dernières données disponibles, plus de 780 cas confirmés et 181 décès confirmés ont été enregistrés avec une forte concentration des cas dans l'est de la République démocratique du Congo.
14: Il y en a 3 scénarios. Premièrement, si par exemple le commandant

0: il détectait un patient qui fait souffrir d'eau avion. Mais première quelque chose qu'il disait faire, il disait informer Air Traffic Control. Air Traffic Control, en retour, il pourrait informer sur la Port Authority et en même temps pour informer le ministère de la Santé, Airport Control Center et Ban Security AML. Ça veut dire que s'il prend besoin de 15 minutes quand il peut descendre, entre-temps, la santé pour déclencher ce protocole, lui, en retour, il informe son medical officer, il informe l'ambulance qui vous finit stand-by, immédiatement sans tarder. Et quand l'avion atterrit, le Doctor of Health qui pour rentrer pour guetter patient-là, identifier ce patient-là, et après ça, pour permettre même passager sur outil, mais trois rangées, trois devant et trois derrière, pas même passager-là pour bien rester là-bas. Donc, pour prendre un passager qui a détecté qu'il est malade, prends-le, mettez dans l'ambulance, avant ça, faire tout ce officiel travail qu'il y a pour faire immigration, tout ça. Mais après ça, nous vous prendrons trois rangées, pas devant, pas derrière là, prends d'autres, pour bien amener d'autres dans son quarantaine. Mais à moins, c'est quelqu'un peut souffrir pour bien amener l'hôpital.
1: Deuxième scénario, un passager ne présente aucun symptôme à bord de l'avion, mais à son arrivée, les contrôles à l'immigration détectent une température anormale ou de la fièvre. Dans ce cas, la personne sera immédiatement isolée et prise en charge selon le protocole sanitaire.
0: Passager là, ok, dans l'avion, je passe en Timorien, je vais venir. Comment je rentre dans la lounge immigration? Là, j'ai un 6 scanner, j'ai un thermal scanner là-bas. S'il montre qu'il passe à cela un petit clavier, et il pourrait informer l'inspecteur de la santé de suite, et pour ségréger, amener dans l'isolation board, et pour faire les mêmes systèmes que nous faisons pour la première catégorie là, c'est-à-dire pour envoyer dans la quarantaine, ou s'il est malade, nous pouvons envoyer dans l'hôpital.
1: Et dans le troisième scénario, tout passager ayant séjourné ou transité par un pays considéré à risque sera orienté vers les autorités sanitaires. Il pourra être placé en isolement, puis éventuellement en quarantaine afin d'éviter tout risque de propagation du virus à Maurice. Les anciens ministres Ranganathan Padayachi et Sudesh Kalichon sont interrogés under warning depuis ce matin par la Financial Crimes Commission dans le cadre d'une enquête sur l'octroi d'un contrat d'approvisionnement produits pétroliers attribué en 2023 à la société Maritime and Mercantile International. Selon les informations disponibles, les enquêteurs cherchent à établir les rôles respectifs des deux anciens membres du gouvernement ainsi que leur éventuelle implication dans le processus décisionnel ayant mené à l'attribution de ce contrat. La liberté d'expression n'est pas un permis de haïr. Le président du collectif arc-en-ciel, Dimitri Ayou, condamne les messages haineux diffusés sur les réseaux sociaux après la marche des fiertés du 13 juin. Selon lui, cette manifestation visait à promouvoir une société plus inclusive où chacun peut vivre sans peur ni exclusion. Il souligne qu'elle s'est déroulée dans le calme et le respect. Face à la montée des discours de haine en ligne, Dimitri Ayou appelle les autorités à agir et invite les victimes de discrimination ou de harcèlement liés à leur orientation sexuelle ou à leur identité de genre à se tourner vers la clinique juridique du collectif Arc-en-Ciel.
2: Depuis samedi, nous observons des insultes, des propos discriminatoires, des appels à la violence et même des menaces visant les personnes de la communauté. Je tiens à rappeler une chose très simple. La liberté d'expression n'est pas un permis pour haïr. Elle ne protège et n'autorise ni les menaces, ni le harcèlement, ni l'incitation à la violence. Lorsqu'on franchit cette ligne, on ne parle plus de liberté d'expression. On parle de haine. Et la haine n'a pas sa place à Maurice. Nous appelons les autorités à réagir et envoyer un message clair. Dans une démocratie, personne ne devrait vivre dans la peur à cause de son orientation sexuelle ou de son identité de genre.
1: À l'étranger, Volodymyr Zelensky est arrivé au sommet du G7 à Evian au lendemain d'une lourde attaque russe contre Kiev et Kharkiv. Au moins 11 personnes ont été tuées dans une série de frappes russes contre des villes d'Ukraine et un incendie a ravagé la cathédrale de la Dormition à Kiev, un édifice orthodoxe emblématique classé au patrimoine mondial de l'UNESCO. Avant de refermer cette édition, un mot sur le Mondial 2026. La France et le Sénégal, champions d'Afrique destitués de son titre, croisent le fer ce soir à New York pour seulement la deuxième fois de leur histoire en Coupe du Monde. Une rencontre chargée de souvenirs qui rappelle l'exploit historique des Lions de la Teranga lors du match d'ouverture du Mondial 2002 à Séoul, lorsqu'ils avaient créé la sensation en faisant tomber les Bleus. Un match que vous pourrez suivre sur NBC Sports 11 à 23h. Voilà qui conclut ce journal. Je vous retrouve à 19h pour le Flash en créole.
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Bonsoir à tous. Les avis d'obsèques ont nous pris d'annoncer le décès de Monsieur Pierre-Serge Fenouille. Monsieur Pierre-Serge Fenouille, plus connu sous le nom de Zom, âgé de 71 ans. Le convoi mortuaire sortira de la chapelle ardente de Mourat à la route royale, la Petite Rivière, demain mercredi 17 juin à 9h30 pour se rendre à l'église Saint-Luc à Quatre Bornes et de là au cimetière de Marlobine à Pointe-d'Esnée, poste de Fleck. Décès de Madame Koumari Saloni Unonion. Madame Koumari Saloni Unonion, née Boudon, plus connue sous le nom de Saloni, âgée de 59 ans. Le convoi mortuaire sortira de son domicile à 4 carreaux à Haut-Coulé demain mercredi à 9h30 pour se rendre à l'incinérateur de Bigara. Décès de Madame Marie-Ginette Margaret Julien. Madame Marie-Ginette Margaret Julien, née Gangoulou, plus connue sous le nom de Ginette, habitante au numéro 51, avenue Louvet à Quatre Bornes, âgée de 87 ans. Le convoi mortuaire sortira de la chapelle ardente des Liensons à la route royale, à Beaubassin, demain mercredi à 9h45, pour se rendre à l'église Saint-Patrick à Rosil et de là au cimetière de Saint-Georges, les Salines. On nous prie d'annoncer le décès de Monsieur Henri Miko Lachimuna. Monsieur Henri Miko Lachimuna, plus connu sous le nom de Miko, ex-habitant numéro à la rue plutôt Virginase, à Belvédère, à Curpipe, âgé de 82 ans. Le convoi mortuaire sortira de la chapelle ardente de Mourat, à la route royale à Petite Rivière, demain mercredi 17 juin à 10h, pour se rendre à l'église Sainte-Hélène à Curpipe et de là à l'incinérateur de Bigara à Curpipe. Le décès de Monsieur Joseph Nicolas Périne. Monsieur Joseph Nicolas Périne, plus connu sous le nom de Dressé Jocelyn, âgé de 60 ans. Le convoi mortuaire sortira du domicile de sa sœur, Roselyne Périne, au numéro 14, à la rue Albillon à Petite Rivière, demain mercredi à 10h30, pour se rendre à l'église Sainte-Cœur de Marie à Petite Rivière et de là au cimetière de Saint-Louis à Petite Rivière. Décès de Madame Antoine Lindsay. Madame Antoine Lindsay, née 10, plus connue sous le nom de Lindsay, âgée de 84 ans. Le convoi mortuaire sortira de sa résidence au numéro 8, rue Héliotrope à Cité-Valigy, demain, mercredi à 11h, pour se rendre à l'église Saint-Sacrement à Cassis et de là au cimetière de Saint-Joseph à Cassis. Le décès de Monsieur Pierre-Alain Jaune. Monsieur Pierre-Alain Jaune, plus connu sous le nom de Alain, habitant numéro 10, avenue Hippocampe au Morcellement, Nouvelleville, à Rochebrune, âgé de 69 ans. Le convoi mortuaire sortira de la chapelle ardente des Liensons à la route royale, à Beaubassin, demain mercredi 17 juin, à 11h, pour se rendre à l'église Notre-Dame de Montroche à Rochebrune et de là au cimetière de Saint-Jean. On nous prie d'annoncer le décès de Monsieur Pin Yan Leung Phuc Chong. Monsieur Pin Yan Leung Phuc Chong, plus connu sous le nom de Jean, habitant au numéro 84 à la route royale à Beaubassin, âgé de 73 ans. Le convoi mortuaire sortira de la chapelle ardente de Mourat à la route royale à Petite Rivière. Demain mercredi à 11h15 pour se rendre à l'église Notre-Dame de Lourdes à Rosil et de là au cimetière de Saint-Jean. Décès de Monsieur Jean-Brian Lamar. Monsieur Jean-Brian Lamar, plus connu sous le nom de Bringel, ex-habitant à la cité La Ferme à Bambou, âgé de 31 ans. Le convoi mortuaire

Tu sortiras de la chapelle ardente, des Liensons à la route royale à Beaubassin. Demain, mercredi, à 13h, pour se rendre à l'église Saint-Sauveur à Bambou, et de là au cimetière de Saint-Sauveur à Bambou. Le décès de Monsieur Louis Benjamin Guérel. Monsieur Louis Benjamin Guérel, plus connu sous le nom de Ben, âgé de 66 ans. Le convoi mortuaire sortira du domicile de sa sœur, Madame Roselyne Guérel, à Chemin Clancy, à Bel-Air-Rivière-Sèche, demain mercredi, à 13h30 pour se rendre à l'église Saint-Esprit à Bel-Air-Rivière-Sèche et de là au cimetière de Trois-Îlots à Olivia. Décès de Madame Lechmi Parianen. Madame Lechmi Parianen, née Goinden, plus connue sous le nom de Radha, âgée de 71 ans. Le convoi mortuaire sortira de son domicile à la route Bassin à Quatre Bornes. Demain, mercredi 17 juin à 14h, pour se rendre à l'incinérateur de Gandhi à Palma. Et on nous prie d'annoncer le décès de Monsieur Kadrisen Tankanamutu. Monsieur Kadrisen Tankanamutu, plus connu sous le nom de Baby, âgé de 71 ans. Le convoi mortuaire sortira de son domicile à la route royale à Poudre d'Or, Hamlet, ce jeudi 18 juin à 14h pour se rendre au crématoire de Piton. Aux familles endeuillées, la MBC présente ses plus vives sympathies.

18h26 et c'est parti pour la météo. Le temps qu'il fera, chinois Maurice, un vent léger souffle sur notre région. Donc des nuages associés au reste d'un système frontal influenceront le temps local à partir de cette nuit. Le temps sera parfois mi-couvert durant les prochaines 24 heures, hein, parfois nuageux dans la soirée et cette nuit avec des averses surtout à l'est, au sud et sur le plateau central. Des périodes nuageuses sont attendues demain avec des averses surtout à l'est, au sud et sur le plateau central et le vent soufflera du sud-est environ 15 km par heure, se renforçant davantage demain avec des rafales pouvant atteindre les 50 km par heure sous les averses. La mer Cantal sera forte au-delà des récifs avec des houles du sud-ouest de l'ordre de 3 mètres. Et les sorties en haute mer, de même que dans les lagons de l'ouest et du sud, sont déconseillées. La température minimale sera entre 18 et 20 degrés sur le plateau central et entre 22 et 24 degrés sur les régions côtières. Et la température maximale sera entre 23 et 25 degrés sur les hauteurs et entre 27 et 29 degrés sur les régions côtières. Le soleil s'est couché depuis 17h38 pour se lever demain matin vers 6h43. Bulletin PCA pour Maurice, les temps l'eau la mer pendant pour Saint 24 heures, pour Capavena N, détit l'appli d'insecté à l'est, Zodi, tantôt et Kassoir, et ban l'appli pour continuer, des temps en temps, surtout d'insecté à l'essi, des clés d'imé. Divan pour souffler les piscines environ 15 km par air, et pour renforcer d'imé avec ban rafale des longs des 50 km par air pendant ban l'appli. Dans Lagon, les noms éclaissent, la mer praticable, en déobrisant et que dans Lagon, l'ouest éclaissé, la mer pas praticable. Et Naban Laoul. Depuis sud-ouest, des lots des 3 mètres en déo brisant. Donc, Ban Soti en déo brisant et dans Ban Lagon, l'ouest éclaircie, l'idée conseillée. Marie Pou, 10 mai vers 1h50 et 15h38, Lipou Bazer, 20h30 et 10 mai vers 8h50. Rodrigue, des nuages associés au reste d'un système frontal influenceront le temps local au cours de la journée de demain. Le temps sera mi-couvert cette nuit et tôt demain matin avec des ondées occasionnelles, surtout sur les hauteurs. Et le temps sera plutôt nuageux au cours de la journée de demain avec des averses par moment. Le vent soufflera du sud-est de 20 à 30 km par heure avec des pointes de l'ordre de 50 km par heure. La mer sera forte au-delà des récifs avec des houles du sud-ouest de l'ordre de 3 mètres. Les sorties en haute mer, de même que dans les lagons de l'ouest et du sud, sont déconseillées. La température minimale sera entre 19 et 22 degrés et la température maximale sera entre 25 et 28 degrés. La pluviométrie durant les dernières 24 heures, point de canon 0,2 mm, plaine corail 0,2 mm. La même chose à Patate Théophile et Rivière Banane, c'est-à-dire 0,2 mm. La marée sera haute à Rodrigue demain matin vers

21h50 et 14h34 de l'après-midi. Et puis basse ce soir vers 19h43 et demain matin vers 8h19. Le soleil s'est couché depuis 17h15 pour se lever demain matin à Rodrigue vers 6h19.

faibles averses. Le temps sera mi-couvert au cours de la journée de demain avec des ondées occasionnelles et le vent soufflera du sud-est environ 25 km par heure. La mer sera agitée avec des vagues de l'ordre de 2 mètres devenant temporairement fortes demain. Donc les sorties en mer sont déconseillées pour demain. La température minimale sera d'environ 25 degrés, la température maximale sera d'environ 31 degrés. Et concernant la pluviométrie durant les dernières 24 heures, elle était de 2,4 mm. La marée sera haute demain vers 5h05 et 17h50 et puis basse vers 23h41 et demain vers 11h03. Le soleil s'est couché depuis 18h à Galega pour se lever demain matin vers 6h29.

0: Et nous terminons avec les communiqués du CEB qui avisent les abonnés du village de Ducomer, Union Saint-Aubin et Staff Quarters de Union Saint-Aubin que la fourniture d'énergie sera interrompue ce jeudi 18 juin de 9h à 15h. Et puis le CEB avise aussi les abonnés du village de Rivière-du-Poste et de Jolibois que la fourniture d'énergie sera interrompue ce jeudi 18 juin entre 9h et 17h. Alors des coupures qui sont dues en raison des travaux d'entretien qui seront effectués sur le réseau électrique. La fourniture sera rétablie sans préavis à l'achèvement des travaux. Le CEB présente ses excuses à tous ses abonnés affectés par ces coupures. Voilà, chers auditeurs, c'est la fin des communiqués. Je vous souhaite une excellente soirée sur RM1 et AM.
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4: h33 sur votre radio, Elvis Canette avec vous jusqu'à, allez, 19h, même quelques minutes après, hein, parce que là, c'est exceptionnel aujourd'hui, on fait déjà un an de la radio, RM1, depuis ce matin 6h, on a reçu des voix, des invités, des artistes, ceux qui sont dans le monde de la radio, enfin bref, ça a été une belle journée enrichissante, évidemment. Dans un instant, on va aussi écouter donc l'interview d'une journaliste, Anju Ramgoolam, qui va répondre aux questions de Pranav Biari. Ce sera juste après la bonne nouvelle du jour.
5: Pour conclure cette journée spéciale anniversaire, une histoire qui symbolise la persévérance et la réussite des efforts de conservation. Pendant plusieurs décennies, le guépard avait disparu d'Inde. Aujourd'hui, grâce à un ambitieux programme de réintroduction lancé avec le soutien de plusieurs partenaires internationaux, l'espèce fait progressivement son retour dans le pays. Au cours des derniers mois, plusieurs naissances ont été enregistrées dans le parc national de Kuno, portant la population à plusieurs dizaines d'individus. Si les spécialistes restent prudents, ces résultats sont considérés comme particulièrement encourageants. Ils démontrent qu'avec du temps, des ressources et une coopération internationale efficace, certaines espèces menacées peuvent retrouver leur place dans leur habitat naturel. Et c'est ainsi que s'achève notre série spéciale « La bonne nouvelle ». Tout au long de cette journée anniversaire, RM1 vous a proposé 13 bonnes nouvelles venues de Maurice, d'Afrique et du reste du monde. 13 raisons de croire au progrès, à la solidarité et à la capacité des femmes et des hommes à relever les défis de notre époque.
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6: Et toutes les causes d'indépendance, la preuve que les choses ont changé. Mais donc la preuve, c'est que la MBC pas hésité, fort heureusement, pour prendre une grande gueule, entre guillemets, comme moi. Et bon, moi, au début, moi, je pensais, moi, que je suis foqué.

0: pour péter un câble, etc. Mais non. En fait, nous toujours dans la liberté de créer, nous proposons un sujet, puis nous avons rien qui a posé le moins. Moi encore capable de prendre mon bantini, ça, entre guillemets. Et fort heureusement, jusqu'à présent, l'accueil du public sur le terrain, etc., montrer qu'il a MBC sur la bonne voie. Nous ne pouvons pas prendre le terrain, nous ne pouvons pas payer un coup de roche, nous ne pouvons pas accepter de répondre à de bonnes questions, avec le sourire, certes, il y a un peu grogné de temps en temps. Mais ça, c'est pas tout. Et pour parler d'indépendance aussi, nous pouvons donner un exemple concret. Prenons par exemple l'épisode de Canor, qui, il y a quelques mois, tu fais la polémique. Moi, je fais un petit billet, tribune justement, le RM1, pour évoquer la chose. Quand on dit, ben, un kidnap, un neveu de Donald, pour le JT, qui a guetté, qui arrive à Canor. Comme on trouve le ministre en question, moi, je dis, lui, est-ce qu'il est en Canor là-bas? Donc, tu vois, côté indépendance, les choses se passent plutôt bien, et pourvu que ça dure. Je me suis dit, mon pourquoi je mentis, si moi, il y a toi qui, de temps en temps, me pas mettre de l'eau dans mon vin, on va dire, pour ne pas heurter des sensibilités. Mais ça, c'était aussi le cas, comme tu l'expresses. Mais au final, je pensais quand tu peux faire les choses comme il se doit et qu'il te rajoute un petit touche d'humour, donc tu aurais su faire un message passer.
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2: Anne-Jérôme Goulam, à l'instant, la journaliste donc de la rédaction de RM1, 18h37. On accueille notre invité ce soir, une voix qu'on connaît bien à travers une émission. Alors là, qu'on ne rate jamais les dimanches après-midi de 17h à 19h. C'est monsieur Josian Babé. Bonsoir, Josian.
3: Bonsoir, Elvis. Bonsoir à tous les auditeurs.
2: Barreau par de la vie, on en parle dans un instant, mais moi j'ai une question pour vous. Comment êtes-vous arrivé dans le monde de la radio, Josian Babé?
3: Alors, je voudrais commencer par expliquer au moins la genèse de l'émission.
2: Oui.
3: Alors, la rencontre que le père Gérard Sullivan, d'ailleurs, l'initiative vient de lui, il avait rencontré le directeur de la MBC d'Allo, Jacques Monique. Ils avaient rencontré une première rencontre avec le commissaire des prisons. Alors, j'étais présent à ce moment-là. Alors, il s'est retourné vers moi, les diamants, et ça, moi, l'écrit un message. Alors, bien sûr, tous les messages devaient être édités avant de passer sur les ondes. Alors, c'est pour ça que j'ai commencé l'émission Barreau par de la vie. Et mon rôle, c'était d'écrire les messages et de remettre à Gérard pour pouvoir lire à l'MBC. Et puis, au fil des temps, un jour, il m'a dit, Josian, tu m'accompagnes au lieu d'écrire les messages. Aussi, il y a une possibilité aussi pour toi de lire les messages à l'antenne.
2: Comment se passe ton micro?
3: Ouais, voilà. Il faut qu'il y ait quelqu'un qui te guide, bien sûr. Pour que j'arrive jusqu'à là. Alors, bien sûr, Gérard Sullivan, c'est quelqu'un de très strict, mais j'ai appris beaucoup de choses de lui et de ce mode Adam aussi.
2: D'accord.
3: Ouais. Ouais, qui m'a beaucoup encadré. Et puis la formation du studio Capav qui m'a beaucoup encadré. Ben voilà. Alors, je me suis retrouvé dans l'émission Barreau par la vie. Mais c'était une grande aventure. C'était une grande aventure parce que Barreau travaille ciblé, focus des personnes qui, bien souvent, n'ont pas envie d'entendre les détenus. Effectivement, c'est une voix, une espérance. Barreau par la vie apporte une espérance pour les gens qui sont derrière Behind Bars. Alors, qu'est-ce que je voudrais dire? C'est qu'il y a pas mal de personnes qui se trouvent derrière les barreaux qui n'ont pas de visite. Comme dit Cosé, famille palétanée, ou l'action rejetés, qu'il a commis, qu'il a commis, alors ils sont rejetés par leur famille, par leurs proches, ainsi de suite. Alors, l'émission, c'est ça un peu le but, ça a commencé. Le but, c'est de recréer, refaire le lien entre la famille et le détenu. Et c'est pour ça que le nom Barreau par la vie, il y a la vie derrière Barreau. Pas qu'à dire qu'il y a la vie, il y a la vie derrière Barreau. Les détenus sont là, sont à l'écoute de la radio parce que c'est une opportunité pour eux de pouvoir passer leur message à travers. D'ailleurs, je viens chaque dimanche avec un paquet de lettres, plusieurs lettres, 151 messages WhatsApp des fois.
2: Justement, comment ça passait donc pendant la semaine
3: Les dimanches.
2: Les dimanches, alors, comment ça passait pour recevoir un message?
3: Alors, moi, je récupère les messages dans différentes institutions, dans les 10 institutions de Maurice, une institution pénitentiaire.

0: pénitentiaire. Alors, je récupère les messages venant ma détenue. Je gagne des temps écrit.
1: Oui,
0: c'est la même.
1: Ce griffonneur, un petit message en
0: message,
1: papier,
0: effectivement, des fois des dessins, mais des messages assez très, très faux.
1: Oui,
0: très, très faux.
1: Oui.
0: Et surtout émotionnellement, parce que derrière les barreaux, à ce moment-là, qu'on ressent l'importance de la personne qui était à côté de soi. Tant que nous prêts, nous pas trop sur l'importance, mais quand on est séparé, on est loin, le marge d'action diminue complètement, la marge d'action. Alors, à ce moment-là, qui me trouve l'importance de la personne. Je vois ça dans les textes, même dans les épouses qui écrivent les messages à travers...
1: Est-ce que, pardon de vous interrompre, est-ce que peut-être là, comme ça, en tête, un petit message qui ne retenait votre attention, qui ne manque...
0: Moi, j'aime bien quand un enfant dit avec ce papa fait bons enfants.
1: Ah, ok. Ok, là c'est fort là. Hein?
0: Là, là.
1: Là c'est assez fort.
0: Et quand les enfants disent que ce papa me dit toi, fais bons enfants quand tu retournes, pour moi, c'est quelque chose de. Qu'on doit prendre en considération. Que d'ailleurs, on ne peut pas laisser ça tomber moi dans l'émission. J'essaie d'appuyer dessus, de valoriser la personne aussi et de faire comprendre que nous avons des responsabilités en tant que papa, la personne a des responsabilités en tant que parent. Et pas que de venir piéger sa peine et le désir de se changer, parce que l'émission a pour but aussi la réinsertion des détenus. Il n'y a pas que passer des messages, il y a aussi prendre en considération la réinsertion des détenus, qui est quelque chose de très important.
1: Donc, là, d'où les messages, ça c'est une chose.
0: Oui.
1: Mais là aussi, un appel, j'imagine.
0: Bien sûr.
1: Venant aussi de la famille.
0: De la famille.
1: Oui.
0: De la famille, oui.
1: Okay.
0: Ils arrivent à soutenir leurs proches à travers des mots faux. Mon contente-toi, mon là pour toi, mon tout le temps là, sans mettre un peste des bras. Et nous ici, nous là, nous perdons-toi. Quand tu retournes, c'est des mots qui se disent chaque dimanche, c'est des mots qui se disent.
1: C'est assez fort comme concept, au fait. Assez fort comme message aussi.
0: Message.
1: Donc, de cette émission, on nous rappelle, Josian, de rendez-vous, les dimanches.
0: Oui, de 17h à 19h.
1: 17h à 19h, barreau par la vie. Belle émission, en tout cas.
0: Magnifique
1: émission. Qui peut-être, bonne parente, écoute-nous, bonne famille, écoute-nous, aussi peut-être bonne détenue, écoute-nous. Qui obscale ces autres-là, en ce moment?
0: L'émission dure 24 ans. Bientôt, le mois d'août, le 11 août, ce sera 24 ans. J'ai envie de dire aux parents, pas baisse les bras. Me connais, il y en a qui ne fait des choses abominables ou des choses atroces. Pas baisse les bras. On ne peut pas renfermer quelqu'un dans son péché. Nous renferme-li, et il pourrait se replier lui-même. Au contraire, il faut se tendre la main à l'autre. Et c'est ça qu'on essaye de faire à travers les ondes.
1: Donc, ce message, encore, très fort, hein, Josian Babé, les amis, si vous nous écoutez en ce moment, l'animateur de l'émission Barreau par Arrête la vie, les dimanches, 17h à 19h.
0: C'est
1: avant
0: ça.
1: De conclure, peut-être un petit mot pour les auditeurs qui écoutent nous, là, cet après-midi, ce soir.
0: Je les salue.
1: Oui.
0: Et bien sûr, bon anniversaire à M.E.
1: Oui.
0: Continue the good job.
1: Merci beaucoup. Josian.
0: Yes.
1: Je suis en train de revoir la playlist.
0: Oui.
1: Il y a une chanson de R.E.M. qui a été demandé donc par Josian Babé. Pourquoi cette chanson Everybody Hurts?
0: Pour montrer la fragilité de tout un chacun. Ne pas qu'à déclarer Big Boss et quand on est fragile. Alors, s'il faut prendre en considération que la relation humaine est quelque chose d'important. Pas casse ça, pas faire un petit magouille, pas casser ma relation là, pour une petite affaire qui demain peut en répercussion.
1: Le message est fort de la chanson déjà.
0: Yes.
1: Josian Babé, merci beaucoup.
0: Plaisir,
1: merci.
0: Plaisir, plaisir.

0: 18h47, merci encore à Josian Babé d'être venu nous voir ce soir pour nous parler de son émission Barreau pas arrête la vie qu'on peut retrouver chaque dimanche 17h à 19h sur RMA. Et puis allez, 18h47, on aura encore un autre invité qui arrive dans un instant, mais pendant ce temps il y a deux messieurs qui sont installés bien dans le studio, je vous en parle dans un instant, le temps pour moi de vous inviter à nous appeler. 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Pendant ce temps, ben nous on va recevoir nos invités. On a avec nous Bruno Reya.
1: Bonsoir Bruno. Elvis, bonsoir, que bonsoir tout le monde.
0: Correct.
1: Bon anniversaire.
0: Bon anniversaire. À ma gauche, Olivier Nina.
2: Salut Elvis. Bon anniversaire à nous.
0: Ancienne masse de boxe.
2: Pas boxe, là. Nous l'aurions.
0: Nous l'aurions.
1: Nous sommes contents, toi, Olivier. Longtemps, ben on va sûr, m'amener, on va te rouler.
0: Allô Bruno, un an?
1: Un an déjà.
0: Qu'est-ce qu'on va dire, là?
1: Mais déjà, moi, dire bon anniversaire à tout ban auditeur, auditrice, parce que c'est eux qui écoutaient, c'est eux qui tenaient à nous. Après, moi, dire un bon anniversaire à tout ban travailleur, à tout ban animateur, à tout ban ceux qui travaillent à l'arrière, ban technicien, mais même ceux qui font éditer café, passe-balier.
0: Oui, tout du monde.
1: Nous disons tout bon anniversaire parce que c'est tout ça là pour qu'on va dire et pour faire RM1. Et Vince qui y était.
0: Exactement.
1: Ouais.
0: Alors, Bruno, bon, ne va pas pourquoi représente Bruno, un du monde comme Bruno Reya, autiste. Alors, ouais. En tant qu'autiste et animateur, comment t'es arrivé à concilier ça des tâches-là?
1: Mais mon pensée, c'est moi, mon mine animateur par rapport à mon talent autistique même. Ouais, parce qu'il est. Des amotis peut faire plus ban animation sans système à l'époque dans de Dieu tout ça.
0: Ouais.
1: Et comment tout le monde connaît, nous faisons un style de musique qui appelle reggae segue. Mm-hmm. Après une bonne soirée organisée qui appelle sound system, street sound, tout ce qui est et la musique des rues.
0: Oui. Hein,
1: le nom me dit nous tout Authentic tout. Street Brothers.
0: Exactement.
1: Mais là suite à ça, Enzo et une radio privée appelle-moi et dis-moi ça mon envie tu viens travailler mon radio et moi pas envie de sens dans rien mon envie
0: doit ça penser quand même
1: ouais ça vient rough. Moi j'ai dit mais ok rough and tough moi vini moi comment que ça moi j'ai dit rough and tough aussi moi vini d'un quartier qui appelle Plaisance moi disais on m'a dit ça s'il aime moi rough
0: Roots.
1: And tough
0: d'accord et ça s'il là il
1: me prend place
0: il prend place mais exactement il prend place dans ma génération il prend place pour mes bonnes fans.
1: Ouais, moi, je ne sais pas pourquoi. Ouais. Hein, mais tu vois, tant que dans la vie, il ne faut pas perdre les choses, le mot de la foi. Ouais. Mais pas si c'est à la radio, il prend place aussi à la télévision. Il y a une émission à l'époque qui s'appelle Bonto Clip.
0: Oui, Bonto Clip.
1: Qui m'ont pensé beaucoup du monde grandit avec ça. Beaucoup de jeunes grandit avec ça. Parce qu'ils ont dit, quand je disais, non, moi, je t'appelle ma tonton. Hein, ouais. Moi, je ne sais pas pourquoi. Je n'ai pas appelé ma tonton. Et ton Bruno. Terrible, hein?
0: Ouais.
1: Mais nous sommes d'accord, Elvis. Hein,
0: ouais, mais nous, les nous temps passés. 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

0: C'est un processus. Nous commençons Blancy, là qui nous réalisait. Ouais. Man, Dimoun crie, nous tombons. Moi aussi, c'est un arrivant. Et
1: ton Olivier.
0: Ouais. Moi, je dis, tiens, oui, c'est vrai.
1: Et ton Olivier n'est pas rentré, tout. Ton Bruno. Ton Olivier. Ton Olivier n'est pas rentré, mais.
2: Ouais, mais.
1: Ton Lévis. Mais c'est moi qui l'ai rentré, là, ton Lévis.
2: C'est ça que j'ai fait, là, pas qu'à faire,
1: Olivier. Moi, depuis très jeune, moi, écoutez Lévis aussi.
2: Voilà, justement. Et moi, depuis très jeune aussi, moi, je suis Bruno.
0: En fait, c'est ça, Bruno, dans le lobby radio. Et. Bruno, tu viens intervenir à l'époque, l'AM2, de l'émission qui Sandra, tu as pu faire, et 14 à 16 heures, qui appelle Quito la musique. De temps en temps, Bruno, tu viens à l'époque là, avec ce style, avec une présente,
1: album,
0: Madafek qui peut dérouler.
1: Bonne soirée.
0: Avec, ça remonte.
1: Avec monsieur, Denis Oukier.
0: Ah, Denis Oukier dans Tropicorama.
2: Tropicorama, exactement.
0: Les samedis après-midi.
1: Et moi, besoin de dire que tout ça, man, dis-moi, là aussi, peu, moi, ben, l'influence, hein, parce que moi, tu peux écouter Zut, moi, get Zut à la télé, moi, écoute Zut à la radio. Et moi, je dis, m'a essayé, voilà. Moi, on peut dire, quand moi, écoutais Elvis à l'époque, tu peux faire une émission au sport.
2: Oui, dans les années 90.
1: Mais moi, je dis, Michel, là, il est terrible, hein. Je dis, quand tout ça, sportif, là, là, je dis, tout ça, là, là, là. Donc, moi, j'ai juste envie. Et là-dedans, pour te parler.
0: Lévis, tu fais sport et musique. Par exemple.
2: Moi, je fais sport et musique.
0: Sport et musique. Lévis, c'est un Gérard Caillapène aussi.
2: C'est un Gérard Caillapène. Moi, je fais kick-off aussi les samedis après-midi. Tu fais prolongation avec Robert le samedi soir.
1: Mais bon. Je suis un role model. Je suis encore, malgré la zine rentrée, les temps passés, mais je suis encore un role model, peut-être un jeune qui, si je t'intéressais pour Back to the Roots, je pourrais le trouver, qui... Tout ça va du monde l'aide contribuer pour qui radio qui se peut écouter, Zodi, moi.
2: Ouais.
1: Mais c'est qui était.
2: Moi, j'ai envie peut-être rejoindre un petit peu ce que Bruno, ce que Olivier peut dire dans le sens donc génération, etc. C'est vrai qu'il y a un jeune qui peut écouter nous là ce soir. Prends l'exemple.
1: Ouais.
2: Prends l'exemple. Pas l'eau, nous en tant que personne, mais prends l'exemple en tant que ce qu'il nous fait et ce qu'il nous encore peut faire. Et peut-être ça peut vous aider, les jeunes, à. Et parce qu'en même moment, nous accepter dans la génération actuelle et dans certaines papiers, s'y retrouvent d'autres. Pas être reconnaît qui a envie de faire d'autres carrières. Pas trop reconnaît. Donc, moi, je vous appuie, Lola, pour être capable peut-être de rebondir.
1: Permettez-moi pour ajouter une petite affaire, Lola, Elvis. Tu connais, tout le temps qu'on écoute toi, et tu es tout le temps un animateur naturel.
2: C'est ça, mais il faut être.
1: C'est important.
2: T'as besoin d'être naturel.
1: Comme on était Elvis, Motan Elvis, Kenneth.
2: C'est une identité, c'est un.
1: Dès qu'il. Elvis ouvert sur la bouche à la radio. Moi, je ah, Elvis, il démarre là. Aussi, il a une identité.
0: Il a une couleur.
1: Exactement.
0: Une
1: naturelle.
2: Ouais. Tout comme Bruno. Hein? Non, nous.
1: Ouais.
2: C'est vrai. Hein? Donc, tout comme Bruno, quand je dis soir, rendez-vous, Bruno, je dis soir.
1: Voilà, rendez-vous.
2: 21h, donc, 23h.
1: Et vous allez dire que c'est l'émission reggae qui est dans Maurice actuellement. C'est l'émission Big Tunes, l'ORMA, tous les jeudis soirs à 21h.
0: Rendez-vous à ne pas rater.
2: À ne pas rater. Bruno,
1: oui.
2: Reste pas là même, nous causons une question.
1: Oui, bien sûr.
2: Olivier Nina, comment ça va?
0: Très bien.
2: Olivier, c'est un autre pionnier de la radio,
1: ça. Bien sûr. Alors,
0: Moi, mon raisonnement.
2: Nous sommes adversaires à l'époque.
0: Ouais, nous
2: sommes concurrents.
0: Mais on s'est couché. Ce que les gens ne savent pas, c'est que Elvis et moi, nous
2: envoyons des messages les dimanches soirs. On finit par mon génération 80, loin de notre
0: Elvis,
2: à l'époque.
0: Elvis, écoute-moi faire
2: ça. C'est fini, on peut aller, mais écoute-le.
1: Ouais.
2: Oui, mais ça. Eh ouais, top. Tu peux écouter moi aussi. Enfin, bref. Olivier, raconte un petit peu. Nous pas trop, on dirait, l'éternise, l'oman, début de la radio. Peut-être, moi, j'ai envie, peut-être, pour mon auditeur, peut-être, découvrir justement, parce que la matinale du week-end, 4h, 7h, Memory Lane. Alors là, pour moi, c'est la magie. C'est le moment qui m'entend, moi. Hein. Mon moment dans mon auto, 6h du matin, on fait qu'on plaque Movin Radio, 7h. La matinale, c'est un moment que Olivier lance ce Memory.
0: Ouais,
2: franchement, c'était un grand moment.
0: Alors, Elvis et moi, on se rencontre.
2: Nous portons un petit café, nous petit croissant.
0: Ça veut dire que vous connaissez. Elvis me ramène le café bien chaud chaque week-end. Avec un petit gâteau. Et ça fait chaud au cœur. Parce qu'on arrive là quand même très tôt.
2: Oui.
0: Et j'ai sa mission de réveiller les auditeurs à 4h du matin. Parce que la journée appartient à ceux qui se lèvent tôt.
2: Ouais.
0: On jette un coup d'œil sur la pendule.
2: Oui, on regarde toujours. Hein? Encore 3-4 minutes. Oui.
0: Et là. J'ai pour mission de ramener les auditeurs à des années, pas des années-lumière, mais au temps d'avant. Alors, Memory Lane, c'est se réveiller avec un souvenir plein la tête.
2: Mm-hmm.
0: Et ça peut être un souvenir triste, ça peut être un souvenir joyeux, parce que les souvenirs, ils tels qu'ils tels, et dans

0: des moments de joie, des moments de peine dans notre passé. Et la musique contribue à ramener cette affaire-là.
1: Ouais.
0: Des fois, on croit que les souvenirs sont enfouis quelque part, mais il suffit qu'une musique, une chanson soit diffusée à l'antenne. Tiens, il y a quelque chose qui revient automatiquement. Moi, ma mission, c'est ça. Et depuis quelque temps, depuis le début de l'année, et moi-même, je fais moi un exercice de retourner profondément dans mon passé. Elvis, comme ça, il habitait le même quartier que moi pendant des années. Les enfants de Ward 4. On connaît bien les rues de Port-Louis et les recoins. Oui. Alors, j'écris, je n'ai pas la prétention d'être écrivain, mais moi, écrire mon bon souvenir que je partage aux auditeurs.
2: Ouais.
0: Et dans un récit, là où je raconte le Port-Louis d'antan, le Port-Louis d'avant. Je raconte Port-Louis parce que je vis pendant 40 ans dans Port-Louis, mon témoin de l'évolution de la ville de Port-Louis. Et là, je raconte le Port-Louis d'antan. Ça peut être le Port-Louis, les vieux cinémas de Port-Louis, majestique et cinéma classique, cinéma de famille.
2: Ça va être l'hôtel d'été.
0: L'hôtel d'été, le thème qui me prend. Les rues en pierre taillée de Port-Louis, les rencontres à l'arène de la paix, lors des concerts d'antan, Mario Hamel, Georgie Letourdi, un groupe de Ward 4.
2: Alors, des rencontres de volleyball, Black Campus
0: au pied de la montagne des signaux, ou dans le
2: Nelson Gore, l'entraîneur joueur,
0: ou à l'arène de la paix et au centre social de l'arène de la paix,
2: là aussi,
0: avec les frères Pounoussami.
2: C'est là que la Fire Brigade a démarré au fait, centre social de Marie Reine de la Paix.
0: Alors je prends tous ces souvenirs là, j'écris tout ça, difficile, et moi vous avez fait tous les semaines, et elle est là, je raconte ça en tant qu'un récit que je partage aux auditeurs avec de la musique, et j'espère que j'arrive à faire plaisir à ramener les auditeurs dans les années bleues, les années d'autrefois.
2: D'accord. En tout cas, Olivier, Nina, bravo encore pour cette belle émission. Je vous rappelle donc le samedi matin.
0: 4h-7h.
2: Matin. Comment tu fais pour lever
1: Moi, je vous pose. C'est toujours dit, parce que moi, depuis très jeune, je m'écoute juste, qui les marais bonheur. Elle nous a fait une diète, elle est là, et la journée là, mon coya pour tenir avant qu'il lève tout. Et mon essayer, pas facile, pas facile. Et en plus, je tenais un talent, quand je prends l'antenne là, grand matin, je ne pas dérange les gens.
0: Ouais.
1: Je t'accompagne les gens. Ouais, nous vous réveiller.
0: Voilà.
1: Parce que, sorry, nous avons dit, il y en a certains qui essayaient de faire lui, mais je dérange les gens grand matin.
0: Non, réveille Bandimoun, puis ça fait lui en douceur. Ça,
1: exact.
0: Le pas qu'à attaque Dimoun là.
1: Et c'est un style la musique aussi, moi.
0: Un style la musique qu'on.
1: Mais mon gars, je suis un man professionnel pour réveiller les gens.
2: Ouais. Ah, merci Bruno. En tout cas, Bruno, Aya, merci. Donc, merci, on vous rappelle rendez-vous, mon auditeur.
1: Jeudi, tous les jeudis soirs, à partir de 21h jusqu'à 23h. Émission 100% reggae.
2: Voilà, c'est moi super. Olivier.
0: Nous, on se retrouve entre 4h et 7h. C'est juste avant qu'Elvis arrive à 7h pour son émission. Ouais. 4h, 7h, chaque samedi et chaque dimanche matin pour Memory Lane.
2: Magnifique. Voilà, merci encore, messieurs.
1: Merci.
2: Merci encore pour votre présence cet après-midi.
1: Merci, Elvis.
2: Et continuez, faire plaisir à nos bons auditeurs.
0: Bon anniversaire à RM.
1: Bon anniversaire à Olivier.
0: À nous.
2: Toi aussi, Bruno. Voilà. À venir, le dernier point info de la rédaction, le flash en créole. Et c'est pas fini. On va faire un petit peu de prolongation ce soir. On aura un autre invité qui va venir nous rejoindre dans quelques minutes, un artiste qu'on connaît bien, qui a connu la radio, qui a connu la télé. On va en parler, je ne vous dis pas plus, je vous laisse découvrir tout cela. Ce sera dans quelques minutes le temps pour nous d'accueillir Levin et Sophie pour le dernier point info de la rédaction. Merci messieurs, bonsoir.
0: Merci Elvis.

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0: Le dernier point info, le flash en créole, Levina Sophie, bonsoir.
1: Bonsoir Elvis, bonsoir à tous. Aujourd'hui grand matin, beaucoup parmi eux fin célébrer avec nous premier l'anniversaire RME. Cette station radio nationale tient une programmation remplie avec nouvelles et la musique. Dans ce message, directeur général MBC Alain Gordon-Gentil fin met l'emphase au positionnement RME comme une station radio basée au contenu, une station qui fait une différence dans le paysage médiatique mauricien. Plusieurs professionnels médias fin portent à analyse l'évolution de sa station-là, son programme et se place parmi les stations radio privées dans le pays. Dans l'autre partie, l'actualité, l'ancien ministre Renganaden Padayachi et Sudesh Kalichan ont été interrogés depuis grand matin par Financial Crimes Commission dans le cadre enquête de l'accord entre contrat fournisseur pétrole en 2023 à Maritime and Mercantile International. D'après ben l'information disponible, ben enquêteur peut établir ben rôle respectif, sa des anciens membres gouvernement là exode possible implication dans processus décision qui finamène à accord sa contrat là. Déo, Volodymyr Zelensky fin arrive dans sommet G7 dans Evian, Enzo après l'attaque la Russie au Kiev et Kharkiv. Au moins 11 dimons fin mot et cathédrale d'omission dans Kiev, un bâtiment orthodoxe iconique qui fin listé comme un site patrimoine mondial UNESCO fin détruit. Un mot au mondial 2026 avant de terminer, Sénégal qui fin destitué de ce titre de champion d'Afrique puis affronte la France aujourd'hui dans New York. Vous êtes capable de faire ce match là au NBC Sports 11 à 23h. Fin sa flash là, merci pour fidélité. La suite avec Elvis.
0: Merci, merci Lavina Sophie. L'info revient demain matin à 6h pour le Flash.
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0: Joyeux anniversaire, 19h02, on reçoit dans quelques minutes un artiste, mais pour tout de suite, on se rappelle encore de gagnant de la voiture, vous vous rappelez les amis? Oui, bien sûr, donc on va essayer de... Je vous propose donc ce soir d'écouter Radha Krishna Gupta Sisson, qui avait donc remporté cette voiture donc récemment sur RM1.
3: Un an déjà que RM1 accompagne quotidiennement ses auditeurs à travers l'île. Pour marquer cet anniversaire, nous avons mis l'accent sur ceux qui font vivre la station, ses fidèles auditeurs. Parmi eux, Radha Krishna Gupta Sisson, l'un des heureux gagnants des jeux concours organisés par RM1.
4: Radha Krishna, bonjour.
5: Bonjour, messieurs, mesdames, et bonne chance à tous les participants, que la meilleure gagne.
3: Pour lui, cette victoire reste un moment inoubliable. Il explique qu'il écoute la station régulièrement et qu'il n'aurait jamais imaginé remporter un prix.
6: Quelle célèbre montagne mauricienne apparaissait au dos des anciens billets de 25 roupies? Radha Krishna.
4: Radha Krishna.
5: Et le Pitabos.
4: Vous avez parfaitement raison, Radha Krishna. Bravo. Bonne réponse de Radha.
5: Au moment où j'écoute toute information, qui dans radio, qui dans télévision, une journée, moi, radio et télévision, on ne peut pas aucune information. Même DO aussi, tu peux écouter radio, même parce qu'il me connaît pour faire sa journée. Là, de sa programme, 6h, 9h, là, on écoute, écoutez. Allez, on peut participer. Alors, il y a un peu de stress, un peu de panique parce qu'il est temps limité. On précipité pour répondre à ma question. Mon quoi dans mon capacité, mon positif, je dis à moi, allez, je ne pas mal quand même. Il y a un ban. Ça qui gagne 5, qui gagne 4. Un bon élément, mon écoute, un bon élément. Comme dit, il y a 5 ou 5. Accueil est bien bon, même la réception. Moi, là-haut, la table est bien garnie, bonne force. Et comme je dis, je dis, ça ne vide pas du bout. Alors, si vous ne pas manger, ou gagner faim, ou stressé. Et je commence à faire tout mon staff là-haut, mon management. Moi, je dis, soit réussi, soit pas réussi. Participer est important, vous comprenez?
3: Ému, il raconte que cet appel annonçant sa victoire a été une véritable surprise pour lui et sa famille. Au-delà du cadeau reçu, il retient surtout la joie et l'émotion partagée avec ses proches.
4: Monsieur, vous êtes bien parti, Radha Krishna.
5: Les yeux sont cuits.
4: Résultat, mesdames et messieurs, le grand gagnant de notre big BYD win, mesdames et messieurs, c'est notre vétéran. C'est Radha Krishna. Waouh.
5: C'est un contentement, c'est un grand contentement, c'est une grande fierté. émotion beaucoup. Ça qui me fait plus chaud au cœur. Pendant à peu près 50 ans, mon travail dans l'automobile. Je pense que la récompense ça qui est bizarre. Je pense que une la roulotte, une soupinette, une zéco, une boulon. Je dis avec une autre compagnie, je gagne le tout neuf. C'est incroyable.
3: Pour Radhakrishna Gupta Sisern, RMA est bien plus qu'une station de radio. Elle l'accompagne au quotidien à travers ses émissions, ses informations et sa musique. Il encourage d'ailleurs les auditeurs à continuer de participer aux différentes activités proposées par la station.
5: Et comme on peut dire longtemps, franchement, je n'ai pas trop écouté. Pour la fin, je n'ai pas trop écouté. Et depuis nouveau, depuis Montagne RM1, et dans mon jeu, c'est tout qui va dire, parfois, je suis plus faire intéressé. Mon programme est mieux et meilleur dans les jours, mieux. Avec mon prix, là, c'est parfois attirant. Après 8 heures, là, où j'ai mon invité venu, où j'ai un monsieur raconte mon histoire, j'ai vu la matinale, mon information. Moi, je peux féliciter MBC. Je n'ai amélioré beaucoup. Je n'ai pas pu améliorer. Je peux dire à tout le monde, je ne sais pas si j'ai guetter, suivre, il vaut parce qu'il y a un changement, il y a beaucoup, tout le temps, de bon point pour mettre, je peux faire. Et il fait y a beaucoup de monde qui écoute l'information, je ne pas connu ça, je là, mais MBC, tu dis à la télévision, tu dis à la radio, tu dis, après ça, il y a une pointe le matin. Au cas, pas écouter, c'est à 9h. Mais au choisir, ça qui vont envie d'écouter, il y a une variété. Il est intéressant, mon fait.
3: Cette célébration du premier anniversaire de RM1 a ainsi permis de mettre en lumière le lien privilégié qui unit la radio à son public. Après une année d'existence, RM1 poursuit son engagement à informer, à divertir et à rester au plus près de ses auditeurs.

0: À 19h07 sur votre radio. Allez, on va se rendre à Mapou ce soir. On accueille Damien avec nous au téléphone. Bonsoir Damien.
1: Bonsoir Thomory.
0: Ça va?
1: Ça va très bien, hein. Bonne journée de travail.
0: Dur, pas trop dur? Non, ça a été quand même.
1: Ça va.
0: Tranquille, là, vous êtes peinard chez vous, tranquille, et vous écoutez la radio. Et merci d'ailleurs de nous écouter. Et encore une fois, joyeux anniversaire à vous, hein. Je suis donc fidèle de RMA. Merci beaucoup, Damien.
1: Joyeux anniversaire à vous et à toute l'équipe. Et merci de tout ce que vous avez fait pendant cette année.
0: Ah ben, on a encore des choses à faire pour vous. On ne vous en fait pas. Il y a plein de choses encore à faire. En tout cas, Damien, vous aimez les vinyles, vous? Vous êtes fan de vinyles?
1: Oh, j'écoute un peu de la musique quand même.
0: Ouais, mais pas vraiment vinyle, quoi.
1: C'est plus ma génération, les vinyles.
0: Bon, vous allez découvrir, alors. Si c'est plus votre génération, vous allez voir, c'est fabuleux. Donc, ça y est, vous avez vos deux invitations pour la grosse soirée vinyle, donc, qui est prévue, je le rappelle, le samedi 4 juillet, au Café du Vieux Conseil. Il y aura des DJ, François Lee, il y aura Mike Panin, il y aura Fabrice Pierre. Ça va être une belle soirée. Alors, Damien, sachez que les DJ, ils vont mixer qu'avec des vinyles. 100% vinyle. Voilà, si vous ne savez pas, vous allez découvrir ce monde magnifique, donc le vinyle. Merci Damien.
1: Merci à vous.
0: Ah ben, bonne soirée, à très très bientôt sur les ondes de RMA. Salut. Voilà donc pour notre gagnant. Petit tapis, merci. Donc on va accueillir notre invité ce soir. Waouh. Quelle entrée! Robert Duverger, bonsoir Robert!
2: Bonsoir Elvis, bonsoir chers auditeurs!
0: Comment ça va?
2: Ça va très bien!
0: Désolé pour le petit retard, on a décalé un petit peu, non, mais en quelques minutes.
2: Je connais la maison!
0: Voilà, vous connaissez le métier surtout! Le métier surtout! Alors Robert Duverger, donc on va en parler un petit peu. Donc, en plus, je rappelle aux auditeurs qu'il y aura deux petites surprises que Robert a réservées pour nous, donc dans un moment. Il ne sait pas, mais moi je sais. Enfin bon, on va découvrir tout ça. Robert, alors d'abord, la question, comment est née cette passion pour Robert Duverger, cette passion pour les médias et pour la scène, déjà?
2: Tout petit à l'âge de 4 ans.
0: Ouais, déjà à 4 ans?
2: Debout sur une chaise devant toute la famille, ouais. J'ai chanté.
0: Et c'était quoi chanson?
2: Ah, c'est une chanson de 1940, là. Hein.
0: Oh là
2: ben oui, c'est normal. Et je sentais que j'avais l'âme pour passer sur la scène. Donc, j'ai fait mes premiers pas là. Et puis, par la suite, ça a été la découverte de Béco à la radio.
0: Voilà, on va en parler justement sur la découverte et bien sûr, les chanteurs préférés de Robert Duverger. Je reviens directement à la question entre la radio, la télévision et la musique. Qu'est-ce qui est arrivé en premier de votre vie? Jusqu'à 4 ans, vous avez commencé à chanter, ça, c'est une chose.
2: Non, mais la musique.
0: La musique, oui.
2: Quand j'étais petit, j'écoutais la radio, il n'y avait pas la télévision.
0: Oui, d'accord.
2: La radio, c'était la musique et la chanson.
0: Voilà,
2: et,
0: donc et c'était la musique.
2: C'était la musique, oui.
0: C'était la musique, bien sûr. Est-ce que vous vous rappelez, Robert Duverger, de votre premier pas au micro d'une radio?

0: radio. Là, on va rentrer directement dans la radio, là.
1: Oui, je me souviens, puisque j'avais envie, j'avais imaginé l'histoire de la chanson française. J'avais acheté des livres sur la chanson française, mais je suis passionné de la chanson française. Et donc, je me souviens, je pense à une émission de radio, et je commence à écrire, je sais que ça doit durer 50 minutes, disons. Et puis, je fais la proposition à un ami, Farid Djandjakan.
0: Oui.
1: Ok. Mais Farid, quelques années plus tard, il est devenu chairman de la MBC, je ne me souviens plus quelle année. Et là, un beau jour, il m'appelle et je vais le rencontrer avec trois ou quatre émissions en main. Et il y avait Pamela Patten qui était directrice de la radio. Et donc, je les rencontre, j'explique ce que je vais faire. Rapidement, on m'a dit, allez, vas-y, on commence dans trois semaines.
0: C'était quoi comme émission, le titre de l'émission ?
1: La chanson française, une si belle histoire.
0: Wow.
1: J'ai raconté l'histoire de la chanson française depuis ses débuts jusqu'à l'an 2000. Mais par la suite, j'ai pris goût à passer à la radio, à faire ces émissions. J'ai pris goût et il y a eu d'autres émissions.
0: Par exemple ?
1: Mon univers musical, les prénoms, on chante les prénoms, ou alors les chansons engagées, ou alors y a plein de sujets comme ça. Et ça m'a permis en même temps de fouiner. En fait, c'est un partage. Faire de la radio, c'est un partage. De là où je suis, au téléspectateur, ou au spectateur, ou aux auditeurs qui écoutent. C'est ça le...
0: Robert Duverger,
1: oui.
0: La radio,
1: oui.
0: La télé après. La télé, je parle bien sûr des shows, des one-man shows, des cabarets télévisés.
1: J'ai fait beaucoup.
0: Des concerts, des spectacles. Accompagnement des orchestres, n'est-ce pas,
1: hein? Ça fait 62 ans.
0: Oui, quand même.
1: 62 ans. Et je touche le bois, j'ai la chance de pouvoir encore, comme on dit en anglais, perform. Et de temps en temps, c'est avec un musicien, deux musiciens, ou quatre, ou alors 10 musiciens, comme le tiroir aux souvenirs au Connor. J'adore. Puisque là, c'est 10 musiciens et des grands musiciens, dont Philippe Thomas à la trompette, section cuivre. Ça, c'est magnifique. Mais sinon, avec les. Maintenant, aujourd'hui, on a les playbacks instrumentales, comme on dit. Ça nous permet de faire des animations un peu partout, là où on demande.
0: D'accord.
1: C'est une vraie passion. Mais en fait, où je veux en venir, j'ai démarré avec Gérard Simonetti 64, mais l'année ensuite, la télévision a vu le jour.
0: Oui.
1: Et donc, j'ai démarré aussi, en fait, entre la MBC et Robert Duverger, c'est une grande histoire d'amour.
0: Voilà. J'allais dire ça, justement, parce qu'il y a eu tellement de passages de Robert Duverger, et jusqu'à maintenant, récemment.
1: Jusqu'à maintenant, oui.
0: Hein, jusqu'à même récemment.
1: J'ai la chance de faire des... Une ou deux fois dans l'année, je réalise une émission de chansons, de variétés. Et en général, c'est la chanson française.
0: Venons-en à ce métier de chanteur. C'est un métier qu'on veut ou veut pas. C'est la passion, c'est vrai.
1: C'est la passion.
0: Mais il faut aussi quand même préparer. Il y a du boulot derrière, il y a les répétitions, il y a quand même du travail, il y a tout ça.
1: Toujours du travail. Il faut y réfléchir, y penser.
0: Voilà.
1: Je suis soit chanteur, soit des fois je suis réalisateur, concepteur, etc. Oui, c'est la passion. Mais la passion, elle n'a pas baissé, elle n'a jamais baissé. Donc, on me demande quelquefois, est-ce que j'ai le trac ? Je ne sais pas si c'est le trac. Oui, il y a quelque chose qui se passe. Il y a quelque chose qui se passe.
0: Il y a une appréhension peut-être à notre niveau. On se dit, est-ce que ça va bien se passer ? Voilà, il y a ça.
1: Comment ?
0: Le trac au début peut-être, quand on vient de démarrer, mais après une fois qu'on est habitué, ça va quoi.
1: Non, pas vraiment le trac.
0: Non, pas vraiment le trac.
1: Parce que je parle pour moi. Si je n'ai pas le trac, c'est parce que je me suis bien préparé.
0: Exactement.
1: Chez moi, je fais mes répétitions, je répète.
0: Exactement.
1: Et quand je suis sur scène, je sais ce que je vais faire. Je sais combien de pas je ferai à droite ou à gauche, le bras droit qui va se lever.
0: J'aime
1: la gestuelle, il y a une préparation derrière. Et je sais ce que je vais dire entre deux chansons. Oui, c'est tout.
0: Qu'est-ce que vous pouvez dire à la jeune génération d'artistes ?
1: Non, moi, qu'est-ce que je vais dire ? La chanson, elle a changé. La musique, il faut prendre la musique telle que c'est actuellement. OK ? Mais qu'est-ce que je peux dire à la jeune génération ? C'est de vivre leur passion. Si on est passionné par la chanson, par la musique, il faut la vivre à fond, même si, comme moi, moi, je l'ai vécu en tant qu'amateur. Je veux dire, par là, je n'ai pas gagné de l'argent, je n'ai pas vécu de ça, j'ai vécu pour ça, mais je n'ai pas vécu de ça.
0: Voilà. Robert Duverger.
1: Oui.
0: Fan des chansons françaises, ça oui. Des chanteurs. Quelques exemples, quelques artistes français qui nous ont...
1: Non, ce que je peux dire, je suis peut-être un des rares chanceux à avoir vu sur scène Charles Aznavour, Jacques Brel, Gilbert Bécaud, Alain Barrière, Sacha

0: Radistel, Michel Sardou, Serge Lama. Enfin, j'ai vu tous les plus grands sur scène.
1: Et au à fait, Maurice, lors de leur passage
0: la,
1: ou de, lors
0: beaucoup de votre, à Maurice, de votre... un peu en France. Oh, oui. Je vais à La Réunion en vacances avec un beau-frère. Et on voit une affiche. On ne savait pas qu'Aznavour passait à La Réunion. Mmh. Et on va prendre les billets. Aznavour était, était à La Réunion. Ouais. Je, en France, quand je suis parti, la famille était en France. Ça, je leur ai dit, je viens en France parce que Béco passe à l'Olympia. Et je prenez 4 séances pour moi.
1: D'accord. Et moi, je confirme parce que je sais... Mais d'ailleurs, merci encore pour la belle collection de Béco que j'ai obtenue de vous.
0: Oui.
1: Ah, mais ça, c'est précieusement à garder chez
0: j'espère.
1: Moi.
0: J'espère.
1: Ah, ben, bien sûr. Puisqu'on parle de Béco, tiens.
0: Oui.
1: Si on se faisait un petit maintenant, c'est pas qu'on va arriver au Béco. On va pas écouter Béco, hein. On va écouter Robert Duverger.
0: Ok, moi je veux bien. Oui,
1: ouais, allez-y. Allez-y. Faites-nous plaisir, faites-nous rêver ce soir.
0: Le temps de changer de micro.
1: Voilà, c'est à côté, voilà. Donc tout ça se passe en direct, évidemment, sur la page Facebook de RM1 ce soir, les amis. Donc une émission un peu spéciale. Désolé, Praka, je ne vais pas trop m'en vouloir. J'ai pris un petit peu de minutes dans son émission pour sa playlist. Donc on va quand même écouter Robert Duverger qui va chanter pour nous. Et maintenant, de Gilbert Bécourt.

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0: Bravo. Oh là là. Robert Duverger. Quel bonheur. Quel bonheur, cette reprise, bien sûr, de Gilbert Bécaud.
1: Ah ben, ça me fait plaisir, moi, parce que... Oui, Bécaud, c'est avec une version un peu plus dynamique, disons, plus... Alors, je vais dire quelque chose aux auditeurs. Que ce soit chanter Bécaud, ou chanter Aznavour, ou chanter Brel, pour moi, le chanteur, chanter de tels textes, c'est du bonheur. Et c'est le bonheur que j'essaie de partager.
0: Et ça se voit, Robert. Je vous ai vu là en train de chanter cette chanson. Vous étiez dans votre bulle. Vous étiez donc avec ces paroles de Et maintenant. Ah ben là, les auditeurs, les Facebook, ceux qui sont sur Facebook, on vous ont vu là. Hein, vous étiez en live carrément.
1: Alors,
0: avant de conclure, Robert Duverger, vous êtes aussi compositeur. Alors,
1: oui,
0: vous avez pas mal de titres qu'on connaît, pas mal de chansons.
1: Je suis content d'avoir écrit, compositeur. Le mot est bien grand, je suis mélodiste, disons. Je fais mes chansons,
0: mes
1: textes.
0: Mais vous écrivez, vous composez.
1: J'ai aussi des albums, j'ai dû faire une cinquantaine de chansons, dont, allons dire, un de mes derniers albums, qui était l'album du Dernier Train, est un de mes albums les plus aboutis, sur lequel il y a « Au-delà de l'environnement
0: ».
1: Sur lequel il y a Mon âge d'or, je parle justement de la chanson que j'aime. Il y a la chanson Valérie Symphonie pour ma fille. Enfin.
0: Il y en a pas mal d'ailleurs.
1: Il y en a pas mal.
0: En tout cas, Robert Duverger, avant de partir, je vais pas vous laisser comme ça, puisqu'on parle de votre propre composition, il y a un titre qui m'a tapé dans là comme ça, qui m'a dit waouh, moi franchement, je l'ai écouté. Ça s'appelle Bizincroix.
1: Bizincroix, c'est ma petite philosophie de ne jamais baisser les bras dans la vie.
0: Oui.
1: Donc, je le dis à tout le monde, il faut toujours y croire. Il faut toujours s'accrocher et ne jamais baisser les bras. Mmh. Et c'est une chanson que je suis content d'avoir plus ou moins réussi la chanson. C'est en français et en créole.
0: Voilà.
1: Et un bon petit mélange. Un peu reggae. Voilà.
0: Ouais. Oui,
1: voilà.
0: J'aime bien. J'ai écouté tout à l'heure. Enfin, je l'ai écouté souvent d'ailleurs.
1: Ça surprend de la part de Robert Duverger.
0: Ça montre que Robert Duverger est un artiste complet.
1: Merci.
0: Voilà.
1: Merci.
0: Je vais pas vous laisser partir. Encore une fois, installez-vous.
1: Allez, on remet
0: ça. Bizincroix, on remet ça pour les auditeurs et pour nos amis qui nous regardent sur Facebook en ce moment. Bizincroix, Robert Duverger, notre invité exceptionnel en ce 16, bien sûr, juin, un an de votre radio RMM.

0: 3.
1: Oh là ! Feu d'artifice !
0: Ça, c'est le coup de mon arrangeur.
1: Ça, bah, c'est super bien fait. En tout cas, Robert Duverger, merci. C'était un plaisir de vous accueillir ce soir sur les ondes de la main. Ça va ?
0: Mais je suis content, je suis venu à la radio.
1: Oui.
0: J'ai vu Elvis.
1: Ouais.
0: J'ai vu Soleil Ramen.
1: Ouais. Vous avez vu un peu tous les amis.
0: J'ai vu vous inviter tout à l'heure.
1: Ouais, bah voilà, on a des belles rencontres.
0: Tout ça, c'est très pratique. On a bien causé. Et alors, moi, je précise. Le matin, on est debout vers 7h du matin. Radio, ici, la radio nationale que je vois, RM1, on est on. Là, ouais. Petit déjeuner, c'est on écoute.
1: Ah, ben
0: le
1: oui,
0: dimanche, le samedi et dimanche, on a Elvis, c'est encore du bonheur.
1: Ah, que du bonheur, voilà. Que du bonheur. En tout cas, merci de savoir donc, que vous nous écoutez avec la petite famille et surtout à tous ces auditeurs. Petit mot avant de conclure pour les auditeurs.
0: Avant de conclure, je vais dire aux auditeurs, quand j'ai fait de la radio, moi j'étais heureux, enfin je suis toujours heureux de rencontrer les gens dans la rue qui me disent ce qu'ils pensent qu'ils ont aimé. Mais j'étais heureux quand j'étais à la radio de savoir qu'au moment où je faisais de la radio, en Australie on m'écoutait. Mmh. En France, on m'écoutait, ou bien, je ne sais pas où, en Belgique, parce que je recevais des messages. Et ça, crois-moi, c'est la passion.
1: Oui,
0: c'est
1: je sais. Et jusqu'à maintenant, ça, de tous les jours, dans toutes les émissions, on reçoit tout le temps des messages de l'Australie, un petit peu partout.
0: La surtout
1: de
0: l'Australie. C'est un grand partage, que l'on soit journaliste, que l'on soit animateur, ouais. Qu'on soit je ne sais pas
1: c'est
0: quoi.
1: C'est un grand moment.
0: C'est un don de soi.
1: Voilà. Merci, Robert, d'avoir partagé avec nous, et bien sûr, ces souvenirs.
0: Merci,
1: Elvis, et surtout cette passion que vous avez.
0: Au revoir, chers auditeurs.
1: Allez, merci beaucoup. Belle soirée. Belle soirée, donc Robert Duverger, notre invité ce soir. Donc voilà, on met un terme à cette émission un peu spéciale en ce mardi soir, évidemment. Et on a fêté l'anniversaire de RMA et c'est pas fini. Prakash prend le relais pour la suite, évidemment, pour son émission Playlist des auditeurs. Playlist de Prakash, pardon. Donc, Prakash, bonsoir.
2: Bonsoir, Elvis.
1: Désolé, hein, j'ai pris combien. Je vous dois 30 minutes déjà.
2: Ouais. C'est tout naturel. Toute la programmation d'ailleurs a été chamboulée par cet événement.
1: Désolé, mais bon, c'était l'événement.
2: Mais j'ai pris beaucoup de plaisir.
1: J'ai vu ça. Oui.
2: Tout au long de cet après-midi, je présume que c'est le cas aussi pour les auditeurs.
1: Tout à fait. En tout cas, merci Prakash. Donc, mes amis auditeurs, je voulais aussi remercier Yash à la mise en onde, Juanita donc à la réalisation de l'émission. Merci à Dominique aussi à la technique aussi. Merci à tout le monde. Bref, tous ceux qui ont travaillé depuis quelques jours, à toute l'équipe. Dans l'ombre, ou bien sûr à toute l'équipe de la radio, tout le monde. Je risque d'oublier quelqu'un, donc je préfère dire merci à toute l'équipe de RMA pour donc, cette belle journée depuis 6h ce matin sur votre radio. On a fêté déjà un an de RMA. Bonsoir, je vous retrouve demain 16h, 18h pour votre Afternoon Ride Show.
2: Merci Elvis, à demain.
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1: Bienvenue donc à toutes et à tous, une bonne demi-heure de musique non-stop, c'est la playlist jusqu'à 20h. Profitez bien!

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vieilles chansons des années 80 remis au goût du jour pour cette année 2026. C'est Don't Look Any Further. Le chanteur, c'est Feu Dennis Edwards. Petite histoire de ce monsieur qui a débuté avec les Temptations dans la génération Motown dans les années 70. Ensuite, il a mené une belle carrière en solo. Ça aura bien marché pour lui dans les 80s, 90s. Dennis Edwards.

Stéphane prendra le relais. La musique locale à l'honneur naturellement pendant une heure. Je vous souhaite une belle soirée. Plaisir de vous retrouver demain, 18h, pour une autre playlist. Salut à tous.

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1: Il est 20h.
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1: Bonsoir, Toubana auditeur. 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Et que

Surtout, happy birthday to you. Eh ben oui, Zourdi nous fête à nous un an, oui. Nous comment se grandit. Un an pour Miseut, alors RME, un an de bonheur, de partage. Nous gagnons l'occasion vive 10 de l'année ensemble. Nous gagnons l'occasion vive 2025 ensemble. Et là, 2026, nous encore toujours là. Et bien, nous disons merci beaucoup. Espérons en tout cas qu'ils aient passé une superbe journée et qu'il la soirée puis annonce superbement bien. Nous, de notre côté, nous pouvons essayer d'assurer que la soirée passe comme un bisin. Avec de la bonne musique de chez nous, oui, la musique locale. Et nous commençons tout de suite avec une superbe voix masculine de l'île Maurice. Lui, c'est monsieur Steve Rick. Et cette année-ci, l'île propose-nous un morceau qui appelle N'Paz. On va l'écouter ça tout de suite.

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Chanson qui nous amène à 20h passées de 14 minutes. La suite de notre émission, eh ben, nous pose Andy Pielo Rodrigue, Andy Pielo Maurice. Nous allons écouter Monsieur Stelio featuring Saya avec un morceau qui appelle Rane Grasse, un morceau qui Zotin propose nous depuis janvier de cette année-ci. Rane Grasse.

La descendance est assurée chez Monsieur Eric Armel avec Liline. Chanson qui nous amène à 20h, passée de 23 minutes. Et en ce moment, on connaît qu'il y en a beaucoup qui peuvent galoper dans la cuisine, peuvent dégazer vite, vite. Il y en a qui peuvent mettre, bien sûr, le couvert. Et il y en a qui peuvent commencer, en créole. Et il y en a qui peuvent terminer la cuisson. En tout cas, tout ban, Thibaut Monde qui peut activer dans la cuisine. Nous souhaitons une superbe cuisson. Six femmes créoles pour la suite de notre émission avec Janelle Milazar Noël. Janelle qui propose nous cette chanson en mars de cette année-ci. Six femmes créoles.

Jason ira à côté chez Agnieszka. Mot cela y appelle l'espoir. Passées de 30 minutes. À mi-chemin de notre émission. Eh bien, nous souhaitons un bon appétit, tout bana, camarade qui pépa sa table en ce moment. Et bien sûr, ben, quand nous peinons invité, 20h30, nous allons faire un petit détour dans le passé. Ben, aujourd'hui, nous parlons, écoute, monsieur

Jacques Quentin. Un tinois noir, pourquoi pas? Et nous vous profitons pour souhaiter un bon anniversaire à tous nos auditeurs, auditrices, à tous nos camarades qui œuvraient ici pour que la radio capable d'exister, à tous nos animateurs, à tous nos techniciens, à tous nos côtés manés.

morceau Marie-Josée Couronne, surtout son morceau Bon Anniversaire. Eh ben, nous vous faisons un plaisir énorme. Écoute ça juste après qu'il nous écoute Monsieur Jacques Quentin. Oui, parce qu'en ce moment, nous finis rentrer en hiver et qui bonnet à même a fini commence à faire noir. Eh ben, on écoute ça morceau là.

Monsieur Andy Manan, ensemble avec Kevin Félicité pour la suite de notre émission. Un morceau qui s'appelle Palab. Et c'est un morceau qui se tient à propose nous en janvier de cette année-ci. Nous souhaitons un bon courage à tous mes camarades qui travaillent en ce moment. Et on y va avec Monsieur Kevin Félicité ensemble avec Andy Manan. Palab.

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Monsieur Métis Man, qui fait lire un devoir, qui fait lire un plaisir et qui offre à nous l'honneur chaque fois qu'il finit faire un morceau, vient faire un petit l'étoile ou nous plateau, vient porter un petit bout sur l'âme avec nous. Merci beaucoup et d'ailleurs nous tenir à dire tout ban Otis qui vient ici, qui viendra nous visite, tout ban Otis qui a voulu nous ôter la musique, et bien à eux aussi un joyeux anniversaire. Et que bien sûr, continue à vous nous cette ban nouveau son et que continue ben rentre en contact avec nous et que ben vienne rendre nous une visite, vienne apporter un bout de cette lame, un bout de cette liqueur avec nous ban auditeurs chaque fois qu'ils sont capables. Vous connaissez cette plateau là ouvert de 20h jusqu'à 21h tous les mardis, mercredis et que jeudi. Ça nous la musique et que nous ban Otis. 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En attendant tout ça, eh ben nous clôturons nos émissions avec Amy Rachel featuring Nat Keys. Mon soleil appelle Trap Molami. Eh ben oui, c'est ainsi qui nous pour vivre 2026 jusqu'à nos deuxième anniversaire. Nous pour Trap Molami et que ben nous pour avancer ensemble. Ciao ciao, bye bye, gros bisous et bonne fin de soirée à l'écoute de RME, la radio nationale. Trap Molami.

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1: Il est 21h.

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tu vas trop gars, c'est quand même. Si, bah, tu vas. C'est pas tant que tu vas créer, pas de quoi, bah, quand même.

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